0: les villes ukrainiennes inhabitables. Ça démontre l'absolue et totale dépravation de la guerre livrée par Moscou. Fin de citation. Saisie record de psychotropes et de substances stupéfiantes en Algérie au terme d'une longue enquête. La police algérienne a saisi plus de 30 kilos de cocaïne et plus de 10 millions de capsules de prégabaline, une substance psychotrope donc. 25 suspects liés à un réseau international ont également été arrêtés et présentés devant le procureur de la République ce jeudi. Les précisions de Willy Diallo.
1: Selon la police algérienne, il s'agit de l'opération la plus importante de son histoire en une seule intervention. Dans un communiqué, elle explique avoir démantelé un réseau international qui opère dans l'ouest du pays. En tout, une cinquantaine de personnes en feraient partie. 25 ont été arrêtées, les autres sont toujours en fuite. L'enquête était en cours depuis le mois de janvier et selon le communiqué de la police, des narcotrafiquants marocains dirigeaient cette activité illicite depuis le Maroc en s'appuyant sur des membres du réseau à Dubaï pour la gestion et le transfert de fonds. Des complices en France ont aussi été mentionnés. Après avoir suivi des cargaisons venues du sud du pays, la police a réalisé des saisies et arrestations à Oran, Alger ou à Blida. Parmi les saisies, plus de 100 000 euros issus des revenus des trafiquants, 33 kilos de cocaïne, une vingtaine de véhicules et surtout 10 millions de capsules de prégabaline, un médicament destiné à traiter l'épilepsie mais détourné pour ses effets euphorisants et désinhibiteurs. En 2025, l'Algérie avait saisi plus de 43 millions de ces comprimés.
0: C'était Willy Diallo pour le service Afrique de RFI. En bref, la police espagnole annonce l'arrestation de 5 personnes soupçonnées d'avoir fait payer jusqu'à 9 000 euros à des migrants arrivés fin juillet dans la petite enclave espagnole de Ceuta pour les transporter en bateau vers la péninsule ibérique. 4 des personnes interpellées appartenaient à un réseau qui cherchait des personnes en situation irrégulière à Ceuta même. Depuis l'arrivée massive de migrants, quelques 72 000 personnes, vous vous en souvenez, depuis le Maroc, dans cette petite ville autonome qui est séparée de l'Espagne par le détroit de Gibraltar et qui ne fait pas partie, rappelons-le, de l'espace européen Schengen. RFI, 2h05 et 30 secondes précisément ici à Paris, minuit 5 et 30 secondes en temps universel. C'est le moment de se pencher sur cette véritable frénésie qui s'est emparée des assiettes des Européens. On les consomme durs, brouillés au plat ou encore en omelette. Parfois, on les jette même à la tête des politiciens véreux. Les œufs viennent à manquer sur notre continent tant leur consommation a bondi ces derniers mois. Et pour remédier à ce manque, eh bien, l'Europe est obligée d'importer des œufs en masse, Théo Renaudon.
2: Depuis 10 ans, le nombre de boîtes d'œufs vendues en supermarché a progressé de 25%. C'est un aliment idéal, riche en protéines, pas cher, facile à cuisiner, qui convient à toutes les religions, même sur les réseaux sociaux. Il y a un véritable engouement autour de l'œuf, comme sur ce TikTok où une influenceuse raconte son quotidien où elle se nourrit principalement d'œufs.
3: Jour 2, régime des œufs. C'est parti pour manger que des œufs toute la journée. J'ai directement attaqué avec mon repas. J'ai pris 5 blancs d'œufs, 2 yaourts nature. Après, j'ai pris mon repas, omelette bien assaisonnée. Oui, c'est pas facile la vie.
2: L'engouement est tel que les poules européennes ont du mal à suivre. Faut dire que le secteur européen est souvent malade de grippe aviaire. Alors, l'Europe importe comme jamais. Premier fournisseur, l'Ukraine. Là-bas, les poules pondent trop par rapport aux besoins des Ukrainiens. Et surtout, les poulaillers ne sont pas soumis à des normes comme en Europe. Les contraintes sont bien moindres et les rendements plus importants. Kiev est devenu le principal fournisseur de l'UE et de loin.
0: Merci Théo Renaudon pour le service économie de RFI. Et cette petite question en forme de culture générale, savez-vous combien on consomme d'œufs par an en France? Eh bien c'est 237 par habitant, donc contre 227 en 2024. Le ministre canadien chargé de négocier un accord commercial avec les États-Unis pour éviter l'entrée en vigueur de nouveaux droits de douane punitifs a indiqué vendredi qu'il restait encore du travail à quelques heures de l'expiration d'un ultimatum fixé par Donald Trump. Le président américain qui annonce, lui, la suspension des taxes sur l'importation de 300 000 tonnes de bœuf aux États-Unis dans les 90 prochains jours, avec le souhait affiché de faire baisser le prix de ce produit à l'approche des élections législatives de mi-mandat. Direction Aurillac, maintenant, avec la 39e édition du Festival international de théâtre de rue de cette ville du département du Cantal, avec à l'honneur cette année le sud de la Méditerranée, et le chorégraphe marocain Taoufik Izediou a présenté pour la première fois en extérieur sa pièce Hamadcha, à laquelle Noémie Le Weller a assisté pour vous.
4: Plus qu'un souffle, c'est un râle. L'homme qui se traîne devant le public d'Aurillac est à terre. Il lutte pour aspirer un peu d'air et survivre. Surgit alors un alter ego, tantôt complice, tantôt agressif. Enfermé dans deux cercles de sable dessinés au sol, leur territoire s'entrelace. Mehdi Darkhan, le chorégraphe de Kilometers of Resistance.
5: Je voulais vraiment travailler, traverser tous les états, tous les rapports entre deux personnes qui peuvent exister, et surtout ce truc de, il y a le inhale, exhale, il y a le moi et le toi, il y a le tout ce qui se passe entre nous.
4: Le souffle court, haletant, saccadé, coupé, le souffle jusqu'au cri, comme un fil rouge.
5: C'est cette idée d'utiliser ce souffle comme le point de départ. Bien sûr, j'ai des inspirations aussi, notamment de l'Aïta qui vient du Maroc. L'Aïta, ça veut dire le cri, et j'ai trouvé ça assez impressionnant, ce truc d'utiliser le cri comme la base d'exprimer cet état intérieur, et ça sort avec le cri, et c'est quelque chose qui va toucher n'importe qui l'écoute, parce que c'est quelque chose que tout le monde fait.
4: Même s'il vit depuis 3 ans en France, Mehdi Darkhan n'oublie jamais le Maroc dans ses créations. Kilometers of Resistance poursuit sa tournée en Europe jusqu'à décembre.
0: Noémie Le Weller à Aurillac pour le Festival international du théâtre de rue. C'est la fin de ce journal. Merci de votre fidélité à la Radio du Monde. L'information revient dans 50 minutes sur RFI. Tout de suite, c'est Fais ton boucan. Il est 2h10 à Paris.
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10: Bonsoir à toutes, bonsoir à tous, bienvenue chez nous, bienvenue chez vous pour ce nouveau concert RFI. Ce soir, vous êtes invité au show de la diva ivoirienne José. José qui se produisait au Massa d'Abidjan, c'était en avril dernier, et vous l'aviez peut-être suivi en direct sur RFI. Alors ce soir, vous allez en avoir quelques morceaux choisis, et si vous avez aimé, eh bien la version intégrale est disponible sur la chaîne YouTube de RFI Musique, en son et en images. José, vous ne pouvez évidemment pas l'avoir manqué si vous suivez les actus musicales d'Afrique francophone ces dernières années. Et son ascension a été en Côte d'Ivoire et dans la sous-région fulgurante. Oui, José, c'est une signature. On la reconnaît même quand elle navigue entre des genres musicaux aussi divers que le coupé décalé, l'afrozouk, le R&B, sans oublier bien sûr les rythmes emblématiques de son terroir natal. C'est la région de Grand Laou, c'est dans le sud-ouest de la Côte d'Ivoire, entre Abidjan et San Pedro, si vous voyez un petit peu le coin. Au marché des arts et du spectacle africain, le Massa, José était la star de cette soirée qu'elle a conclue par un concert de feu. Ses fans, baptisés les Amazones pour les go et les combattants pour les gars, étaient tous là. Et vous aussi ce soir, vous allez pouvoir en profiter, bande de vénards. Attention, la Woman King débarque sur RFI. Et Woman King, c'est le titre de la chanson qui vient. Bon concert à tous.

0: Merci.
1: Merci à toi, José. On est à Abidjan, c'était le titre Focus qui est extrait du dernier album en date de José qui s'appelle Résonance, paru en 2025. Et là, sur la scène du Massa, en plein air, devant des milliers de personnes qui se mettent à chanter son nom, José, vous l'entendez, comme des supporters de foot, on part sur une chanson beaucoup plus calme, une chanson d'amour, ça s'appelle Décrocher la Lune.

0: Merci.
1: Merci, José. En concert au Massa d'Abidjan. Et vous êtes bien évidemment sur RFI.
0: On peut se zouker un peu?
1: Ah oui. On veut bien, nous.
0: Qui aime le zouk ici?
1: Mais nous, on aime ça. Faut envoyer. Ah, la chanson s'appelle Soyons fous. Soyez fous, vous êtes sur RFI.

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vous ai pas parlé du danseur et de la danseuse qui accompagne José. Et en ce net moment, en fait, la danseuse est en train de faire des solos, mais en réponse au batteur et au percussionniste qui se répondent tous les trois. José rentre dans la danse aussi, ça devient chorégraphie. Vraiment, allez jeter un œil sur le YouTube de RFI Musique. Vous aurez ça en live.

0: Alors, The Blues, ça réussit toujours aussi pour José. Vous êtes sur RFI. Et là, tout le monde croit que José est en train de partir parce que la lumière s'est tamisée. Mais on crie Bissé, Bissé, ne vous inquiétez pas, elle revient.
1: Pardonnez à d'autres artistes avant nous, après nous.
0: Voilà, on continue le concert sur RFI.

0: absolument rien. Merci.
1: Rien même.
0: On va se poser un peu. Vous voyez, je sais vous ménager quand même. Hein? On chauffe un peu, après on se calme un peu. On chauffe encore, après on se calme un peu. D'accord. Alors, je ne peux pas prester aujourd'hui au Massa sans vous donner une lueur d'espoir. N'est-ce pas? N'est-ce pas? N'est-ce pas? N'est-ce? Ok.
1: Espoir.
0: Donc on va y aller.
1: C'est le nom du prochain titre de José.
0: Est-ce que vous pouvez allumer vos torches de téléphone?
1: Un de ses grands tubes.
0: Parce que c'est une chanson forte. Allumez vos torches de téléphone. Pour que nous ayons espoir en nous. En notre pays. En Afrique. En la jeunesse. Allumez vos torches de téléphone. Et on va la chanter ensemble, attention. Je ne veux pas être la seule à la chanter. Parce que si tu chantes ça ce soir, de grandes choses vont arriver dans ta vie. Est-ce que tu es d'accord?
1: Amen. José est sur RFI. Oh.

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0: pourrait faire du bruit pour vous. Il y a une chanson qui m'a créé tous les problèmes dans ma vie. C'est ça. C'est ça.
1: Ça là, ça s'appelle Diplôme.
0: On peut chanter ensemble?
1: Une chanson de 2015.
0: Et j'ai rencontré Michaud.
1: Vous êtes sur RFI.
0: Vous aimez ça?

0: y a des gens qui aiment le Mapuka ici. Calmez-vous, calmez-vous, calmez-vous. Normalement, on m'a dit de ne pas danser le Mapuka aujourd'hui. Donc, je voulais zapper la séquence Mapuka là, parce que bon, en plus, il y a les autorités qui sont là, tout ça. Mais on me souffle à l'oreille que c'est quand même la culture de notre pays. Moi, je suis lagunaire. Donc, c'est la danse. Elle dit, c'est ça. Je suis de grand là-haut. Chez nous, puisqu'on dit le marché des arts et du spectacle africain, il y a des gens qui ne connaissent pas. Ils doivent découvrir. Les AC, c'est ça, non? Ok. Mapukon.
1: Mapukon, du verbe mapouquer.
0: Est-ce que vous avez les mouchoirs?
1: Oui.
0: Il n'y a pas.
1: Je mapouque.
0: Y a non.
1: Tu mapouques.
0: Maître Robert.
1: Nous mapouquons.

0: Merkel.
1: Merci. Ça vous a plu? En tout cas, ma maman m'a prouvé que ça lui a plu. Merci. Merci, Madame la Ministre. Merci à vous tous qui êtes venus pour voir José. J'en suis très, très, très honorée. Merci de faire du bruit pour vous. Merci de faire du bruit pour vous-même. Vous êtes formidables. Vous faites les chœurs avec moi. Bien que je n'ai pas de choriste, je voudrais vous dire merci.

0: Et oui, malheureusement, c'est la fin de ce concert. En tout cas, pour ce soir, c'était José en live à Abidjan lors du Massa 2026. Un grand merci, bien sûr, à José elle-même, à Sérédier aussi. Et pendant que les spectateurs chantent encore, on remercie tous les musiciens qui étaient présents sur scène. Je vais les citer. Il y avait Jean-Cy à la basse, Marc Junior aux percussions, Fabio, le conséquent, lui, était au clavier, Lolo Baggio, comme le footballeur italien, était à la batterie, Landro était à la guitare, et puis il y avait aussi Larry à la deuxième guitare. Et il ne faut pas que j'oublie non plus de remercier toutes les équipes du Massa et de RFI qui ont permis la captation de ce concert. D'ailleurs, l'intégralité du concert, vous pouvez la retrouver dès maintenant en vidéo. C'est sur la chaîne YouTube de RFI Musique. Là, ce ne sera pas des morceaux choisis, ça sera vraiment l'entièreté. Vous allez pouvoir aussi les numéros de danse du danseur et de la danseuse que j'ai oublié de citer, qu'il me pardonne. En tout cas, foncez-y, ça vaut le coup. Demain, on va continuer les concerts, bien sûr, et ce sera le tour de Laurence Alloire qui, elle, va vous présenter le concert d'un groupe historique, d'un groupe mythique, que dis-je, un groupe en perpétuel renouvellement, j'ai nommé le cultissime Orchestra Baobab de Dakar. Rendez-vous donc demain, même heure, pour continuer l'enjaillement, mais là, là, tout de suite, c'est l'heure du journal. Donc bonne soirée à tous et à très vite sur RFI.
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0: Soyez les bienvenus à l'écoute de RFI, Radio France Internationale, à 3h exactement ici à Paris, 1h en temps universel. C'est l'heure de votre rendez-vous avec l'actualité.
1: Jérôme Bastion.
0: À la une de ce journal, rien ne va plus entre Turquie et Israël. Le bureau de Benjamin Netanyahou traite le président turc de dictateur antisémite après qu'Ankara a émis un mandat d'arrêt international contre le premier ministre israélien au sujet des arrestations de membres de la flottille pour Gaza. Après quasiment 6 mois de conflit armé entre États-Unis et Iran, la crise des marins du porte-avions Abraham Lincoln, désormais remplacé par le George Washington, illustre la difficulté de Washington à soutenir cet effort militaire, tant en termes d'hommes que de matériel et de munitions. La riposte de Joseph Kabila, accusé par Washington de soutenir financièrement les rebelles du M23 et Alliance Fleuve Congo, l'ancien président congolais dépose une plainte devant un tribunal fédéral de Washington pour laver son honneur. Et puis nous reviendrons également sur cette faille sanitaire pour le moins surprenante et qui pourrait ne pas être sans conséquences vitales pour les utilisateurs. Des dizaines de milliers de préservatifs non conformes ont été écoulés en France ces derniers mois. Rien ne va plus donc entre les dirigeants turcs et israéliens qui depuis longtemps déjà s'échangent des critiques acerbes. Cette fois, c'est le bureau de Benjamin Netanyahou qui a traité le président turc Recep Tayyip Erdogan de dictateur antisémite en réponse à la décision d'Ankara ce vendredi d'émettre un mandat d'arrêt international à l'encontre du premier ministre israélien. Une nouvelle étape donc dans l'escalade de la tension entre Israël et Turquie qui atteint des sommets depuis plusieurs jours maintenant. Frédéric Misselin à Jérusalem.
2: Ankara a frappé fort. La Turquie a émis une notice rouge auprès d'Interpol pour que Benjamin Netanyahou soit arrêté pour génocide et crimes contre l'humanité. Ce mandat d'arrêt international fait suite aux poursuites engagées par la justice turque contre le premier ministre israélien. L'affaire porte sur l'interception brutale de la flottille qui devait acheminer de l'aide à Gaza en mai dernier. Les activistes partis de Turquie avaient été détenus en Israël, parfois maltraités, avant d'être expulsé. La Turquie tient Benjamin Netanyahou pour responsable. La réponse du premier ministre israélien aujourd'hui a été cinglante. Le président turc est, je cite, un dictateur antisémite. Pour le pouvoir israélien, la Turquie cherche à déstabiliser la région. Israël promet, je cite, d'agir contre ces tentatives et a d'ailleurs bombardé le nord de la Syrie mardi dernier, accusant Ankara de vouloir s'y déployer militairement. C'est faux, répondent les Turcs. En pleine période électorale, Benjamin Netanyahou a visiblement décidé de jouer la carte anti-turque. Frédéric Misselin, Jérusalem, RFI.
0: Benjamin Netanyahou qui a également accusé Recep Tayyip Erdogan de massacrer les Kurdes, de soutenir le massacre de l'organisation terroriste du Hamas et d'oppresser son propre peuple. Réponse d'Ankara, la tentative du gouvernement israélien de Benjamin Netanyahou de présenter la Turquie comme une nouvelle menace relève de cette manœuvre politique électorale. Fin de citation. Les sanctions et les pressions ne permettront pas de résoudre le problème. C'est la réaction du porte-parole du ministère chinois des Affaires étrangères, alors que les États-Unis ont menacé de sanctions tout pays continuant de commercer avec l'Iran. Car Washington entend bien accroître la pression économique sur Téhéran. Mais les États-Unis maintiennent aussi une pression militaire à l'égard et à l'encontre de l'Iran. Le porte-avions USS George Washington vient d'arriver dans la zone. Il remplace l'Abraham Lincoln qui a entamé sa navigation retour vers les États-Unis. Après 9 mois en mer, les conditions de vie des membres de l'équipage de l'Abraham Lincoln suscitaient inquiétude et critique aux États-Unis. Les familles des marins ont témoigné de toilettes bouchées, de manque de savon et de nourriture rationnée. Une situation dénoncée par Donald Trump mais qui illustre une réalité. Malgré sa puissance, l'armée américaine est confrontée à des difficultés pour tenir son engagement dans la durée, estime Rachid Chaker. Il est chercheur à l'Université catholique de Lille et travaille sur le Moyen-Orient et les enjeux navals. Écoutez-le.
1: Ce qu'a montré le conflit avec l'Iran, c'est qu'en réalité, les Américains ont du mal à tenir un conflit dit de haute intensité sur le long terme. On a pu voir qu'il y a eu des pénuries apparemment d'intercepteurs, mais également de missiles. Et là, on voit finalement une fatigue des hommes et des militaires américains. Et c'est vrai que cela questionne sur la capacité des Américains à, d'une part, pouvoir poursuivre un conflit de haute intensité. Et surtout, la question se pose, dans le cas d'un conflit avec une grande puissance telle que la Chine, les États-Unis auront-ils la capacité de pouvoir, dans la durée, mobiliser autant de soldats, autant de navires et de disposer de suffisamment de matériel pour pouvoir tenir dans la durée. Et ça, c'est véritablement l'un des gros enjeux qui a été soulevé par ce qui s'est passé en Iran. On voit finalement que le président américain cherche absolument à mettre fin à ce conflit parce qu'en réalité, cela épuise à la fois les capacités humaines et matérielles de l'armée américaine.
0: Rachid Chaker, donc chercheur à l'Université catholique de Lille, était joint par Guilhem Deltey. Dossier complet à retrouver sur le site www.rfi.fr et sur l'application Pure Radio. On y apprend notamment, vous le verrez à sa lecture, que le Pentagone a notamment demandé aux entreprises du secteur de l'armement d'augmenter les cadences de production. Et puis en bref, des frappes russes sur l'Ukraine, encore une fois, notamment à Kiev. Elles ont fait cette nuit 2 morts dans la nuit donc de samedi, ont indiqué les autorités locales, après une journée marquée par une attaque déjà meurtrière ayant fait quelques 19 victimes sur un centre commercial du centre du pays. RFI, 3h et bientôt 7 minutes, et ici à Paris, 1h07 en temps universel et 2h07 bientôt à Kinshasa. La riposte de Joseph Kabila, l'ancien président de la République démocratique du Congo, qui conteste en justice les sanctions imposées contre lui par le Trésor américain, accusé par Washington d'apporter un soutien financier et logistique aux rebelles du M23 et de l'Alliance Fleuve Congo. Joseph Kabila a déposé une plainte devant un tribunal fédéral de Washington. Il demande, dans cette plainte datant de début août et que RFI a pu consulter, l'annulation pure et simple de son inscription sur la liste noire de l'OFAC. Les précisions de Pascal Moulégois.
3: Dans sa plainte de 16 pages, l'ancien chef de l'État rejette catégoriquement les accusations de l'administration américaine. Selon ses avocats, la décision prise fin avril par les bureaux de contrôle des avoirs étrangers, l'OFAC, repose sur des affirmations vagues, arbitraires et sans la moindre preuve matérielle. Washington reproche notamment Joseph Kabila d'avoir financé la rébellion de l'AFC, d'avoir incité des militaires congolais à la défection ou encore de s'être installé à Goma sous la protection du M23. La défense répond qu'aucun transfert de fonds ni aucun soldat incité à déserter n'est nommément identifié dans les dossiers. Elle rappelle également que sous sa propre présidence, l'armée congolaise avait vaincu ses M23 en 2013. Pour Joseph Kabila, les sanctions américaines ne font que reprendre les récits politiques de ses adversaires à Kinshasa, alors que la justice militaire congolaise l'a déjà condamné à mort par contumace en septembre dernier. En attaquant les départements du Trésor, l'ex-président tente de lever un gel global de ses avoirs et de réhabiliter son image internationale. Dans la presse congolaise, on parle plutôt d'un Kabila qui cherche à savoir ce que Washington est capable de démontrer. Pascal Moulégois, Kinshasa, RFI.
0: En RDC encore, un lot de 16 250 doses de vaccin Hervébo est arrivé pour faire face à la flambée d'Ebola, la plus meurtrière de son histoire. Nous y reviendrons plus en détail dans nos prochaines éditions. Plusieurs dizaines de milliers de préservatifs non conformes vendus ces derniers mois en France, c'est ce qu'indique ce vendredi la DGS, la Direction Générale de la Santé, et la Direction Générale de la Répression des Fraudes. Elles alertent notamment sur les risques liés à l'utilisation de ces produits à Rambang.
4: Environ 1 000 000 de boîtes, soit l'équivalent de plus de 40 000 préservatifs non conformes, ont été écoulés sur le marché français. Mais dans la majorité des cas, ce sont des distributeurs asiatiques qui sont à l'origine de la vente en ligne de ces préservatifs. 4 marques sont concernées, Friday Baye, Okamoto, Sagami et Mailubi. Ces produits sont commercialisés sur la plateforme Amazon, mais aussi en pharmacie et par diverses enseignes craignent, tels que Monoprix ou Passage du désir, entre autres. Face au risque d'éclatement ou de perforation des préservatifs lors de relations sexuelles, les autorités sanitaires recommandent aux personnes qui les ont utilisés de faire rapidement un dépistage d'infections sexuellement transmissibles et de réaliser un test de grossesse en cas de retard des règles menstruelles. Enfin, même s'il y a la norme CE indiquée sur les paquets, les autorités recommandent aux consommateurs d'être vigilants sur la date de péremption des produits.
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12: Caroline Paré.
13: Bonjour à toutes et à tous. La santé, c'est un ressenti et un parcours personnel, mais c'est aussi souvent une histoire de famille. Et c'est d'autant plus vrai lorsque dans l'entourage, certaines personnes sont particulièrement vulnérables, dépendantes, et notamment en question de leur âge. On pense bien sûr aux enfants ou aux bébés, mais accompagner et aider, c'est aussi vrai lorsque les parents vieillissent et qu'avec les années, apparaissent des changements, des symptômes et parfois des troubles. La prévention permet d'informer sur les bonnes habitudes d'aujourd'hui qui, demain, permettront de vieillir en meilleure santé. Mais malgré les progrès de la médecine, l'âge constitue toujours un facteur de risque majeur pour de nombreuses maladies, l'hypertension artérielle et d'autres maladies cardiovasculaires, les rhumatismes, certaines maladies chroniques, des cancers. Une attention particulière est également portée à la santé neurologique, cognitive, les troubles de la mémoire. Aujourd'hui, dans notre émission du vendredi, nous allons parler à la fois de la santé des personnes âgées, mais aussi du rôle des aidants, ces membres de la famille, des filles, belles-filles, des fils, des sœurs, qui s'organisent pour faciliter le quotidien des aînés, pour veiller, soulager, conseiller et tout simplement être présent d'une génération à l'autre. La santé des parents qui vieillissent, manque d'appétit, fatigue générale, démence, diabète, AVC, comment faire quand le rôle d'aidant devient trop éprouvant? Vos témoignages, vos questions à notre numéro WhatsApp au 33 761 18 46 41. Et à votre écoute, on retrouve au Sénégal le professeur Mamadou Koumé. Bonjour professeur.
14: Bonjour Caroline.
13: Alors vous êtes chef de service de gériatrie du Centre Hospitalier National Universitaire de Fann à Dakar, également président de la Société Ouest-Africaine de Gériatrie et de Gérontologie. Et on vous retrouve professeur dans les studios de RFI en full day et mandinquant, dont on remercie toute l'équipe pour son accueil.
9: Notre santé, si on en parlait.
13: La prévention pour des conseils, des informations pour rester en meilleure forme le plus longtemps possible. Alimentation équilibrée, activité physique, éviter le tabac, éviter l'alcool. Mais c'est vrai qu'il y a une augmentation des risques avec l'âge, avec le vieillissement. Et dans votre consultation en gériatrie, c'est quoi les motifs qui se distinguent en particulier, professeur Mamadou Koumé, par leur fréquence? C'est quoi ces troubles les plus fréquents chez la personne âgée?
14: Dans notre consultation au quotidien, nous recevons ce qu'on appelle les conséquences de la transition épidémiologique, à la tête desquelles vous avez les maladies cardiovasculaires dominées par l'hypertension artérielle, les maladies métaboliques, le diabète, les affections rhumatismales, les affections neurosensorielles, mais surtout les syndromes gériatriques de plus en plus. Les gens commencent un peu à identifier ce qui n'est pas un syndrome classique. Donc nous recevons tout ce qui est troubles neurocognitifs, les dénutritions, les chutes, les pertes d'indépendance fonctionnelle, vraiment les cris de détresse des familles. C'est vraiment notre lot quotidien.
2: Professeur Mamadou Koumé, je disais à l'instant, vous êtes président de la Société Ouest-Africaine de Gériatrie, de Gérontologie. Un certain nombre de personnes ignorent la différence entre les deux. Est-ce que vous pouvez nous éclairer sur ce point ?
14: La gériatrie, c'est la discipline médicale qui s'occupe des personnes âgées. Elle représente pour les personnes âgées ce que la pédiatrie représente pour les enfants, une médecine du vieillissement. La gérontologie, c'est l'étude du vieillissement dans tous ses aspects, bio, médicaux, psychosociaux, culturels, environnementaux, les retraites, les questions financières, les questions juridiques, les questions... Voilà.
2: Donc ça dépasse largement le seul cadre médical, ce second terme de la gérontologie. Et à partir de quel âge, professeur Koumé, est-ce qu'il est en quelque sorte pertinent de venir voir un gériatre ?
14: Il faut dire que la personne âgée, elle est définie comme celle qui a 65 ans et plus selon l'Organisation mondiale de la santé. Mais les véritables pathologies liées à la vieillesse pointent à l'horizon à partir de 70-75 ans. C'est à partir de 70 ans, 75 ans vraiment, que nous rencontrons les véritables maladies liées à la vieillesse et au vieillissement.
2: Alors, dans les habitudes, ce que vous voyez au quotidien à l'hôpital de Fannes, même chose pour vos confrères gériatres dans toute la région, est-ce que la plupart des personnes âgées viennent consulter seules ou est-ce que c'est toujours accompagné d'un membre de la famille ?
14: C'est toujours accompagné d'un membre de la famille, sauf les personnes un peu plus jeunes, autour de 65 ans. Souvent, ces personnes âgées viennent d'elles-mêmes en consultation, mais au-delà de cet âge, avec les syndromes gériatriques, devant une plainte mésique, devant un refus de s'alimenter, devant une perte d'indépendance fonctionnelle, eh bien les familles s'impliquent et c'est les familles qui amènent les malades en consultation.
2: Et le membre de la famille qui vient le plus souvent, c'est qui ?
14: C'est souvent une femme, c'est souvent la jeune fille.
2: Alors et c'est ça, pour ça qu'on a fait ça dans notre émission Question de femmes aussi. C'est vrai que des fois, on choisit des thèmes, il y a des auditeurs, il y a des commentaires qui disent pourquoi les hommes, pourquoi les femmes ? Parce qu'on se fie aux usages actuels auprès de notre auditoire, et cet usage, ce sont les femmes, c'est ça ?
14: Oui.
2: Alors, pendant la consultation, qui parle d'ailleurs ? Est-ce que c'est l'aidant, cet accompagnant, ou est-ce que c'est plutôt le patient âgé ?
14: C'est plutôt l'aidant qui parle. Si je prends l'exemple, par exemple, d'un trouble cognitif, le malade âgé qui présente des troubles cognitifs est amené en consultation par sa fille, qui dit, oui, mon père souffre de troubles cognitifs. Vous constatez que le patient lui-même n'est pas conscient de ses troubles, et c'est la fille qui explique. Le patient participe de temps en temps, mais vraiment, c'est la fille, notre allié principal, qui nous permet de décrire les signes, la chronologie des signes, qui nous oriente sur l'anticité, l'ancienneté, l'évolution, la typologie pour nous permettre d'aider à l'examen. C'est vraiment l'aidant naturel qui nous permet un peu d'avoir une bonne orientation dans l'interrogatoire et le dépistage ainsi que la prise en charge.
2: Alors, on comprend bien qu'il est question des troubles pendant cette consultation, mais on peut imaginer qu'il est aussi question du bien-être, des conditions de vie. Professeur Mamadou Koumé, ça veut dire qu'on parle aussi de l'alimentation, ça veut dire qu'on parle aussi du sommeil.
14: L'alimentation, c'est une question de santé et de développement. L'alimentation ne doit même pas être perçue comme le fait de manger, mais ça fait partie d'un aspect de la vie. Manger chez une personne âgée, c'est vivre. C'est vrai qu'il y a des tabous alimentaires, mais c'est des tabous, c'est les personnes âgées elles-mêmes qui se donnent des tabous. Moi, je ne mange pas ci, moi, je ne mange pas ça, je ne mange pas de la viande le soir, je ne mange pas... Il n'y a pas véritablement une barrière, une frontière à fixer. Simplement, c'est une méconnaissance des familles concernant les besoins des personnes âgées en termes de nutrition. Et ça, c'est un gros travail à faire. Ce qu'on sait, c'est qu'en vieillissant, il y a une baisse de l'appétit. En vieillissant, avec la modification du tube digestif, avec la modification de la sensation de faim, la modification un peu du pancréas qui ne parvient plus à digérer, eh bien, la personne âgée ne supportera plus les repas copieux. La personne âgée ne va plus supporter ni les repas copieux, ni, par exemple, les repas costauds. Alors que elle a toujours les mêmes besoins, sinon même plus que la personne jeune ou la personne adulte. Donc l'idée, par exemple, de fractionner les repas ne vient pas souvent dans les habitudes alimentaires. On donne la même quantité à la personne qui ne permet plus à la finir. On s'inquiète, dit oui, papa ne mange pas, ou maman ne mange plus. Alors que simplement, c'est parce que sa capacité de digérer a baissé de performance. Il faut simplement fractionner le repas et permettre à la personne âgée d'adapter, en fait, son mode de vie avec son vieillissement, avec le vieillissement de son tube digestif.
2: Est-ce qu'il y a certains sujets qu'on n'aborde pas en gériatrie dans un premier temps? Parce que, par exemple, une fille
13: n'ose pas parler de certains problèmes de santé de son père. Je pense par exemple aux troubles de la prostate qui sont très fréquents avec le vieillissement. Il peut y avoir aussi tout ce qui est lié à la sexualité, à l'incontinence. Et tout ça, on n'en parle pas par respect du père, par respect du vieux, comme on dit aussi parfois. Et il faut que le médecin, finalement, joue les intermédiaires pour libérer la parole.
14: Ce qui est tabou en Europe, c'est la mort. Alors que chez nous, ce qui est tabou, c'est plutôt les problèmes de sexe. Très souvent, la personne a des problèmes de prostate parce qu'il y a une polycurie qu'on cache ou parce qu'il y a des problèmes de dysurie ou un dysfonctionnement érectile. Mais la personne refuse d'en parler. Le mode de révélation peut être souvent un problème. Soit c'est la personne qui il y a une dysurie avec une polycurie, c'est-à-dire le fait des urines fréquentes qui est plutôt accélérée la nuit, avec les va-et-vient au petit matin, la personne âgée glisse dans ses urines et tombe et se casse le col du fémur. Elle est amenée en consultation et là on tombe sur la prostate. Ou un syndrome confusionnel, une personne âgée confuse qui ne sait plus ce qu'elle raconte et puis on l'amène en consultation, paf, nous tombons sur un globe vésical, c'est la prostate. Ou bien une personne âgée avec des conflits de famille et derrière on sent qu'il y a un dysfonctionnement érectile. Ce n'est pas toujours des signes directs qui amènent la personne âgée à consulter, mais ces tabous font que c'est souvent des signes indirects qui amènent le malade à consulter. Et je demande systématiquement à mes collègues médecins de demander systématiquement aux personnes âgées qu'en est-il de votre sexualité. C'est des sujets qui sont très tabous, mais qui occupent une place extrêmement importante chez nous, surtout qu'il y a le phénomène de la polygamie.
13: Professeur Mamadou Koumé, tout de suite, nos premiers témoignages.

0: C'est le moment de notre palabre au féminin recueilli par Charlie Dupio au sein de la maison Iggy Cali à Ivry-sur-Seine en région parisienne. Aujourd'hui, elles sont trois autour du micro. Magdalène, 57 ans, Alice, 64 ans, Lila, 69. C'est Alice qui entame la discussion.
1: Je me suis occupée de ma maman et j'étais en couple. On m'appelle, on me dit « Alice, maman est malade, je reviens à la maison ». Ça va pas, je la lave chaque matin, je prends soin d'elle, je la lave correctement, je lui fais à manger, tout et tout. Elle me dit vraiment, je suis contente, mais est-ce que tu peux pas au moins dormir auprès de moi? Je dis, il n'y a pas de problème. Donc, je reste avec elle. Souvent, c'était pendant une semaine ou bien deux semaines, je restais avec elle jusqu'à ce qu'elle soit rétablie. Et puis, je la laisse, c'est comme ça que je faisais.
0: Et elle avait quel âge?
1: Elle avait à peu près 70 ans.
0: Qu'est-ce qu'elle avait comme maladie?
1: Elle souffrait souvent de l'arthrose. Elle avait un problème de tension aussi. Donc, quand elle fait l'hypertension, elle tombe dans les pommes et je suis obligée de rester auprès d'elle et contrôler son alimentation. Je l'habille, je fais tout. Je m'occupe d'elle comme une mère s'occupe d'un bébé. C'est ce que je faisais. Et pour moi, ça, c'était un plaisir pour moi. Et mon grand frère, bon, il était loin de la capitale, mais à chaque fois, je l'appelais pour lui faire le compte rendu. Il dit, bon, heureusement que tu es là. Moi, je suis un homme, je peux pas laver maman, donc tout et tout. En tout cas, je suis vraiment heureux. J'ai dit, mais il n'y a pas de problème, c'est notre maman, je suis bien obligée.
0: Et vous êtes obligée.
1: Voilà, je me sens moralement obligée de le faire. Oui, elle a beaucoup fait pour ses enfants. Il faudrait que quand même on fasse aussi quelque chose pour elle. Et c'est ce que j'ai fait.
2: C'est normal.
3: Nous, en Afrique, on est très attachés à les parents. On n'abandonne pas les parents. On prend en charge à notre parent en Afrique. Mais je n'ai pas eu la chance là parce que ma mère est décédée. J'étais très jeune.
0: Vous êtes originaire de quel pays en Afrique?
3: Guinée équatoriale. J'ai fait El Soyan.
0: Donc, vous occupez de personnes qui vieillissent?
3: Je m'occupe de personnes âgées.
2: C'est ce que j'ai fait, moi aussi.
3: Ça m'avait beaucoup choqué parce que je me comprenais pas pourquoi les enfants abandonnent à ses parents.
1: C'est ce que moi, j'ai constaté quand je suis arrivée en France. D'abord, il existe ce qu'on appelle EHPAD, les maisons de retraite, là. Les enfants, dès qu'ils constatent que les parents prennent de l'âge, allez. Il y a d'autres même qui vendent les maisons de leurs parents et vont déposer les parents dans les maisons de retraite. Moi, je trouve que c'est aberrant, c'est choquant, quoi. Parce qu'en Afrique, on n'ose pas faire ça. Une maman ou bien un papa, non. On prend soin de ses parents, même si on n'a pas les moyens. En tout cas, on fait tout pour prendre soin. Si on, par exemple, on va au travail comme ça, il faut forcément prendre une servante pour s'occuper du papa ou bien de maman. Donc chez nous, ce sont les femmes qui s'occupent de leur maman et les hommes s'occupent de leur papa. C'est comme ça.
0: Ah oui, par exemple, si ça avait été votre papa, ce ne serait pas vous qui vous le laveriez.
1: Voilà, ce serait mon frère. Ça fait partie de notre culture. Et puis bon, moi, comme on appelle, lorsque je vais accoucher comme ça, mais ma mère me voit nue. Donc si moi je la vois nue, où est le problème? Il n'y a pas de souci.
0: Mais justement, c'est pas bizarre que ce rôle il s'inverse, que maintenant c'est vous qui faites ça avec votre maman?
1: Non, pas du tout. Au contraire, c'est une fierté pour la fille et pour la famille. On dit, mais tiens, au moins, sa fille s'occupe de sa maman.
2: Moi aussi, mon père, quand il était malade, ma mère, elle était ici en France, moi j'étais en Algérie. Mon père, il était malade, c'était un cancer du poumon.
0: Il avait quel âge?
2: Il avait 79 ans, ouais. Et ben, il un jour, comme ça, il m'a dit, bon, je viens chez toi, je reste chez toi, parce que je peux pas rester tout seul à la maison. Et voilà, et après 3-4 mois, il est décédé. Et je m'occupais de lui, moi avec mon mari, on l'emmenait chez le médecin, parce qu'il pouvait pas marcher.
3: Si notre parent, on nous a crié, et nous a payé les études, on nous a fait tout. Pourquoi, quand ils sont vieillis, pourquoi nous, on ne peut pas faire pareil?
0: Et est-ce que vous pensez que vos enfants, si vous en avez, vont s'occuper de vous quand vous serez plus âgés?
2: Peut-être, ma fille, oui. Peut-être, oui.
0: Ah, vous dites peut-être, c'est pas sûr.
2: Elle vit ici, peut-être, on ne sait jamais.
0: Il y a encore le temps.
2: Il y a encore le temps. Oui, j'espère.
0: Propos recueillis par Charlie Dupiau. Comment est-ce que vous réagissez à ces témoignages, professeur Mamadou Koumé?
4: Mais c'est un témoignage classique. Hein. Classiquement, ce sont les filles qui s'occupent de leurs parents, qu'ils soient leur maman ou leur papa. C'est cette générosité des femmes. Ces merveilleuses filles se sont occupées de leur maman, parce que s'occuper d'une mère qui perd son indépendance fonctionnelle, parce que le gros du problème de la gériatrie, ce sont les syndromes gériatriques qui ont la particularité d'évoluer vers la perte d'indépendance fonctionnelle. Et quand arrive l'heure de la perte d'indépendance fonctionnelle, eh bien, il y a une inversion du rôle parental. Il y a une inversion de la relation, obligée de laver, d'aller jusque dans l'intimité, de donner à manger. Et ça, je pense que ça peut être très mal vécu s'il n'y a pas cette complicité. Mais je pense que vraiment, c'est beaucoup plus les femmes qui s'occupent. Et souvent même, elles sont sacrifiées. Elles sont sacrifiées parce que si on doit choisir quelqu'un pour s'occuper du parent âgé malade, on choisit la fille.
0: Et on ne lui demande pas forcément toujours, à tout craint, son avis.
4: Non.
0: Et c'est de chez vous que provient ce tout premier appel.
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0: Awa, bonjour.
6: Bonjour.
0: Alors, vous appelez au sujet de votre mère. Elle est concernée par plusieurs problèmes de santé. Awa, lesquels ?
6: Donc, ma mère a été diagnostiquée hypertension artérielle il y a maintenant 4 ans, suite à un AIT survenu il y a quelques mois. Elle a été diagnostiquée d'un diabète. Le diabète a provoqué une neuropathie périphérique, donc perte de la sensibilité des nerfs périphériques aux pieds et aux mains. En plus, parallèlement à ça, elle a le syndrome de la queue de cheval qui lui crée de fortes douleurs au niveau des lombaires.
0: Mmh.
6: Et une réduction de la mobilité.
0: Alors, vous cohabitez avec votre maman aujourd'hui ?
6: Non, mais elle vit à Thiès, je suis à Dakar, donc à 60 km.
0: Et du coup, qui vit avec elle ?
6: J'ai pris une aide ménagère et le cadet de la famille.
0: Vous lui rendez visite fréquemment à votre maman ?
6: Oui, ouais, très fréquemment. Et bon, pour tous les circuits hospitaliers, enfin les soins, on les fait ensemble. La période de convalescence, elle est à la maison. Et puis ensuite régulièrement pour tous les rendez-vous médicaux.
0: Depuis le début qu'on échange, Awa, on n'a pas parlé de l'âge de votre mère. Elle a quel âge ?
6: Et ben, elle est pourtant pas si vieille, elle a à peine 60 ans.
0: Donc on a entendu, elle a des douleurs intenses, de l'hypertension artérielle, elle a du diabète aussi. Est-ce que du coup vous avez été contrainte de réorganiser un certain nombre de choses chez vous ?
6: Oui, absolument, absolument. J'ai fait construire une maison en prenant en compte la perte de mobilité. J'ai pris soin de prendre des carreaux antidérapants et mettre des barres de soutien dans les pièces glissantes, donc salle de bain, un peu aussi dans la cuisine.
0: C'est vrai que les chutes, c'est un facteur majeur de perte d'autonomie chez la personne âgée. Donc, vous faites de la prévention pour éviter ce type de chute. Sur le plan de la santé, est-ce qu'il y a certaines choses qui se préparent pour votre mère ?
6: Oui, lié au syndrome de la queue de cheval, les neurochirurgiens disent qu'il n'y a pas d'autre choix que d'opérer. Et du coup, je prépare un dossier pour l'opérer, non pas au Sénégal, parce qu'elle a déjà subi une opération ici au Sénégal, pour laquelle les résultats ne sont pas satisfaisants, mais on espère la faire partir à l'étranger pour l'opérer.
0: D'accord. Et Awa, vous avez des questions à notre invité gériatre qui est en ligne. Je vous en prie, allez-y.
6: Merci beaucoup. Donc bonjour docteur. Ma question s'apporte surtout sur comment on peut accompagner un malade qui a déjà de lourdes maladies chroniques dans le vieillissement.
0: On parle de comorbidité hein, quand on a conjointement plusieurs troubles ou affections. Professeur Mamadou Koumé, c'est le cas de la maman de Awa qui voudrait l'accompagner au mieux. Qu'est-ce que vous pouvez lui conseiller ?
4: D'abord, je félicite Awa pour sa prise en charge. Bon, sa maman est assez jeune quand même. 60 ans, ça fait jeune. Elle a deux choses. Elle a une affection aiguë, syndrome de la queue de cheval. Je ne sais pas si on s'entend bien sur les termes, parce que le syndrome de la queue de cheval, c'est quand même une urgence chirurgicale. C'est une compression du cône terminal des nerfs lombaires, avec douleur aiguë, intense, anesthésie en selle, et puis trouble vésico-sphinctérien, avec perte d'urine et tout et tout. Donc je pense que si c'est ça, ou bien c'est peut-être une hernie discale récidivée. Je pense qu'il faut bien qu'on s'entend sur les termes. s'il y a une hernie discale, si c'est un syndrome de la queue de cheval avec des mixtions urinaires, il y a des risques de fuite urinaire, et donc elle a très bien fait d'aménager. Maintenant, il y a le diabète et l'hypertension artérielle, mais ça, c'est des maladies pour lesquelles, vraiment, il y a une parfaite maîtrise de leur prise en charge en termes de médicaments, en termes de conseils, une bonne hygiène diététique, une activité physique. Mais je pense que ce qu'elle a déjà fait, c'est vraiment une excellente initiative. Elle a adapté l'environnement de la maison au handicap de sa mère. Elle a déjà pris une excellente initiative à féliciter. Et dans ma pratique quotidienne au Sénégal, il m'est rare de voir ça. Je conseille souvent ça aux familles, mais il faut courir derrière pour pouvoir réaliser un peu cet aménagement pour éviter la chute. Parce que ce qu'on craint, c'est la chute, parce que 70% des chutes surviennent à domicile. Donc là, si elle a l'abri d'une chute, c'est déjà joué. Si elle est à l'abri d'une décompensation de son diabète et de son hypertension artérielle, je pense qu'elle maintient le traitement, elle maintient ses rendez-vous, et puis je pense qu'elle adapte son environnement, mais qu'elle s'occupe très vite de ses douleurs, ce qu'elle appelle le syndrome de la queue de cheval. Mais vraiment, bravo à vous.
0: Awa, voilà pour ces encouragements de la part de notre invité, le professeur Koumé. On vous remercie beaucoup pour votre participation, également pour votre choix musical, parce que vous nous faites partager ce titre de Bodhisattva Bria 83 Orchestra et Abdul Champion, Jamais Calé. On va se retrouver juste après, un professeur Koumé, avec d'autres questions d'auditrices sur RFI.

0: 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Quand les parents vieillissent, nos auditrices témoignent 33 7 61 18 46 41. Toujours à leur écoute, le président de la Société Ouest-Africaine de Gériatrie et Gérontologie, professeur Mamadou Koumé, chef de service de gériatrie au centre hospitalier de Fane. Et maintenant, nous partons pour le Cameroun. En ligne avec nous, c'est Mirabelle. Mirabelle, bonjour.
1: Bonjour, docteur.
0: Alors, dans votre vie, Mirabelle, vous avez 37 ans, vous avez accompagné plusieurs personnes âgées, voire très âgées, des expériences dont vous allez parler avec nous. Il y a d'abord eu le cas de votre grand-mère qui avait rejoint la maison familiale. Ça remonte à quand et de quoi souffrait votre grand-mère?
1: Ça remonte aux années 2000. Et ma grand-mère, elle avait des problèmes de perte de mémoire. À l'époque, on ne savait pas de quoi elle souffrait. On savait juste qu'elle a tout oublié. Elle ne pouvait plus se souvenir de quoi que ce soit. Et c'était difficile pour elle de vivre seule. C'est pour ça qu'on l'a fait venir dans la maison. Ma maman l'a fait venir chez nous.
0: Et ensuite, vous avez su que c'était la maladie d'Alzheimer?
1: Oui, après son décès.
0: Seulement une fois qu'elle est décédée?
1: Oui.
0: Ça veut dire qu'elle n'avait pas d'accompagnement particulier ni de traitement particulier?
1: Non, il n'y avait que la famille qui s'occupait d'elle. Elle ne pouvait plus le faire d'elle-même.
0: Vous dites que la famille, mais c'était déjà énorme cet accompagnement familial, Mirabelle. On peut l'imaginer. Vous avez été ensuite conduite à veiller sur d'autres membres de votre famille, lesquels?
1: Oui, ensuite il y a eu ma maman qui avait aussi eu des problèmes à l'âge de 60 ans. Elle a perdu l'autonomie de ses membres de façon progressive. Le diagnostic aussi, ça a été difficile et on a dû apprendre quelques temps avant sa mort qu'elle ne pourra pas guérir sa maladie.
0: Donc elle avait un mal incurable. On a donné le nom à cette maladie?
1: La maladie de Charcot.
0: Ouais, donc oui. C'est une maladie très très grave avec une évolution rapide. Votre maman est décédée et puis votre père lui aussi a eu des problèmes de santé.
1: Oui, le diabète de type 2.
0: Avec lui aussi des complications très très graves.
1: Oui, et qui ont conduit à la mort.
0: Donc, vous avez vécu tout ça, vous avez accompagné ses parents, vous avez été là pour eux. Aujourd'hui, vous en êtes où par rapport à toutes ces épreuves? On peut dire que vous avez fait ce que vous pouviez. Ça a été, j'imagine, difficile. Aujourd'hui, est-ce que vous êtes remise de tous ces passages d'accompagnement, d'aidance?
1: C'est difficile et surtout par rapport à nous, les enfants, on se demande comment nous aussi on va finir. Qu'est-ce qu'il faut faire pour éviter? C'est terrible de devoir compter sur les autres, ne pas pouvoir se déplacer et tout.
0: Donc vous avez une image de la vieillesse qui est effrayante, on peut le dire, qui est un peu traumatisante. Est-ce que vous diriez que vous avez été traumatisée ou est-ce que vous ne voulez pas vous plaindre et dire finalement c'est la vie, c'est comme ça?
1: Il y a quand même du traumatisme.
0: Ouais.
1: C'est traumatisant quand même.
0: Donc, vous, aujourd'hui, je vous pose une question toute simple, Mirabelle. Est-ce que vous faites attention à votre alimentation? Est-ce que vous faites un petit peu d'activité physique? Est-ce que vous prenez soin de vous?
1: Oui, grâce à l'émission Priorité Santé, je suis beaucoup l'émission et j'essaye de mettre en pratique tout ce que j'apprends.
0: Vous me réchauffez le cœur. Merci, Mirabelle. Après tout ce qu'on vient de dire qui était difficile, là, vous m'avez donné un petit coup de boost. On dit qu'on travaille pour quelque chose. Toute l'équipe de Priorité Santé, toute cette équipe, au moins, elle sert à quelque chose. Professeur Mamadou Koumé, un parcours très compliqué. Alzheimer, complications du diabète, maladie de Charcot. Ça a été très éprouvant pour la famille de Mirabelle, pour Mirabelle elle-même. Et on peut dire aujourd'hui qu'elle a un traumatisme après toutes ces épreuves.
2: Oui, mais je comprends bien Mirabelle, je comprends bien ce qui lui est arrivé. Il y a un double traumatisme par rapport à son vécu et par rapport aux grosses interventions concernant son avenir. Mais je la rassure tout de suite. À l'époque où elle s'occupait de ses parents, je lui ai passé le Zarit. Le Zarit, c'est une échelle qu'on passe aux aidants pour connaître un peu la charge de l'aidant. Est-ce que, voilà, elle aurait eu un Zarit très, très lourd. Ça veut dire qu'elle était atteinte. C'est ce qu'on appelle la charge des aidants. Et pour son âge, je pense qu'elle en est sortie avec un traumatisme. Mais c'est normal. Elle, c'est, il n'y a que le temps, comme on dit, qui est le meilleur médecin de l'âme. Elle a eu un grand-père décédé de malade d'Alzheimer. Bon, c'est l'évolution naturelle de la maladie d'Alzheimer. Par contre, pour sa mère, j'imagine, ça a été plus dur. Parce que la maladie de Charcot est une maladie très, très rare. C'est 2,7 sur 100 000 cas, selon les statistiques les plus fiables. Dans ma carrière de médecin, j'en ai, bon, je sais que j'ai 62 ans, mais j'en ai raconté que 4 ou 5 cas de maladie de Charcot, la sclérose latérale amyotrophique, qui est une maladie neurodégénérative qui entraîne une paralysie des muscles volontaires et la parole de la déglutition qui entraîne la mort au bout de 3 ou 5 ans. Mais je la rassure, elle n'est pas héréditaire cette maladie. Elle survient comme ça. On n'a pas encore trouvé une cause, mais en tout cas, 90% surviennent sans étiologie. Donc il ne faut pas qu'elle se mette dans la tête qu'elle aura une maladie. Elle s'occupait de son père. Un diabète, je pense que le diabète, avec Caroline, vous avez été suffisamment outillé pour la prévention du diabète, avec l'activité physique et une bonne hygiène de vie. Mais pour le reste, vivez, vivez, vivez et soyez heureuse. Je vous rassure tout de suite, vous êtes encore jeune, vous avez aidé vos parents, vous êtes une femme de cœur. Je pense qu'avec ça, vous avez tous les atouts pour avoir une belle vie devant vous.
0: Qu'est-ce que vous pensez de ces encouragements, Mirabel?
1: Oui, c'est vrai, parce que effectivement, on a vraiment tout fait pour pouvoir sauver la vie de notre maman et notre papa, mais hélas, j'essaye juste de suivre les conseils et je vais les mettre en pratique.
0: Bah, votre générosité, elle vous porte et c'est très très important. Un grand merci, hein, pour cet échange. On reste au Cameroun tout de suite.

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1: Et c'est Nathalie qui est avec nous. Nathalie, bonjour.
2: Bonjour.
1: Alors, vous souhaitiez évoquer avec nous, Nathalie, le cas de votre père. Il a quel âge aujourd'hui ?
2: Aujourd'hui, il a 83 ans.
1: Il est concerné par plusieurs problèmes de santé ?
2: Il est concerné par plusieurs problèmes de santé, notamment l'hypertension, le diabète, il a mal aux yeux, on doit l'opérer de la cataracte.
1: Et est-ce que vous êtes seule à vous occuper de lui, Nathalie, ou est-ce qu'il y a d'autres personnes dans votre fratrie qui sont également présentes ?
2: Au quotidien, je suis la seule à m'occuper de lui, je m'occupe de son alimentation. Je me rassure que la prise de ses médicaments est régulière, à des heures prescrites. Mais s'il y a un cas vraiment grave de maladie, d'hospitalisation, c'est là où je fais appel à mes autres frères et sœurs.
1: Ça veut dire que vous devez être toujours présente pour lui ou vous pouvez quand même avoir une petite vie à côté ?
2: Non, sauf ces derniers temps, mais je suis toujours présente. Il ne nécessite pas trop d'attention, mais ce qui me gêne, l'objet de mon appel, c'est parce que récemment, il a fait un AVC il y a 2 semaines. Et puis, bon, il est un peu choqué. Et en fait, il est préoccupé par l'opération qu'il doit subir au niveau des yeux pour enlever sa cataracte.
1: Quand vous dites qu'il est un petit peu choqué, il a été éprouvé par ce qui s'est passé, ça veut dire quoi ? Est-ce qu'il est constant avec vous ? Est-ce qu'il s'énerve ? Est-ce qu'il peut être déprimé ? Est-ce qu'il y a une influence de tous ces problèmes de santé sur son humeur ?
2: Justement, oui.
1: Ça veut dire quoi ? Sans juger du tout son caractère ou ce monsieur que je ne connais pas et que je respecte par avance puisque c'est votre père, est-ce que des fois, il peut se montrer méchant ou désagréable, c'est pas un jugement de sa personne, je parle uniquement du comportement.
2: Oui, le comportement, il arrive souvent qu'il soit désagréable. Lorsque peut-être on veut remettre en cause son point de vue. Notamment, comme je vous dis, concernant son opération du glaucome, parce que nous, on a pensé qu'avec son âge et vu qu'il lit bien, et il écrit sans lunettes, ce n'était pas nécessaire qu'il subisse cette opération-là. Donc, les échanges, c'est parti dans tous les sens. Nous les enfants qui disions non, et lui qui était vraiment décidé à se faire opérer.
1: Mais qu'est-ce qu'on a pensé son médecin ?
2: Son médecin a pensé qu'il pouvait subir cette opération.
1: Mais vous pouvez bien comprendre, Nathalie, qu'à un certain âge, quand on a toute sa tête, comme on dit, on n'a pas envie que les enfants décident à notre place. On appelle ça l'infantilisation, la déresponsabilisation. On peut comprendre que votre papa, qui a toujours un petit peu, j'imagine, décidé chez lui, aujourd'hui, il supporte pas tellement qu'on le ramène à un statut d'enfant.
2: Oui, ça, je peux le comprendre.
1: Mais en même temps, vous êtes là tous les jours pour lui, donc vous avez envie aussi qu'il vous respecte parce que vous êtes aussi là pour lui.
2: Oui, bon, pas tellement de respect, vous savez, nous sommes inquiets quand on voit son état de santé qui se détériore et on se dit on aimerait l'avoir un peu plus avec nous. Est-ce que le fait de subir l'opération, il va ressortir de là comme il est entré ou bien en meilleure forme ? Parce que nous, ce qui nous intéresse, c'est de rallonger un peu le temps qu'on peut passer avec lui.
1: On comprend bien, il y a beaucoup de bienveillance. Professeur Mamadou Koumé, évidemment, cette opération que projette le père de Nathalie, opération évidemment impossible de dire s'il faut le faire ou pas, on n'est pas là pour ça quoi qu'il en soit. Qu'est-ce que vous avez envie de dire ? J'imagine que ça arrive souvent qu'il y ait des confrontations, des oppositions comme ça entre les enfants et les parents sur des questions de santé.
3: Oui, Nathalie, bien lié à son père, c'est cette classique relation fusionnelle entre un père et sa fille. On a tendance un peu à faire du transfert. Mais il a 83 ans, il a toute sa tête, diabétique, hypertendu, c'est pas ça le problème. C'est des pathologies parfaitement maîtrisées si les médicaments sont régulièrement pris et s'il y a une bonne hygiène de vie derrière. Maintenant, il a son glaucome. Il a son glaucome qui le gêne. Même si vous le voyez lire, de près, c'est la vision de près. Mais est-ce qu'il n'a pas des problèmes de vision de loin? Ça déteint sur sa personnalité, ça déteint sur sa confiance en lui-même. Donc, ça lui ôte là un peu de la vie. S'il a envie de se faire opérer, si le chirurgien ophtalmo pense que c'est, il peut se faire opérer, parce que maintenant, je pense que les interventions se font au laser. avec une intervention au laser, c'est vite fait, hein, les résultats sont excellents. Et il va retrouver non seulement la vue, mais il va retrouver la vie et la confiance en lui-même. Et l'environnement va changer. Je pense que lui opposer une résistance que je parais inutile à son envie de voir mieux, je pense que ça ne fera que créer un climat de conflit qui peut être délétère dans votre relation. Je pense qu'il est encore assez majeur. C'est pas un majeur incapable, il est encore majeur pour décider de lui-même. Je pense qu'il faut l'accompagner. Et puis ensuite, je pense qu'il faut toujours rester là pour lui. Votre présence seule, je pense que le réconfortera. Mais il sera mieux s'il vous verra mieux dans vos éclats de tous les jours.
1: Qu'est-ce que vous en pensez, Nathalie, de cet encouragement du professeur?
2: Ben, je pense que c'est vraiment un encouragement bienvenu. J'avais pas vu la situation sous cet angle-là. Et je remercie le professeur. Donc, du coup, ça me rassure quant à l'amélioration des relations à venir.
1: Ça permettra donc, aussi d'apaiser la situation, d'apaiser les relations à la maison. C'est très important. Un grand merci à vous, hein, Nathalie, pour ce témoignage absolument intéressant. On a essayé d'avoir Mariama en ligne de Niamey. Hélas, on n'a pas réussi à la joindre. Je vais me faire sa porte-parole. Elle a 22 ans. Elle vit en famille avec sa mère qui en a 55, son père 67. Et son père est suivi par un médecin. Ses sœurs s'en occupent quand il ne va pas bien. Il est hyper tendu. Le problème, c'est qu'il ne prend pas son traitement en continu. Il prend au début, et puis comme beaucoup de patients, il finit par s'arrêter. Et le problème, c'est qu'il a en même temps des problèmes de mémoire. Il ne reconnaît pas les gens autour de lui. Il parle beaucoup plus qu'avant. Il a pas mal de colère. Pour ça, il n'a pas eu de consultation neurologique. Mais ce qu'elle remarque, c'est autre chose, Mariama, c'est que tout ça, ça a un effet sur ça. Sa maman qui mange beaucoup moins, qui passe énormément de temps à s'occuper de son père. Et ce qu'on perçoit chez Mariama, c'est une véritable inquiétude pour cette maman qui maigrit, qui a des cheveux blancs depuis peu, à cause de l'état de santé de son père.

0: neurocognitives. Donc sa vie de couple va être extrêmement chargée. C'est sûr que votre maman va avoir un zarit, une échelle des aidants extrêmement élevée, et ça déteint sur son comportement, parce qu'elle va avoir une charge des aidants élevée, avec une petite dépression masquée, elle ne va pas manger.
1: Voilà pour cette réponse pour notre auditrice du Niger. Une dernière auditrice tout de suite, nous partons pour le Gabon.
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1: Et en ligne avec nous, c'est Nina. Nina, bonjour.
3: Bonjour.
1: Alors, vous nous appelez au sujet de votre père. Est-ce que vous pouvez, s'il vous plaît, nous expliquer comment il se porte tout d'abord? Et puis, quel âge a-t-il?
3: Bah oui, mon papa, il a 73 ans.
1: Ouais.
3: Il se porte très bien physiquement. C'est quelqu'un qui est très en forme, qui prend très soin de sa santé. Il faut aussi reconnaître qu'au niveau du centre social, ils ont des médecins qui suivent les retraités. Donc, de ce côté, il n'a pas trop de problèmes. Il prend soin de sa santé. Même il fait à manger. Il prend soin de son hygiène. Il débrousse. Il conduit mon corps pour des grandes distances. Donc, pour ne pas se sentir tout seul, il réclame toujours les petits fils. Parce qu'il n'aime pas que la maison est trop calme. Voilà. Je veux dire qu'il a 12 gosses. Et donc, il a besoin toujours de fois d'écouter du bruit. Donc, il réclame ses petits-fils. Donc, à ce niveau, on ne se plaint pas trop.
1: Donc, il y a beaucoup d'activités autour de lui. Vous habitez à côté de chez lui, c'est ça?
3: Oui, pas très loin de chez lui. Il a un grand terrain, donc il s'occupe énormément de son terrain. Il fait des brousses, il a tout le temps des projets. Il reste pas sans projet.
1: Donc, vous avez l'impression qu'il est plutôt en grande forme, votre père?
3: Oui, j'ai l'impression qu'il est en grande forme. Après, il faut dire que c'est bien qu'il doit savoir exactement comment il se porte. Mais nous, on le trouve en grande forme. C'est vrai qu'on le trouve qu'il a vieilli. Mais c'est un combattant, il est debout, il ne se plaint pas de douleur. En dehors de cela, par contre, il souffre de la goutte.
1: Alors, il souffre de la goutte. Je vais tout de suite me tourner pour une mini définition vers notre invité, le professeur Koumé. Comment est-ce qu'on peut expliquer au grand public ce que c'est la goutte?
0: La goutte, c'est un trouble du métabolisme de l'acide urique. L'acide urique qui est une produit de dégradation de la viande et qui se fasse s'agréger au niveau des articulations, donner des douleurs intenses avec des crises articulaires extrêmement intenses, des fois comparées à une torture médiévale. Et puis ça peut donner des calculs au niveau des reins et ça peut être assez mauvais. Voilà un peu la goutte, et c'est souvent lié à une alimentation très riche en viande, arrosée avec ça c'est les bons viveurs quoi, c'est la maladie des bons viveurs, des épicuriens.
1: On disait que c'était la maladie des rois en France.
0: Des épicuriens.
1: Ben nous on disait des rois parce qu'ils mangeaient plein de gibier, ils arrosaient ça avec pas mal de vin. Nina, votre papa il mangeait beaucoup de viande?
3: Ouais, la viande de brousse. Il boit du vin avec du fromage.
1: Il se fait plaisir. Est-ce qu'il s'est un petit peu calmé à table ou pas vraiment?
3: Bon, il fait très attention, mais il arrive du moment où il se laisse aller. Il dit, moi je prends mon fromage, je prends ma gazelle, moi je veux bien manger. Là, il se prend son vin de table. Et puis ça revient, il va dire, bon, c'est comme ça, c'est la vieillesse. C'est comme ça. Et moi, j'aimerais savoir s'il y a un traitement définitif, parce que ça me fait beaucoup mal quand je le vois tout ça paralysé. Des fois, il a mal au genou, il ne peut pas conduire. Ou il a les doigts qui sont complètement bloqués, il ne peut pas attraper quelque chose. Ils sont pleins beaucoup. C'est vrai qu'il prend des calmants. Mais je lui avais demandé s'il n'y avait pas un traitement définitif. Et donc aujourd'hui, je me retrouve vers vous pour savoir s'il y a un traitement définitif.
1: Alors, je vous renvoie, Nina. On a consacré des émissions entières à la goutte. Et c'est vrai, professeur Mamadou Koumé, il faut éviter l'exposition aux facteurs de risque, mais un médicament qui soigne définitivement la goutte, pour l'instant, on n'a pas trouvé.
0: On n'a pas trouvé un médicament qui soigne définitivement la goutte, mais il y a une hygiène de vie à adopter. Lorsqu'il y a une crise, c'est vrai que la crise, elle peut être atroce. Je me rappelle quand on formait à la goutte, on disait que la torture du ménage était comparée à une torture médiévale. Le médicament le plus efficace, c'est la colchicine. La colchicine est radicale pour arrêter la douleur. Mais il y a un traitement de fond. C'est un traitement qui va permettre aux crises de ne pas revenir, de ne pas se venir très souvent. Il y a deux types de médicaments. Les médicaments qui éliminent l'acide urique et les médicaments qui empêchent la formation de l'acide urique, l'allopurinol, les hyloriques. Mais ça, je pense que il faut l'amener quand même en consultation au CHU de Libreville. Il y a d'excellents, il y a un service de rhumatologie.

0: Ils sont excellents, ils peuvent régler son problème très rapidement. Mais d'ici là, il faut qu'il ait une bonne hygiène de vie, même s'il ne peut pas se... Bon, chacun a son péché mignon. Je pense qu'à part 73 ans, et c'est vraiment le symbole du vieillissement actif, bon, il a son péché mignon, mais il peut quand même prendre de l'eau de Vichy. L'eau de Vichy et beaucoup d'eau, qu'il boive beaucoup et qu'il évite, bon, de manger du gibier, même s'il ne peut pas, mais qu'il aille voir son médecin qui va lui prescrire un inhibiteur de l'uricosynthèse ou un médicament qui élimine l'acide urique pour faire un traitement de fond de cette goutte.
1: Nina, est-ce que votre père, il est suivi par un rhumatologue, par un spécialiste sur la place de Libreville?
2: Non, non, non. À part leur médecin qu'il avait rencontré au centre social,
1: Oui.
2: à la SNSS, il y a des médecins qui suivent les retraités.
1: D'accord.
2: Bon, après, il n'est pas trop hôpital. Hein. Il n'est pas trop hôpital, à part quand ça est vraiment grave. Là, Dieu merci qu'on est arrivé là. Mais les douleurs, il les supporte, il prend des calmants, puis ça passe, et puis recommence sa vie.
1: Il recommence sa vie, mais peut-être que vous, si vous avez envie justement de le voir privé de ses douleurs, ce qu'on peut tout à fait comprendre, ça pourrait peut-être être bien de l'emmener consulter un spécialiste qui puisse lui donner un traitement au long cours qui lui évite ces crises extrêmement douloureuses. En tout cas, c'est tout ce qu'on espère pour votre père. On vous remercie infiniment pour votre témoignage, Nina. Très, très bonne journée à Libreville. C'était notre dernier appel. Grand merci à vous, professeur Mamadou Koumé. Très, très bonne journée. Merci d'avoir répondu à toutes nos auditrices.
0: C'est moi.
1: Merci pour votre écoute et à bientôt dans Priorité Santé. Avant de nous laisser, on écoute ce titre d'Aya Nakamura, Désarmé sur RFI.

0: Priorité santé, c'est terminé pour aujourd'hui. Merci à toute l'équipe qui chaque jour prépare et réalise votre émission. Lundi, toujours dans le cadre de nos rediffusions d'été, nous vous proposons de réentendre l'émission que nous avions consacrée aux troubles du spectre autistique qui peuvent désigner des situations très différentes, des conséquences variables en termes d'apprentissage, d'intégration sociale. Nous allons donner la parole à trois actrices de cette prise en charge, pédiatres, psychologues, éducatrices spécialisées, mais aussi aux familles avec des témoignages. On se dit à lundi 9h10 temps universel. D'ici là surtout, portez-vous bien.
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6: 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Il est 4h ici à Paris, 2h en temps universel et c'est l'heure de votre rendez-vous avec l'info sur la radio du monde.
7: Jérôme Bastion.
6: Au sommaire de cette édition, c'est cette fois en plein jour que la Russie a frappé à l'aide de drones un centre commercial en deux temps. Une première frappe visant les civils faisant leurs courses, la seconde ciblant les secouristes. Le président Zelensky qualifie cette attaque d'ignoble. La COP17 sur la lutte contre la désertification, réunie en ce moment en Mongolie, se heurte à un revirement à 180 degrés de la délégation américaine, confinant à l'obstruction systématique et plongeant les partis dans la plus grande perplexité. En Afrique du Sud, deux mois après l'expulsion de migrants africains illégaux qu'il avait largement poussé le gouvernement à organiser, le mouvement anti-immigration March and March se rapproche du lobby africanaire AfriForum. Décryptage à suivre. Et puis en cyclisme, Julian Alaphilippe range son vélo. Le coureur français, deux fois champion du monde, a annoncé qu'il mettait un terme à sa carrière. La Russie, ce vendredi après-midi, a frappé à plusieurs reprises un centre commercial du centre du pays avec plusieurs drones. Et le bilan est lourd. On compte au moins 19 morts et quelques 130 blessés, parmi lesquels plus d'une vingtaine d'enfants. À l'heure où l'on se parle, les secouristes sont toujours à la recherche de survivants et de blessés dans les décombres de ce centre commercial. Les explications à Kiev de Emmanuel Chaz.
8: À Kriviri, dans le centre de l'Ukraine, un premier drone russe a frappé en milieu d'après-midi le plus grand centre commercial de la ville. Une demi-heure plus tard, une seconde frappe a touché le site alors que les secours étaient déjà sur place. Une double frappe, donc un procédé dont la Russie est coutumière et qui est contraire au droit international. Les recherches se poursuivent dans les décombres pour retrouver d'éventuelles victimes. Devant le centre commercial, des familles attendent des nouvelles de leurs proches. La situation est telle que des secouristes des régions voisines de Zaporizhia, Kirovohrad, Kharkiv et Donetsk ont été dépêchés sur place. Oleksandr Hanja, le gouverneur de Dnipropetrovsk, dénonce un coup méprisable et cynique contre des civils. Quant à Volodymyr Zelensky, natif de Kryvyi Rih, il condamne un acte absolu de barbarie et promet une réponse ukrainienne. Emmanuel Chaz, Kiev, RFI.
6: Et selon un bilan actualisé, ces bombardements auraient fait une vingtaine de morts. Et le gouverneur de la région fait état également de 9 disparus, dont 2 enfants. Mais cette nuit de vendredi à samedi a vu de nouvelles frappes russes sur l'Ukraine, notamment la capitale Kiev, qui ont fait au moins 2 morts, puisqu'une autre, un autre bombardement a visé Zaporijjia dans le sud du pays. La première semaine de négociations s'achève à la 17e conférence des parties, la COP17 de la Convention des Nations Unies sur la lutte contre la désertification. Elle est réunie à Ulaanbaatar, en Mongolie. C'est l'occasion donc de dresser un premier bilan de ce rassemblement. Un bilan plus que mitigé, car lors de ces 5 premiers jours, il n'y a pas eu de grande annonce pour lutter contre la dégradation des sols, mais il y a eu en revanche un blocage très net des États-Unis sur plusieurs points importants, ce qui a provoqué l'incompréhension des participants et des manifestations de la société civile. Igor Strauss.
9: Côté positif, il y a la poursuite des négociations sur des sujets qui divisaient jusqu'alors, comme la sécheresse, l'émigration ou le pastoralisme. Mais ce qui a profondément marqué lors de cette première semaine, c'est le veto américain sur des décisions qu'ils avaient pourtant acceptées lors des réunions préparatoires de cette COP17. Ainsi, ils se sont finalement opposés à l'égalité homme-femme, à la participation des peuples autochtones et aux synergies entre les trois COP, climat, biodiversité et désertification. Cette volte-face, sans aucune explication, a laissé sans voix les participants qui craignent que cela ouvre un précédent et que d'autres pays reviennent sur leurs promesses lors des prochaines COP à venir. Et en l'absence de justification officielle, impossible de négocier et de trouver un terrain d'entente. Mais pour certains observateurs, ce veto américain est une façon de contrôler les débats, de réduire le nombre de thématiques à traiter et ainsi de limiter le champ d'action de la Convention. Malgré la stupeur et l'incompréhension, les autres pays font profil bas. Une position résumée en une phrase par un participant: on essaie de sauver la coquille.
6: Explication signée Igor Strauss du service environnement de RFI. 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Il est 4h05 ici à Paris, 2h05 en temps universel. En Afrique du Sud, March and March, l'organisation anti-immigration illégale qui a joué un rôle central dans la mobilisation contre les sans-papiers en juin dernier, dont des milliers ont été renvoyés dans leurs pays respectifs. Eh bien, cette organisation a annoncé un rapprochement pour le moins inattendu. Le mouvement a en effet décidé de former un groupe de travail collaboratif avec l'un des principaux lobbies africanaires nommé AfriForum. Une alliance qui semble à première vue contre nature, mais les deux mouvements partagent en fait une rhétorique très populiste, Claire Bargelès.
10: Ce rapprochement répond avant tout à une logique opportuniste avec March and March qui souhaite apprendre d'AfriForum en matière de lobbying. Le mouvement anti-immigration illégale a opéré un tournant dans sa stratégie alors que les appels à manifester se sont progressivement essoufflés. Au début du mois, sa chef de file, Yacinta Gobe-Sezuma, annonçait la création d'une ONG appelée SA First Forum, soit l'Afrique du Sud d'abord. Le but, se doter d'une structure capable d'agir davantage comme un groupe de pression en menant par exemple des actions en justice. Mais au-delà des échanges d'expérience, les deux mouvements se retrouvent aussi autour d'un même discours empreint de populisme et d'une approche communautaire de la vie en société. Tous deux défendent notamment le développement d'institutions éducatives préservant l'identité et la langue de leurs communautés respectives. Cependant, en formant ce groupe de travail avec AfriForum, qui critique régulièrement les politiques de discrimination raciale du pays, March and March prend aussi le risque de ternir son image auprès de ses supporters. Claire Bargelès, Johannesburg, RFI.
6: Peut-être un espoir dans la crise sanitaire en République démocratique du Congo. Le pays a déclaré, vous le savez, le 15 mai dernier, et avec plusieurs semaines de retard, sa 17e épidémie d'Ebola dans des régions du nord et de l'est du pays où la présence de l'État est pour le moins fragile, les infrastructures de santé démunies et la riposte dépassée par l'explosion des cas. Eh bien, un lot de 16 250 doses de vaccin Ervebo est arrivé dans la nuit de vendredi à samedi. pour lutter contre cette flambée d'Ebola, la plus meurtrière de l'histoire du pays. L'Organisation mondiale de la santé a annoncé ce jeudi la mise à disposition d'un total de 70 000 doses du vaccin Hervébo produit en Allemagne pour combattre cette maladie qui jusqu'à présent ne connaissait pas de produit pour la contenir. Et puis au moins 13 Tunisiens sont portés disparus après qu'un bateau transportant des migrants a fait naufrage au large de la Tunisie, a annoncé le chef d'une association de défense des droits des migrants. Deux personnes ont été secourues, indiquant que le bateau avait fait naufrage alors qu'il se dirigeait vers l'Italie. C'est une page du cyclisme français et mondial qui se tourne. Julian Alaphilippe prend sa retraite. À 34 ans, le double champion du monde met un terme à une carrière riche de 45 victoires professionnelles sur route et 8 participations au Tour de France. Merci pour tout, Loulou, ou encore tu nous as fait rêver. Les hommages se sont multipliés ce vendredi. Anne Dufort-Cornillet.
11: Alaph, Loulou, des surnoms à l'image de la popularité de Julian Alaphilippe. Après 13 années chez les professionnels, le Français a décidé de raccrocher. Ces dernières saisons, les chutes l'avaient éloigné des sommets. Son départ chez Tudor Pro Cycling devait lui offrir un nouveau souffle après 11 saisons chez Quickstep. Il y a trouvé, certes, la victoire à Québec, mais plus vraiment les jambes de ses plus belles années. La preuve, sur son dernier tour, où il a avoué ne plus prendre de plaisir. Difficile alors de continuer pour cet homme de passion, à l'image de la saison 2019 où il remporte avec le cœur Milan-San Remo avant d'embraser les routes de la Grande Boucle. 14 jours en jaune à faire rêver la France d'une victoire qu'elle attend depuis 1985. Un rêve brisé par la difficulté des Alpes, mais un an plus tard, il est sacré champion du monde sur route et recommence en 2021, de quoi entrer définitivement dans l'histoire du cyclisme français. Alors si Julian Alaphilippe quitte aujourd'hui le peloton, Loulou ne laisse pas seulement un palmarès, mais aussi le souvenir d'un coureur qui n'a jamais eu peur d'attaquer.
6: Merci Anne Dufort-Cornillet du service des sports de RFI. En sport encore, du football avec la victoire de l'Olympique de Marseille qui débute sa saison de Ligue 1 en écrasant Strasbourg 4-0. Il faut dire que c'était à domicile au stade Vélodrome lors du match d'ouverture donc de la première journée de Ligue 1. Et c'est la fin de ce journal. Tout de suite, vous retrouvez 8 milliards de voisins. L'info revient dans 50 minutes.
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1: Qui m'envoyait ces billets? Qu'est-ce que je devais découvrir dans ces villes? Est-ce que je faisais partie d'un canular ou d'une performance artistique? Je ne sais pas du tout ce qui va se passer et personne ne semble au courant. Le billet d'avion m'avait fait atterrir à Cannes, sur la Côte d'Azur, 2 jours avant l'ouverture du plus grand festival de cinéma du monde. J'étais sur ce qu'on appelle la croisette, une voie qui longe la mer et où se trouve le palais du festival, le lieu où sont projetés les films et où se trouve la fameuse montée des marches. Mais tapis rouge et stars n'étaient pas encore arrivés. J'avais l'impression d'un immense chantier avec beaucoup de monde qui s'activait. Camions en double fil, déchargement, montage de stands, installation de haut-parleurs, des bâches et des drapeaux qui dansaient dans le vent, et les touristes qui tentaient de se frayer un passage entre les caisses et les boîtes à outils. Au loin, dans la baie, quelques voiliers et yachts qui semblaient faire du surplace. Et en face, de l'autre côté, des boutiques de luxe, casinos et hôtels 5 étoiles, les célèbres Carlton, Majestic ou Martinez. Il y a pas mal de chaises sur la croisette. Et en face de moi, cet homme, jambes écartées, chemise ouverte, chaîne en or, montre en or, cheveux gris, teint bronzé. Ça a l'air d'être un habitué, et il attend. Bonjour monsieur.
2: Bonjour.
1: Vous faites votre casting?
2: Oui.
1: Vous cherchez quoi?
2: Je cherche sans vraiment chercher.
1: C'est comme ça qu'on fait les meilleurs castings.
2: Exactement.
1: Hein. C'est magnifique ça, j'adore cette technique. En tout cas, vous êtes en costume blanc, et vous êtes allongé sur...
2: Moi, je suis paré, là. Là, ouais. Je suis...
1: La petite chaîne en or qui dépasse.
2: Voilà, je suis au
1: la
2: top.
1: La chemise ouverte.
2: Je suis au top. J'attends que les choses se passent.
1: Magnifique, parce que des fois, il y en a qui s'activent.
2: Oui, mais
1: pourquoi ils font ça?
2: Ça sert à rien, parce que ils n'ont pas la personnalité, ils n'ont pas le petit truc. C'est pas la peine de s'activer. La preuve, vous venez vers moi...
1: Voilà, c'est la réception. La réception.
2: Exactement.
1: En fait, il faut se positionner en réception. Il ne faut pas essayer d'être comme ça avec la niaque et tout
2: exactement.
1: Ça.
2: Exactement.
1: Ça ne sert à rien.
2: Pour la tête, c'est très important.
1: Ça, c'est l'expérience qui parle.
2: Oui, exact.
1: Ouais,
2: sans l'expérience, il n'y a rien de possible.
1: Bon, alors, bon casting sauvage sur la croisette. Okay. Les avions passent en l'air. Il paraît qu'au siège 52B, il y a quelqu'un de très très bien.
2: Ah oui?
1: Ouais. Bon, bonne chance. Hein. C'est quoi votre petit prénom?
2: Luc.
1: Luc. Luc, à bientôt, on se recroise. Hein.
2: Oui, sûrement.
1: Et vous me réactualisez le
2: casting. Oui, exact. Exact. Je vous tiens au courant au jour le jour.
1: Voilà, s'il y a une situation qui est impeccable.
2: Oui.
1: Salut, Luc.
2: Salut.
1: Ciao. Donc là, il y a des tranchées qui sont en train d'être faites pour les câbles au cinéma, en plein air. Il fait pas très beau, beaucoup de vent. Et puis, j'ai l'impression d'être suivi par un mec.
3: Le serpent. Qu'est-ce qu'il va lui faire?
1: Regarde le serpent.
3: Ah, dans Vivaldi et moi, le mari.
1: Ah, c'est des joggers qui parlent du regard de serpent du mari. Et quelques joggers aussi. Hein. C'est court. 42. Bonjour. Du coup, le transat en première ligne, c'est combien ici? Combien?
4: 65.
1: Ah, j'ai entendu 305.
4: Non.
1: 75.
4: 65.
1: 5. Donc, il y a des plages privées aussi qui sont en train d'être installées avec des scènes. Des petits cabanons. C'est pas encore fini là? Vous êtes à la bourre là hein? Alors plat du jour ici, risotto de homard à 49 euros. 4 tartines à partager, tartare de saumon pain grillé, 42 euros. Bah, je pense que les Canois ont du mal aussi avec ces augmentations de prix. Là. Ou alors ils y vont pas ici. Cannes, c'est quand même 16% de chômage, je crois. C'est le double du taux de chômage en France, quoi.
5: Ah, toi, tu crois? Ils nous ont laissés dans le froid. Moi, je crois.

0: Bonjour, vous êtes en train de préparer un mauvais coup?
1: I don't speak French.
0: I say it's a special deal here.
1: No, not here.
0: Cinéma d'Asie.
1: Ah, yes. C'est un ami.

0: ensemble et faire attention aussi à l'autre quand tous ensemble, peut-être pas forcément les mêmes ou la même intensité, mais en tout cas être ensemble et faire attention aussi à l'autre quand il y a une projection. Voilà, moi je trouve que c'est toujours très important de penser qu'il y a d'autres personnes autour de nous.
1: Ou faire attention à l'autre, c'est quoi? C'est quelqu'un qui serait trop ému ou qui serait effrayé par une séquence, en prendre soin, c'est quoi le...
0: Alors, faire attention à l'autre, pour moi, c'est non. Quelqu'un de trop ému, ça peut arriver. Moi, je suis hyper émotive au cinéma, je fais que pleurer. Je suis aussi très effrayable, sans problème. Non, c'est pas tant ça. C'est, on a le droit de vivre les émotions vraiment. Pourquoi pas crier, pleurer si on a besoin. Il y a pas de problème avec ça. Mais par contre, c'est ne pas forcément parler dans la séance pour couper l'émotion de l'autre parce qu'on est perturbé. Ou évidemment maintenant avec les téléphones portables ou même la lumière du téléphone portable. Enfin voilà, toutes ces petites choses-là, faire attention. Un petit peu, en fait, que d'autres personnes sur la planète qui nous entourent, en fait.
1: Est-ce que c'est une façon de lutter contre le l'arrivée des téléphones portables, enfin l'arrivée, le déploiement des téléphones portables pour les jeunes comme ça, de pas s'isoler justement pour regarder des images sur un petit écran de 3 cm.
0: Alors c'est un peu le discours que j'ai à chaque fois pour les ados, on va dire, en disant que c'est le moment où on peut vivre des émotions ensemble et que garder le lien ensemble c'est hyper important. J'essaye de le faire, je sais pas si ça va marcher, mais j'y crois, moi. J'aimerais bien que ça marche, parce que je trouve que c'est important de garder ce lien avec l'humain, en fait.
1: Ah oui, vous me montrez un... Qu'est-ce que c'est?
0: Je pense que c'est un cormoran.
1: Un cormoran qui s'invite dans la conversation. Ah non, il vient de plonger sous l'eau.
0: Il pêche.
1: Et donc j'ai appris, moi, ici, que donc, la naissance du festival en 1939, Jean Zay s'oppose à Mussolini, qui crée la Mostra de Venise, donc un peu anti, un front un peu antifasciste comme ça. C'est quelque chose que vous voulez activer comme ça, en voulant être ensemble, en voulant ouvrir à différentes techniques, à différents styles, à différentes écritures pour tout le public cannois. C'est aussi une façon de s'ouvrir à l'autre de manière générale, internationalement aussi.
0: Et moi, je pense que...
1: La culture, je veux dire.
0: Alors, la revendication politique, elle est plutôt sur l'ouverture d'éducation artistique et culturelle au plus grand nombre et de faire en sorte que tout le monde puisse voir aussi ce qui se passe ailleurs, ouais, ou s'ouvrir l'esprit, en fait, et qu'on ne soit pas refermé sur un entre-soi sans ouverture d'esprit. Nous, on remarque, dernièrement, chez les enfants, une montée un peu de puritanisme, okay, qui est compliquée, en fait, parce que...
1: Ça se manifeste comment?
0: Eh ben, il y a des enfants qui râlent auprès des enseignants, disant, alors c'est plus chez les grands, évidemment, pas chez les petits, mais un couple qui s'embrasse, ou un homme, deux hommes qui s'embrassent, ou deux femmes qui s'embrassent, ou on voit de l'alcool. Et là, c'est d'un coup, il y a des jeunes qui font la fête, mais tous les jeunes font la fête quand ils sont étudiants, en fait. Et donc, c'est pas grave, en fait. C'est pas grave. Ouais. Mais c'est vrai qu'on a ces remontées-là d'enfants qui sont un peu choqués. Alors, est-ce qu'ils sont choqués parce qu'ils sont dans un cadre scolaire? Et que c'est bien d'être choqué par rapport aux autres copains ou à la prof. Ou est-ce qu'ils sont choqués vraiment parce que ça les choque? Mais moi, je pense qu'il faut qu'on s'ouvre un tout petit peu et puis qu'on regarde qu'il n'y a rien de grave, en fait. On regarde la vie et la vie, c'est aussi tout ça.
1: Bon, génial. Eh ben, merci beaucoup, Aurélie.
0: Ben, merci beaucoup, c'était très agréable.
2: On était proche de la cérémonie d'ouverture, la foule était de plus en plus nombreuse, tantôt joyeuse ou anxieuse, et les files d'attente augmentaient pour récupérer les accréditations, sésame qui permet d'assister au film et de passer quelques barrières. La dernière agrafe du tapis rouge allait être posée.
1: Est-ce qu'on a un chiffrage du nombre de kilomètres?
3: On compte plus, maintenant.
1: Elle ne vise qu'une seule fois?
4: Elle est changée tous les jours.
1: Mais non!
4: Le central, là, ce qu'on fait, les côtés que vous voyez, on est en train de faire, c'est posé une fois lors de l'ouverture. Après, on le change la semaine prochaine une fois. Mais le central qu'on va dérouler pour 10h15, il sera changé une fois par jour.
1: Ah ouais, que le au niveau des marches.
4: Voilà, au niveau des marches, exactement.
1: D'accord.
4: Et la semaine prochaine, au niveau de la milieu de semaine, on rechange tout, mais un coup de neuf. Comme on est en train de faire là tout de suite, pour l'ouverture.
1: Ok, la classe.
4: Ça vous va?
1: Il faut les tapis.
4: Voilà, c'est ça. Merci.
1: Salut. Vous êtes là en plein soleil avec cette affiche, un ticket pour la cérémonie.
5: C'est vrai.
1: C'est beau, moi j'adore.
5: En fait, j'ai d'autres amis qui le font aussi. Et si tous les trois on se retrouve à l'intérieur ce soir, la même chose que moi,
1: c'est un challenge.
5: Et ben, on sera très heureux. C'est vraiment quelque chose de particulier, c'est une ambiance que j'adore. Et voir des films pendant cette semaine, c'est, je pense, une expérience à faire au moins une fois dans sa vie.
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0: Je venais de croiser un chien qui aboyait dans une voiture radio-télécommandée, la gendarmerie à cheval, et une femme en robe rose avec un chapeau surdimensionné sur la tête qui hurlait « Bobby ! Bobby, wait ! Wait !» J'avais besoin d'un café. La terrasse du bar Le California, juste en face du palais du festival, était pleine. Ça parlait dans toutes les langues. Et je remarquais un homme, avec beaucoup trop de papier sur sa table, qui avait tenté plusieurs fois d'enregistrer une note vocale.
1: Bonjour.
2: Oui, bonjour.
1: Pardon, excusez-moi, je vous voyais en train de parler dans votre téléphone. Qu'est-ce que vous faites ?
2: J'enregistre un peu mes idées pour ne pas les oublier.
1: D'accord. Vous faites un peu comme il s'appelle l'agent Cooper dans Twin Peaks, là. Il n'y avait pas un truc comme ça ?
2: Ah oui, bah, c'est une très belle comparaison. D'ailleurs, Twin Peaks avait été présenté à Cannes en 2017. David Lynch était venu, donc c'est un... Et on a un peu une présence de Twin Peaks à Cannes. Hein. Cannes, de toute façon, c'est un endroit où il se passe tellement de choses. Il y a tellement de mystères que oui, c'est très lynchien comme endroit.
1: Je vous parle pas de mon histoire personnelle parce que j'ai des mystères complètement bizarres. Mais donc vous faites quoi ? Parce que je vois que tout le monde a des badges, etc. Quelle est votre fonction ici ?
2: Alors moi, ici, je suis critique de cinéma. C'est-à-dire que je vois beaucoup de films. À Cannes, il y a certains jours où une quinzaine, voire une vingtaine de films passent. Donc moi, j'en vois certains d'entre eux. Et selon que j'aime ou pas les films, ensuite j'écris dessus, j'écris des critiques ici sur place. J'ai parfois des conférences de presse, j'ai parfois des interviews. Et surtout, j'écris, car le principal dans cette activité, c'est quand même d'écrire une critique à peu près compréhensible et à peu près pertinente.
1: Est-ce que la critique, c'est du jugement ?
2: La critique, c'est surtout apprendre à aimer, si on veut, et apprendre à regarder, parce que on peut juger un film, mais le jugement, ça peut toujours avoir l'air un peu sévère et péjoratif, comme un truc de tribunal, un jugement. Alors que moi, ce que j'aime dans les films que je vois souvent, c'est quand je me fais surprendre, quand je suis ému par un film, quand je suis parfois dérouté, désorienté. Et ensuite, l'idée, effectivement, c'est de réussir à mettre des mots, de réussir à mettre des expressions, des phrases sur ces émotions parfois surprenantes, parfois étonnantes, qu'il faut comprendre après coup, c'est sûr.
1: Je me souviens d'un cinéaste qui s'appelait Jonas Mekas qui lui disait « Fais la critique vraiment pour un film qu'on a aimé. Quoi. Si on l'aime pas, on n'en parle pas. Quoi. On va pas détruire un film derrière. »
2: La critique du cinéma, à l'origine, est quand même censée parler de tous les films qu'on ait aimé ou pas. Il y a des grands exemples de critiques assassines, notamment à Cannes. À Cannes, il y a des films qui ont été sabordés par la critique, dont la carrière a quasiment été détruite par des critiques un peu assassines. Donc, oui, dans l'idée, une critique peut être aussi négative que positive. Mais moi, personnellement, effectivement, au fil du temps, je préfère de très loin parler d'un film que j'ai aimé. Et je suis moi-même surpris parfois parce que j'écris et parce que je pense d'un film quand je l'ai vraiment aimé. Être un peu méchant avec une œuvre, c'est un exercice et moins épanouissant que d'essayer de comprendre vraiment pourquoi on a été touché par un film. Le plaisir d'écrire sur un film pendant Cannes, il est assez unique. Il faut faire ça un petit peu de façon rapide, parce qu'un film chasse l'autre très rapidement. C'est-à-dire que les films qu'on voit ont une durée de vie presque de 24 heures à Cannes et après on passe déjà au film suivant. C'est stimulant, on est un peu dans le présent. On est un peu dans le présent de l'émotion.
1: Et qu'est-ce que vous préférez quand vous entrez dans une salle de cinéma, par exemple les... Moi, je vais pas mal au théâtre et tout ça. Je sais que j'adore quand la lumière s'éteint et que voilà, ça va démarrer. C'est quoi, vous, quand vous entrez dans une salle de cinéma, vous allez découvrir un film. Qu'est-ce qui se passe à l'intérieur de vous ?
2: Alors déjà, à Cannes, l'équivalent de la lumière qui s'éteint, c'est vraiment, je pense, la musique du Carnaval des animaux de Camille de Saint-Saëns qui est au début de chaque projection en compétition. Là, dès qu'on entend cette musique, ça veut dire que dans 30 secondes, on va découvrir un nouveau film et il y a souvent des applaudissements, c'est assez étonnant.

0: Après, qu'est-ce que vous regardez particulièrement quand les lumières de la salle s'allument, quand on commence?
1: Bah, moi, j'essaie de regarder l'image, c'est-à-dire la qualité visuelle, la qualité plastique, esthétique d'une œuvre, parce que un film, c'est en grande partie des plans, des cadrages, une composition d'images, un montage, un rythme. Mais de plus en plus, j'apprends aussi à m'immerger dans une ambiance sonore, c'est-à-dire que de plus en plus, je me rends compte qu'un film, une œuvre réussie, c'est un ensemble de choses. Il y a l'image, il y a l'histoire, il y a les comédiens, il y a ce qu'on voit d'eux, mais il y a aussi tout ce qu'on entend, tout ce qu'on n'entend pas, et le son d'un film, c'est quand même extrêmement important. Et moi, c'est vraiment à la fin d'un film, je sais si ce film m'a touché ou pas. C'est pas une addition d'éléments techniques, c'est vraiment si le cinéaste, la cinéaste m'a amené dans une expérience, dans un voyage, dans un chemin qui m'a entièrement comblé ou pas. Parce que parfois, il y a des films que j'aime totalement jusqu'aux 5 dernières minutes où, à la fin du voyage, à la fin du film, là, j'aime un peu moins ce qui se passe. Je trouve que la fin est moins satisfaisante, que l'expérience n'a pas été totalement complète, comme si à la fin d'un voyage, on avait perdu sa valise finalement, et que c'est dommage, ça a failli être un voyage parfait, ce film. Donc voilà, quand vraiment jusqu'au bout du bout, l'émotion est complète et la satisfaction et la surprise est entière, là, je peux dire que le film a entièrement comblé.
0: Ça fait combien de temps que vous faites le Festival de Cannes ?
1: J'ai été pour la première fois en 2005. Donc ça va faire plus de 20 ans.
0: En 20 ans, est-ce qu'il y a un souvenir comme ça qui vous revient ? Une émotion, une image ?
1: Un des souvenirs les plus forts, peut-être, c'est quand j'ai découvert le film, peut-être, de Jacques Audiard, Un prophète. Ça fait déjà longtemps, c'était en 2009. Mais c'était la première année où, en tant que journaliste, c'était la première fois que j'avais accès vraiment à la compétition, que je pouvais écrire sur la compétition. Et voilà, je dirais que le film de Jacques Audiard, Un prophète, quand je l'ai vu en salle, c'était quasiment... quasiment sa première projection mondiale. Je faisais partie des premiers spectateurs qui voyaient ce film dans la grande salle de l'Amphithéâtre Lumière qui fait 2500 places, presque comme un stade, presque comme un concert. J'avais cette impression d'événement massif où 2500 personnes découvraient un film en même temps. J'avais des journalistes, je crois, coréens à côté de moi, et il y a eu presque ce moment de suspension pendant 2h30 où, quand le film s'est terminé, quand la dernière image est apparue et que le générique a commencé à défiler, il y a eu des applaudissements qu'on démarrait automatiquement, tout seul, spontanément, comme si une seule personne applaudissait, enfin comme si toute la salle le faisait corps. Et c'est la première fois que j'ai senti qu'un film, tout d'un coup, crée l'événement à Cannes et allait être un film dont on parlerait plus tard. Et c'est, alors il y en a eu d'autres après, il y en a eu beaucoup d'autres. Mais celui-là, Un prophète, c'est un film quand même 15 ans après, donc on parle encore. D'ailleurs, il y a une série télé qui vient sortir tirée d'Un prophète. C'est un film qui a eu un prix à Cannes, qui a fait connaître vraiment Jacques Audiard au niveau international. Et c'est marrant parce que c'est à la seconde même où le film s'est terminé que j'ai senti, presque de façon mystique, presque de façon magique, de façon invisible, sans avoir besoin de mots, que la salle avait complètement adhéré et que moi, ce film m'avait impressionné. Avait aussi impressionné d'autres personnes, et ça s'est senti vraiment à la seconde où le film s'est terminé, où les applaudissements ont retenti. Donc c'est voilà, c'est des sensations qu'on recherche un peu toujours à Cannes, ce moment où un film va créer presque quelque chose de physique, de sensoriel, va faire presque une unanimité physique et spirituelle sur les milliers de personnes qui l'ont vu au même endroit, au même moment, à la même seconde.
0: Attendez, alors excusez-moi, il y a ce photographe qui me suit depuis plusieurs jours là, donc je suis obligé de me couper.
1: Pardon. C'est un espion peut-être, hein. Attention, méfiez-vous.
0: Non, je rigole pas, sérieux. Ça bosse un peu en photo ?
2: Bonne misère.
0: Comment ça se passe ?
2: Mais comment ça se passe ? Tu connais comment ça se passe ?
0: Ben non, je sais pas, je peux pas.
2: Arrête de faire style, tu sais tout.
0: Vous
2: tu sais ce que je cherche?
0: Mais non, je sais pas.
2: Tu sais pas, t'es sûr?
0: Mais non, je sais rien.
2: Arrête de faire semblant. Arrête.
0: D'abord, pourquoi vous me suivez?
2: Arrête. Non, moi, je vous suis pas,
0: vous. Pourquoi vous me suivez depuis deux jours?
2: Ah ouais? Je sais pas. Je sais pas parce que j'aime bien ton humour, peut-être. C'est pour ça que je vous suis depuis deux jours.
0: Pas, on ne s'est pas parlé.
2: Mais comment tu sais que je te suis depuis deux jours?
0: Parce que je vous ai repéré.
1: T'as été bon, toi.
0: Vous êtes facilement reconnaissable.
1: Il est bon. Hein.
0: Avec la casquette, ah, le manteau en cuir.
2: C'est ça.
0: L'appareil photo en bandoulière.
2: C'est ça, c'est ça.
0: Non, mais par contre, arrêtez de me suivre, d'accord?
2: Il n'y a pas de souci, mon ami.
0: Ouais.
2: Tu vas arrêter de vous follow.
0: Bon, salut.
3: Je sentais que je devenais un peu parano. Tout le monde se suivait à Cannes. Le lieu où ça se passait était le même pour tous. On se croisait tout le temps. Sur la route, une espèce de fée clochette assise sur un petit muret devant l'hôtel Majestic croquait les passants à l'encre. Elle avait vu mon micro et m'avait demandé si je voulais une histoire.
4: C'est l'histoire d'une petite fille qui dessinait dans une super belle soirée, dans un magnifique palace. Elle avait une très jolie robe et elle dessinait des artistes, des modèles. Elle dessinait les invités, les célébrités. Elle était assise par terre, au milieu de ses papiers, de ses crayons, de ses couleurs. Et elle dessinait comme ça ce qui se passait devant elle quand un monsieur, un très beau monsieur habillé en smoking, est arrivé vers elle. Il lui a dit en anglais, « Come in Hollywood to show your art. » Et à ce moment-là, la petite fille, elle s'est dit, « Mais t'avais pas un rêve de devenir comédienne ?» Et là, tout a basculé à l'intérieur d'elle. Les envies de théâtre, les envies de cinéma sont revenues. Et vous savez où elle est, cette petite fille, maintenant? Eh bien, je vais vous le dire. Elle est devant vous. Et vous savez quel âge elle a? Eh bien, demain, cette petite fille, elle va avoir 53 ans.
0: Merci beaucoup.
4: Je suis contente de t'avoir rencontré. Je me mets dans ta valise. Je t'embêterai pas.
0: Salut.
4: Salut.

0: nuit tombait et les fêtes sur la plage n'avaient pas encore commencé. Je me baladais dans une ville étrange qui concentrait son événement dans une infime partie de la ville où les pros du cinéma se rencontraient et où une partie des gens s'inventaient des légendes le temps d'une soirée. Je pensais à tous ces maîtres des images et des histoires qu'ils nous racontent. De nombreux films avaient été tournés ici, dans tous les styles. La main au collet d'Alfred Hitchcock, avec pas mal de séquences au Carlton, Mélodie en sous-sol d'Henri Verneuil avec Gabin et Delon, De rouillé d'os de Jacques Audiard, Femme fatale de Brian De Palma, ou encore La cité de la peur, où là c'est carrément le festival qui est le personnage principal du film. J'avais rencontré dans un bar Patrick Tepasso, un acteur qui avait un petit rôle dans le film La Vénus électrique qui avait fait l'ouverture du festival, et on parlait de ce que c'était la vie d'acteur. Quand notre conversation a été interrompue.
1: C'est Madame Doubtfire, c'est comment ça, il s'appelle c'est,
2: Il ressemble.
1: C'est Robin Williams qui revient.
2: Robin
1: Robin, interruption de Robin Williams.
3: Yes, hello.
1: Hello, Robin.
3: Hello, oui.
1: Hello. You're so beautiful.
3: Ah oui, je me présente, Mrs. Doubtfire refusée.
1: Ah oui, la ressemblance est frappante.
3: Oh oui, parfois je me demande si je suis un homme ou une femme.
1: Alors, est-ce que c'est un dessin que vous vous habillez comme ça?
3: Ça fait 30 ans, mec. Depuis 1993, Madame Doubtfire.
1: Ça fait du bien de revoir Robin qui a fini tragiquement.
3: Vivre dans la peau d'un autre, ce n'est pas facile. Oh, regardez, on fait la photo. Oh. Et oui, parce que Madame Doubtfire, là pour l'instant, on parle, mais il faut voir le physique. Oh, j'adore cette peluche, mon Dieu.
1: C'est mon petit chat.
3: C'est votre petit chat, voilà.
1: Là, votre trajectoire, c'est quoi? C'est
4: direction le Festival de Cannes, en vélo.
1: Vous avez
3: voilà, oui.
1: Carte de visite.
3: Ah, j'arrive.
5: Quel succès, Madame Doubtfire.
1: C'est le bordel.
3: Je suis l'homme et la femme qu'il vous faut, Madame Doubtfire.
5: Allez. Faites attention, Madame Doubtfire, en vélo.
3: Oui. Allez, à tout à l'heure.
1: Oh mon Dieu. Mon Dieu. Qu'est-ce que tu faisais là-bas, toi, au Silencio?
6: Alors, au Silencio, on a guinché comme des ouf, puisqu'on a fait le film d'ouverture avec Pierre Salvadori et son film La Vénus électrique.
1: Ah, ok, d'accord. Tu es acteur dans ce film?
6: Exactement. Je fais le jeune homme amoureux de la Vénus.
1: Ça doit être incroyable, j'imagine, hein, de se voir sur un écran comme ça, avec autant de se faire remarquer aussi, j'imagine. C'est aussi pour un acteur comme toi, c'est important d'être dans ces moments-là.
6: Ouais, c'est pas souvent, hein, ouais. C'est exceptionnel. Donc, c'est quand même la troisième année que je suis à Cannes avec un film. Bon, c'est une petite.
1: Bon choix.
6: Petite victoire personnelle. Enfin, petite, chose intéressante.
1: Ouais, mais là.
6: Là, c'est grand écran, c'est l'ouverture et tout. Et c'est vrai que j'étais curieux de voir ce que le travail avait donné avec Pierre. Et j'avais déjà bossé avec lui, je savais qu'on allait s'entendre. Et effectivement, ça se confirme. On bosse bien ensemble.
1: Est-ce que tu as découvert le film hier soir ou tu l'avais déjà vu avant?
6: Ouais, non, il n'y avait pas eu à Paris de projet équipe, donc je l'ai découvert, ouais, carrément. Ouais.
1: Et alors, voilà ton impression
6: Ouais, bah, j'ai trouvé ça fou. Après, on a toujours une première lecture qui est liée à notre lecture de scénario, qu'on a en amont, évidemment, du tournage. Et déjà, sur scénario, je me dis, waouh, putain, s'ils arrivent à mettre en scène ça, c'est complètement dingue. Et ils l'ont fait.
1: Et donc, toi, c'est un rôle mineur, on va dire, à l'intérieur. Est-ce que quand on est dans des rôles comme ça, on a un peu peur d'avoir une séquence coupée, d'avoir des trucs, d'avoir moins de temps?
6: J'ai déjà vécu plein de fois le truc où tu dis, bon, allez, j'espère que je serai dedans.
1: Ouais, j'ai une super scène.
6: J'ai une super scène, et en fait, bon, on sait très bien que le montage, c'est une seconde vie, quoi, du film. Et après le tournage, et du coup, tu es tributaire de plein de choses. Où il y a des idées qui changent, le réalisateur change son point de vue, le monteur lui apporte un autre point de vue et il dit ah je change et bam tu sautes. À mon niveau c'est plus rapide évidemment quand t'as des rôles un peu mineurs, mais là sur celui-là c'était obligé que ma scène avec notamment Antoine le personnage, puisque dans l'intrigue sans révéler rien, si mon personnage n'était pas là, l'intrigue n'avance plus, donc voilà. Donc j'étais sûr d'avoir ma scène.
1: Et c'est un rôle que t'as mis du temps à préparer. C'est quoi la préparation pour un rôle comme ça?
6: Ouais, alors moi j'ai une habitude, c'est de faire un coaching hebdomadaire à Paris. Bon, nous les comédiens, de plus en plus on se fait coacher pour des rôles. Et...
1: Donc là ça veut dire coaching, ça veut dire qu'il y a quelqu'un que tu vois
6: régulièrement. Indépendamment des projets que j'ai, pour m'entretenir, quoi. Ouais, tu vois. Donc je suis arrivé avec la scène et j'ai dit bon voilà, Pierre m'a dit que je faisais ce rôle. Comment je pourrais préparer ça? Enfin voilà, on travaille en collaboration.
1: Ouais, de manière spécifique du coup sur un rôle. Et d'avoir un coaching toutes les semaines, ça veut dire que bah, si on ne joue pas, il faut quand même rester en jeu, j'ai envie de dire.
6: Ouais, c'est aussi social, hein, dans le sens où, pour moi, ça me permet de voir du monde. C'est pas que je suis social, hein. Mais dans le milieu du cinéma quand même, on est souvent seul face à soi-même, en attente de quelque chose ou en préparation de quelque chose. Et du coup, ben là tu vois des potes, des copains comédiens, comédiennes qui sont en train de préparer le même truc, tu les aides, tu fais la réplique pour eux. C'est voilà, c'est convivial et puis ça arrange tout le monde, quoi.
1: C'est aussi des plans qu'on se donne aussi entre comédiens.
6: Aussi, on se dit tiens, il y a ça qui se prépare, machin. Donc tu restes un peu dans le jus de ce qui se trame, quoi.
1: Et quand on est à Cannes et que ce film a été projeté, a été vu par plein de réalisateurs, c'est quoi l'attente maintenant? Tu restes combien de temps à Cannes encore et tu vas faire quoi ici?
6: J'ai des amis qui ont des films en compétition. Voilà, j'essaie de voir ce qu'ils ont fait, quoi.
1: Et de se montrer, de faire des rencontres, essayer d'aller. Ouais. Parce que quand on est comédien comme ça, il y a un réalisateur qui est à la table d'un café, on y va, on se dit bonjour, j'adore ce que vous faites.
6: Tout est possible, hein. On peut vraiment se lâcher, surtout si on a un petit peu activé le bouton avant. Ouais, je pense qu'il n'y a pas de règles et en même temps, comme on disait tout à l'heure, susciter le désir, ça passe par plein de choses et qui sont peut-être des fois contradictoires ou contre-productives, mais parfois il y a des choses qui se font à Cannes. Ouais. Je suis sûr qu'il y a des grandes décisions qui se prennent ici. Il ouais. Faut y être et on est là depuis le début, depuis l'ouverture. Donc c'est la première fois que je suis arrivé le premier jour du festival et ça c'est cool à sentir aussi la vibration, quoi.
0: Patrice Tepasso était dans son élément. Il rêvait d'incarner un Saint-François d'Assise version loufoque pour répondre à la société d'aujourd'hui et aller réaliser un court-métrage sur les agents de sécurité, trop souvent méprisés et avec de lourdes responsabilités, disait-il.
7: La radio secrète dont je te parlais, eh ben elle émet encore, c'est complètement fou. Et quelqu'un a même tout répertorié depuis 80 piges. Je ne sais pas si tu te rends compte, mais tout est listé.
0: La liste fournie par Gaël était folle. Des noms revenaient. Charles Duvel, Raymond Verdier, Pierre Schaeffer. Pierre Schaeffer, fondateur de plusieurs radios et père de la musique concrète. Ça devenait vertigineux. Je suis allé rencontrer une voix, celle de Patrick Fabre, la voix des marches, celle qu'on entend mais qu'on ne voit pas, qu'il avait incarnée pendant une quinzaine d'années. Il m'avait donné rendez-vous dans son hôtel, chambre 273, et au téléphone, je l'avais trouvé étrange, fébrile et sec en même temps.
8: Bienvenue, je vous offre un café, quelque chose?
1: Un petit café?
8: Eh ben voilà.
1: Pourquoi pas? Vous revenez à Cannes souvent, en fait?
9: Je reviens à Cannes tous les ans, oui, parce que malgré tout, je ne peux pas m'en passer. Puis, enfin, quand on fait partie de ce métier, quand on fait partie du cinéma, il faut quand même être à Cannes, quoi, parce que on y fait des rencontres. À 3h du matin, tout d'un coup, on peut dealer un truc de boulot qui est hyper important, et alors qu'on préférait faire la fête, mais voilà.
1: À 3h du mat.
9: Oui, à 3h du mat. J'ai trouvé, par exemple, une présidente de jury pour le Festival de Saint-Jean-de-Luz que je dirige, à 3h du matin à Cannes, ouais.
1: Alors donc vous l'avez signalé, vous dirigez le Festival international du film de Saint-Jean-de-Luz. Vous êtes scénariste aussi, vous êtes réalisateur, mais surtout vous avez été la voix pendant plusieurs années de la montée des marches au Festival de Cannes. Quand il y a cette voix donc que tout le monde connaît, parce que quand on est dans la rue, on l'entend, on entend les stars annoncer tout ça, et en fait on vous voit pas. Et vous êtes placé où?
9: Alors quand on regarde le palais, quand on regarde les marches, j'étais en haut à droite. Voilà. Et c'est là où était Yves Mourouzi, qui a en gros inventé ce processus.
1: Ah d'accord, je savais pas. Je rappelle Yves Mourouzi, journaliste, grand journaliste d'il y a très longtemps.
9: Des années 80, oui. Enfin, immense figure du journalisme, le présentateur du 13h de TF1. Enfin voilà. Et il était là et il avait son cérémonial. Et il y avait toujours un cendrier et un verre de whisky qui l'attendait. Et il y avait une place précise pour ces éléments, et donc il y avait du gaffeur, du scotch qui délimitait l'emplacement pour le verre de whisky et le cendrier. Il y a encore une espèce de trace un peu. Donc je marchais sur les traces d'Yves Mourouzi, de Daniel Toscan-Duplantier, qui l'a fait un petit peu. Je crois de Frédéric Mitterrand qui l'a peut-être fait une année. De Marie-Laure Ougry, qui était la co-présentatrice d'Yves Mourouzi, ouais. Qui ne l'a fait qu'une année et qui, on va dire que c'était pas son truc, pour être poli. Et c'est là que moi je suis arrivé. Voilà.
1: Et alors, on se demande.

0: démarche et qui passe par l'arrière du palais, et donc auquel cas on a des noms qui ne servent à rien, parce qu'on les prépare ces noms, c'est-à-dire qu'on travaille, on cherche des infos, voilà, donc on bosse pour rien. Et quand je dis on bosse pour rien, ça, je pense que ça doit être un bon 20% hein, quand même, où on bosse pour rien. Et puis après, comme vous dites, il y a les surprises, donc il faut la capacité
1: de repérer,
0: il faut la capacité d'improviser, et il faut aussi se souvenir de ce que les gens ont pu faire. Il faut espérer que la connexion internet elle marche bien au moment de rechercher un nom sur son téléphone. Mais vous savez, il y a un jeu aussi sur les marches auquel je m'amusais une année. C'est le festival avait pour président celui qui est peut-être le plus grand cinéphile du monde, donc Quentin Tarantino. Et Tarantino, non content d'assister aux projections des films en compétition, qui sont toujours au minimum une vingtaine, hein, ça fait quand même ça fait un joli programme hein, sur 10 jours, aller voir les films à minuit, vêtu de lunettes de soleil avec un bonnet sur la tête pour passer totalement inaperçu. Et puis vraiment, enfin, comme à minuit, on peut monter les marches en crado, pas de problème, quoi. Et mon petit plaisir, c'était à chaque fois de le repérer dans la foule des anonymes. Et de l'annoncer. Et à chaque fois, il me regardait, il me faisait non. Voilà. Après, j'ai eu l'immense honneur d'assister à un geste politique hyper important. Quand Kate Blanchett et Agnès Varda ont pris la parole pour lors de la montée des marches des 82, les 82 femmes qui représentaient à l'époque les 82 réalisatrices qui ont été sélectionnées dans toute l'histoire du festival. Je dis bien à l'époque, les choses se sont améliorées en presque 10 ans maintenant. Le moment était d'une émotion insensée, quoi, et c'était un moment hyper important pour l'industrie cinématographique mondiale, mais pour la société, parce que c'était c'était les débuts du mouvement MeToo et cette prise de parole et cette prise de conscience, et puis c'était vraiment bouleversant, quoi.
1: Dans cet exercice, qu'est-ce que vous trouvez le plus difficile? Qu'est-ce qui a été le plus difficile? Je sens qu'il sait ce qu'il veut dire,
0: Non, le plus compliqué, ça a été d'arrêter. Ouais. En fait, j'ai arrêté parce que c'était devenu un travail et que l'excitation des premiers festivals n'était plus là, quoi. Parce qu'après l'avoir fait une fois, j'aurais buté mon remplaçant, quoi. J'aurais pas accepté que quelqu'un me remplace. C'était tellement privilégié d'être à cette place, de dire mesdames et messieurs Steven Spielberg, quoi. Le jour où j'ai dit ça, j'ai cru que j'allais chialer, quoi. Parce que c'était Steven Spielberg, quoi. Merde. Et malheureusement, j'ai eu après des idoles qui se sont avérées des personnes moins bien fréquentables que Steven Spielberg. Mais voilà, moi, c'est même pas une question de cinéphile, c'est juste une question d'amoureux du cinéma et de ces gens-là, quoi. C'était ma voix qu'ils entendaient, quoi. Et ça, je l'aurais pas laissé, quoi.
1: Moi, il m'arrive un truc incroyable, c'est que je reçois des billets d'avion, je sais pas, ouais. Qui me les envoient. Ah, okay. Comment ça? Vous savez, vous connaissez l'histoire?
0: Absolument pas, non.
1: Vous avez dit ok.
0: Oui, j'ai dit ok, mais c'est une forme de politesse, enfin, c'est une façon de dire.
1: Vous savez qui m'envoie ces billets?
0: Non, mais je sais pourquoi vous les recevez.
1: Bah, dites-le moi, alors.
0: Parce que vous êtes le seul à être parti.
1: Dites-moi qui me les envoie.
0: Non, je vous le dirai pas.
1: Poussez pas quand même, ça va.
0: Je ne vous pousse pas, mais en revanche, j'ai quelque chose pour vous. Vous inquiétez pas, c'est pas un billet.
1: Ok.
0: Au revoir.
1: Merci. Qu'est-ce que c'est ce truc?
0: Et bon voyage.
1: C'est quand même bizarre, non?
0: Je serai bientôt.
2: 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Depuis des dizaines d'années, des inconnus recueillent des histoires, des chants, des voix, des idées que plus personne ne veut diffuser. 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Nous avons des personnes, des écoutants, qui prennent soin de ces sons. 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

0: trop long. Certains décident de ce qui doit s'entendre. Ce qui nous intéresse, nous, pour comprendre le monde, c'est ce qui dépasse. 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Des grandes voix que personne ne connaît. 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Nous pensons que ce qui raconte bien mieux le monde que des sujets montés se trouve dans des débuts d'interview, des fous rires, les chants imprévus ou les digressions géniales, les ambiances magnifiques. Tous ces sons qui finissent oubliés et coupés au montage car trop longs, pas nécessaires, ou pas assez d'actu, ou avec pas assez de stars. Ces moments, ces voix sont précieux. Nous préférons les mettre de côté avant que tout ne se ressemble ou soit interdit. 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
1: Ouais, salut Gaël, c'est Jack. Écoute, je rentre chez moi, j'ai pas reçu de billet cette fois-ci. Je suis à la fois hyper content, hyper soulagé de rentrer chez moi et en même temps, j'ai commencé à m'y faire, je crois, ces voyages. Et un truc fou, c'est que la radio m'a contacté et elle me donne rendez-vous dans 3 jours à Roissy. Alors, j'ai l'impression que ça va continuer d'une autre façon, mais est-ce que ça te dirait de venir? Est-ce que tu peux juste être pas loin, quoi? Voilà, moi j'aimerais bien que tu sois là. Tu me dis ça et j'en profite pour te remercier pour toutes tes recherches, c'est hyper cool, quoi. Voilà, en tout cas, je rentre chez moi. Allez, bisous, ciao.

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3: Julien Coquel-Rohem.
4: Bonjour à toutes et tous. À la une de l'actualité, le spectre d'une confrontation directe entre Israël et la Turquie, alors que la tension monte entre les deux pays sur le terrain en Syrie. Ankara et Tel Aviv se sont livrés hier aux invectives après l'annonce par la Turquie d'un mandat d'arrêt international contre Benjamin Netanyahou. Eux se réconcilient, ou du moins se reparlent, 2 ans après la rupture des relations avec Caracas. Le Chili annonce nommer de nouveau un ambassadeur au Venezuela. Dans ce journal également, l'inquiétude d'un groupe d'experts pour les agriculteurs après un été particulièrement chaud. Ceux qui travaillent la terre sont encore plus exposés aux pesticides que d'ordinaire en cas de canicule. Et puis, est-ce l'heure de la revanche pour Conakry? Malgré son manque d'infrastructures, la Guinée dépose de nouveau son dossier de candidature pour accueillir les prochaines Cannes de foot. Des tensions grandissantes et des invectives de plus en plus directes entre Israël et la Turquie. Il y a quelques jours, Israël bombardait une base aérienne au nord de la Syrie en accusant la Turquie de vouloir s'y déployer, une menace dénoncée par l'État hébreu et aussitôt démentie par Ankara. Hier, c'est une nouvelle passe d'armes qui a débuté quand la Turquie a émis un mandat d'arrêt international à l'encontre de Benjamin Netanyahou dans le cadre d'une enquête sur l'interception de la flottille pour Gaza au mois de mai dernier. Réaction immédiate du bureau de Benjamin Netanyahou qui qualifie Recep Tayyip Erdogan de dictateur antisémite. Le président turc, qui dénonce lui les manœuvres mesquines du gouvernement israélien à des fins électorales. Alors faut-il voir dans ces échanges les prémices d'une confrontation directe entre les deux rivaux qui s'en tenaient jusqu'ici à étendre chacun leur zone d'influence en Syrie? Il ravive en tout cas cette hypothèse jusqu'ici plutôt lointaine, Céline Pierre Magnani.
5: En Syrie, les intérêts de la Turquie et d'Israël sont aux antipodes. Ankara accompagne la reconstruction du pays et soutient le développement d'une armée syrienne. Tel Aviv, à l'inverse, vit comme une menace existentielle la consolidation d'une Syrie dirigée par un ancien djihadiste. Pour l'analyste Mehmet Akif Koch, spécialiste du Moyen-Orient, le risque de confrontation directe entre les deux pays est à prendre très au sérieux.
6: En Syrie, il y avait depuis environ 1 an et demi un statu quo qui reposait sur une situation où la Turquie était plus forte dans le nord de la Syrie et Israël plus forte dans le sud. Aujourd'hui, Israël veut renverser ce statu quo. Si la Turquie continue d'accroître son influence en Syrie, si elle poursuit dans cette voie, alors il sera inévitable qu'elle entre en guerre avec Israël et qu'un affrontement armé éclate entre les deux pays.
5: De son côté, Tom Barak, envoyé spécial américain pour la Syrie, travaille à la mise en place d'un mécanisme de déconfliction qui rassemblerait la Turquie, la Syrie et Israël afin d'éviter que la situation ne s'envenime. Céline Pierre Magnani, Ankara, RFI.
4: Et même si la Turquie déclare ne pas vouloir tomber dans le piège de Benjamin Netanyahou, le premier ministre israélien persiste et signe. Il a de nouveau accusé hier le pays de vouloir étendre son agression contre Israël en Syrie. Israël ne le tolérera pas, ajoute son communiqué. La Syrie, qui marquait hier le 13e anniversaire de l'un des épisodes les plus terribles de sa guerre civile, l'attaque chimique du 21 août 2013, attribuée au régime de Bachar al-Assad dans la Ghouta orientale, en banlieue de Damas, et qui avait fait plus de 1400 morts selon les renseignements américains. C'est à l'occasion de cette date hautement symbolique que le nouveau régime syrien a décidé d'annoncer hier sa demande pour rejoindre le partenariat international contre l'impunité d'utilisation des armes chimiques, un groupe de 40 pays créé par la France en 2018. Paris salue cette initiative. En Ukraine, au moins 19 morts et plus de 130 blessés, le bilan très lourd d'une frappe de drone russe hier en plein jour sur un centre commercial du centre du pays. Les frappes russes qui se sont poursuivies sur le pays dans la nuit, avec au moins 2 morts à Kiev et dans la région de Zaporijjia. Volodymyr Zelensky appelle une nouvelle fois à renforcer la pression sur Moscou. La chef de la diplomatie de l'Union européenne, Kaya Kallas, évoque de son côté une terreur planifiée. À la une également, un signe de réchauffement entre deux pays qui se tournaient le dos. Le Chili vient de nommer un consul au Venezuela, 2 ans après la rupture des relations diplomatiques entre les deux capitales. C'était en 2024, alors que le président Gabriel Boric avait refusé de reconnaître la victoire contestée de Nicolas Maduro à la présidentielle. Naila de Rouanet.
7: Gabriel Boric avait qualifié de frauduleuse l'élection présidentielle de 2024 au Venezuela, taxant au passage le régime chaviste de dictature. En représailles, Nicolas Maduro avait fermé l'ambassade de Santiago et retiré tout son personnel diplomatique, laissant ainsi des milliers de Vénézuéliens vivant au Chili sans accès aux services consulaires et dans l'impossibilité de régulariser leur situation migratoire auprès des autorités chiliennes. La désignation par le président José Antonio Kast d'un consul à Caracas marque donc une nouvelle étape dans le rapprochement entre les deux pays. L'administration Kast avait en effet déjà annoncé il y a quelques semaines la reprise de contact avec la présidente par intérim, Delcy Rodriguez. José Antonio Kast souhaite surtout pouvoir discuter avec elle du sort de ces Vénézuéliens sans papier au Chili et qui sont sous le coup d'obligation de quitter le territoire. Le président chilien avait promis pendant sa campagne d'expulser les plus de 330 000 migrants en situation irrégulière dans le pays, parmi lesquels de nombreux Vénézuéliens. Naïla de Rouanet, Santiago, RFI.
4: Dans la région et plus au nord, les échanges toujours compliqués, cette fois entre deux voisins, les États-Unis et le Canada, ne sont toujours pas parvenus à un accord commercial malgré l'ultimatum fixé hier par Donald Trump. Le président américain donne au Canada jusqu'à 4h01, temps universel, pour conclure un accord, faute de quoi de nouveaux droits de douane de plus de 50% entreront en vigueur sur une série de produits canadiens comme le vin ou le ciment. Il affichait hier son optimisme, mettant en avant sa bonne relation avec le Premier ministre Mark Carney. Le ministre canadien chargé des négociations affirme de son côté que le travail n'est pas fini, alors qu'au volet des droits de douane, le président Lula affirme lui que les États-Unis et le Brésil vont reprendre leurs négociations après un coup de fil avec Donald Trump ce vendredi. Elles ont mis à l'épreuve la santé des habitants et des écosystèmes cet été et fait des milliers de morts ces dernières semaines. Voici une étude qui souligne un nouveau risque que posent les canicules pour une population particulièrement exposée. Les agriculteurs, déjà très affectés par la chaleur, sont aussi plus exposés aux pesticides quand le thermomètre grimpe. Stéphanie Schuller.
8: Quand le thermomètre grimpe, la nature des pesticides épandus sur les cultures agricoles change rapidement. Ils s'évaporent.
9: Cela signifie que l'air dans le champ et autour des cultures présente une concentration beaucoup plus élevée de pesticides sous forme d'aérosols. Un travailleur qui se trouve dans ce champ à ce moment précis est donc exposé aux pesticides.
8: Explique Omania Nagaswamy, chercheuse au programme Alimentation et Environnement de la Union of Concerned Scientists.
10: They're breathing in this pesticide that's in the air.
9: D'une part, le travailleur inhale les pesticides présents dans l'air et d'autre part, il y est exposé par la peau. Parce que quand il travaille sous une forte chaleur dans les champs, sa température corporelle augmente. Il commence à transpirer, les pores de sa peau se dilatent, ce qui augmente l'absorption cutanée. Donc, les voies d'exposition à un pesticide se multiplient quand il fait très chaud à l'extérieur.
8: Les intoxications aux pesticides révèlent une injustice climatique. Aux États-Unis, elles ne sont recensées que rarement, car les travailleurs agricoles sont souvent des migrants, sans papier, sans protection sociale et donc sans accès à un suivi médical.
4: Stéphanie Schuller. Et puis, est-ce l'heure de la revanche pour Conakry? Après l'échec de sa candidature pour la CAN 2025, la Guinée, deux nouveaux candidates pour accueillir la Coupe d'Afrique des Nations de football. Le Premier ministre Amadou Ouriba a signé hier le dossier de candidature du pays pour 2032 ou 2036. La cérémonie s'est tenue en présence de plusieurs membres du gouvernement, dont le ministre des Sports Mamadou Sellou Baldé. Difficile pour autant de dire si elle aboutira. Au vu du manque d'infrastructures du pays, l'équipe nationale de Guinée elle-même est obligée de jouer ses matchs à domicile à l'étranger. C'est ce que souligne Franck Simon, consultant Radio Foot International.
10: Ouais, c'est ça la problématique. Donc, un pays qui a été obligé très souvent ces derniers temps de s'exiler, d'aller jouer notamment au Maroc, comme actuellement une dizaine de nations s'apprêtent à le faire pour les débuts des éliminatoires de la prochaine CAN. C'est compliqué. C'est compliqué. Je trouve que commencer bien, parce que ça veut dire qu'il y a une vraie envie, une vraie ambition, mais je pense que c'est avant tout une ambition politique. Il faut que ça s'accompagne de travaux, mais de travaux importants. Dans les provinces, ça serait bien. Il y a des besoins, on le sait, dans les provinces du pays, mais il va falloir aller très très vite. On sait que de toute façon, le pays aspire à ça. Il y a ce besoin de la jeunesse guinéenne de vivre aussi des choses comme ça, et non plus à distance ou avec les diasporas, mais à l'intérieur.
4: Notre consultant Franck Simon, au micro d'Antoine Grenier, 3h10, en temps universel. 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
12: Bonjour, des élèves de première s'invitent dans cette émission pour poser des questions à la rédaction. À l'occasion des rendez-vous de l'histoire de Blois, nous avons travaillé avec Françoise Rimlinger, professeure d'histoire-géographie au lycée de Seigne de Blois. 4 heures par semaine, elle accueille un groupe d'élèves venus de 9 classes de première différentes en spécialité HGGSP. Histoire, géographie, géopolitique et sciences politiques, vérification de l'information, avenir des médias. Aujourd'hui, ce sont leurs questions que vous entendrez. Avec une question de Rose Gouin pour commencer, qui interroge les fondamentaux du journalisme.
13: Comment faites-vous pour rester neutre quand vous traitez une information qui divise beaucoup l'opinion publique ?
12: Bonjour Samy Boukhalifa.
14: Bonjour Juliette.
12: Vous êtes le chef du service international de RFI, vous étiez en poste à Jérusalem jusqu'à il y a quelques mois. Vous en avez couvert des sujets polémiques, la guerre à Gaza, les attentats du 7 octobre. Alors, comment fait-on pour rester neutre ?
14: Alors, au risque de surprendre, on ne l'est pas et on ne peut pas l'être. Personne n'est neutre. Ce qu'on attend de nous, ce que moi, les exigences que je m'impose, ce n'est pas de la neutralité, c'est de l'intégrité et de l'honnêteté professionnelle. Je m'explique. On ne peut pas être neutre parce que chacun de nous a des principes moraux. Chacun de nous a une sensibilité politique, religieuse ou autre, ou une absence de sensibilité d'ailleurs. Et donc, à cause de ça, on est humain et donc on ne peut pas rester neutre face à certaines situations, comme le drame humanitaire à Gaza. Si je devais développer, je dirais, j'ai traité la guerre à Gaza depuis le 7 octobre 2023 et en même temps l'attaque meurtrière du Hamas contre les civils israéliens. Lors de la couverture de cette guerre pendant mes 2 dernières années à Jérusalem, de 2023 à 2025, j'ai couvert l'actualité israélienne et l'actualité palestinienne avec un journaliste palestinien et avec une traductrice juive française, israélienne. Comment je peux demander, moi, à notre correspondant, par exemple, Rami Almerali, qui est à Gaza, qui travaillait donc à distance pour nous sur ce sujet, puisque, rappelons-le, la bande de Gaza est interdite à la presse internationale par Israël. Et donc, on a travaillé avec Rami Almerali sur place. Comment on peut décemment demander à Rami Almerali, dont le peuple se fait massacrer par Israël, d'être neutre? Ce n'est pas possible. Ce n'est pas possible. Donc, pas de neutralité, mais en revanche, une intégrité et une honnêteté professionnelle. Et au même titre, pendant ces deux années-là, que ça soit moi ou les équipes de RFI qui sont venues en renfort à Jérusalem, qui ont travaillé en territoire israélien, on fait appel à des fixeurs, traducteurs israéliens, juifs, qui ne sont pas neutres non plus. Évidemment, en fait, ils ne voient pas la situation de la même manière. Ils la voient à travers leur vision. Et ce qu'on attend d'eux, eux aussi, c'est une honnêteté et une intégrité dans le travail. Je citerai ma traductrice à moi, donc ma traductrice, la traductrice de RFI avec laquelle j'ai beaucoup travaillé, avec qui j'entretiens de très bonnes relations. Yael Ifra, qu'on a pu entendre ces dernières années dans certains reportages. Évidemment, Yael fait des traductions et qu'elle soit d'accord ou pas d'accord avec la personne, les propos tenus, eh bien, elle les traduit quand même. Et c'est ça que j'attends d'elle. Et je salue son travail, d'ailleurs, très professionnel durant ces deux dernières années.
12: Merci, Samy.
14: Avec plaisir.
12: Israël, Gaza, le Hamas, les affrontements sanglants au Proche-Orient et leur traitement médiatique interrogent beaucoup les élèves. La valeur du témoignage, les conditions dans lesquelles ces témoignages sont recueillis sont revenues à plusieurs reprises, d'abord à travers la question de Flore Travers.
15: Quels sont les critères utilisés par RFI pour sélectionner les témoignages d'anciens otages ou de prisonniers libérés ?
12: Bonjour Nicolas Falaise.
16: Bonjour.
12: Journaliste au service international, spécialiste du Proche-Orient, dans ce contexte de guerre, comment sélectionnez-vous les témoignages des anciens otages et des anciens prisonniers ?
16: Alors, je vais répondre sur le contexte, mais cette question, elle renvoie plus généralement à ce qu'est la question du témoignage pour nous, journalistes. À la fois, c'est l'un des socles de notre métier. On estime que le témoignage, c'est un contact direct avec un récit, une expérience, une réalité. Mais évidemment, le témoignage est fragile par nature. Alors, comment concilie-t-on ces deux aspects qui peuvent paraître contradictoires? Eh bien, par le recoupement. Recoupement avec d'autres témoignages, avec d'autres informations qui peuvent venir étayer, contredire ou renforcer ce qu'a dit le témoin ou la témoin. En ce qui concerne le conflit israélo-palestinien, la guerre à Gaza en cours, le témoignage est très très fort d'un otage qui sort de détention, d'un prisonnier libéré. Là aussi, le confronter à d'autres témoignages, est-ce qu'ils se ressemblent, est-ce qu'ils sont différents, et le confronter à d'autres sources que le témoignage lui-même. Par exemple, il y a eu un rapport très très fort sur la torture dans les prisons israéliennes. Allez voir des prisonniers palestiniens libérés par Israël après leur détention permet de recouper, illustrer et d'appuyer ce qui a été effectué par d'autres. En l'occurrence, c'était pas des journalistes, c'était des organisations israéliennes de défense des droits humains. En ce qui concerne les otages israéliens détenus à Gaza, il faut quand même préciser qu'on est dans un contexte où leur détention a été revendiquée par leurs ravisseurs qui ont eux-mêmes diffusé des informations et des vidéos sur leurs conditions de détention et quelquefois sur leur mauvais traitement. Dès lors, on estime qu'on est d'autant plus légitime à la diffuser, à l'utiliser, avec toujours la prudence qui est de citer la source et de renvoyer à l'idée de témoignage, c'est-à-dire une expérience humaine.
12: Est-ce que ces anciens prisonniers, ces anciens otages, ils ont des histoires qui sont souvent terribles? Est-ce qu'on peut tout entendre, tout laisser dire sur notre antenne?
16: Alors la question se pose à chaque fois, hein. On a eu des témoignages concernant les otages israéliens à Gaza et encore il y a quelques semaines des vidéos très crues des mauvais traitements qui leur étaient infligés. En ce qui concerne les prisonniers palestiniens après le 7 octobre dans certains centres de détention en Israël, le rapport qui leur a été consacré par une ONG israélienne s'intitule « Bienvenue en enfer », c'est dire si les propos contenus dans ce rapport et dans les témoignages des anciens prisonniers palestiniens que RFI a rencontrés ces derniers mois étaient quelquefois très durs, très crus. Néanmoins, ce sont des éléments d'information et nous avons choisi et assumé de les porter à la connaissance des auditeurs de notre radio. Welcome.
17: Welcome to a new kind of listening experience.
12: Le rôle des témoins, leurs paroles essentielles, mais aussi fragiles, qui a suscité cette question de Judith Frances.
13: Comment s'assure-t-on de la véracité des témoignages ?
12: Bonjour François Mazet.
18: Bonjour Juliette.
12: Alors, qu'est-ce qu'un bon témoignage pour un journaliste ?
18: Alors déjà, je dois dire que c'est une très bonne question. Ça m'a donné l'opportunité d'y réfléchir un petit peu, d'objectiver les questions, parce que souvent on est sur du ressenti avec des témoins. Le bon témoignage, c'est celui dont on peut vérifier la crédibilité, forcément, qui apporte un élément à votre sujet, un élément du récit, une confirmation d'une information ou un détail supplémentaire. Qui permet d'illustrer un fait ou une actualité dans la voix de la personne qui est aux premières loges, voire qui est acteur plutôt que dans celle du journaliste qui a pour devoir de collecter ces informations, de les additionner, de les recouper, de les mettre en perspective, ou encore... Un témoin, ça diffère et ça peut être mieux qu'un spécialiste qui va analyser, connaître un fait, mais sans nécessairement avoir vu de ses propres yeux. Donc on peut arriver à ce témoin par divers moyens, soit en les cherchant, soit par l'intermédiaire de quelqu'un, soit par hasard, ça peut arriver aussi, ou soit parce que la personne va se présenter à vous. Et ensuite, là, le journaliste doit faire attention au récit. Ce qu'on va rechercher, c'est la précision. Mais en même temps, la nuance, le détail qui sonne juste, qui sonne vécu, tout en se méfiant parfois, parce que trop de précision, ça peut indiquer un élément de langage qui a été suggéré par quelqu'un d'autre ou qui a été recopié ou parce qu'on l'a entendu quelque part. On pense que ça va être bien de dire ça au journaliste alors que pas du tout.
12: Comment vous assurez-vous que votre témoin est fiable, qu'il est bien celui qu'il prétend être et qu'il raconte bien une histoire qui lui est arrivée? Il y a une histoire de confiance aussi.
18: C'est effectivement la question de la confiance. Hein. Qui vous amène ce témoin? Est-ce que c'est un spécialiste qui va vous orienter vers quelqu'un? Pourquoi on va vous orienter vers cette personne? Est-ce que ce témoin a un intérêt à parler? C'est des questions qu'on va se poser. Et ensuite, on va tâcher de confirmer ses dires avec des éléments concrets, comme des écrits, comme des messages, comme une mise en situation. Parfois, un témoignage, il ne se suffit pas à lui-même. Et donc, si on en a plusieurs, on va faire comme avec un puzzle qui prend forme avec des récits qui vont se compléter.
12: François, on va parler d'un cas très pratique. Une enquête que vous avez menée pour RFI qui s'est basée sur des témoignages d'Africains partis combattre sur le front est ukrainien. Cette enquête, elle a eu beaucoup de retentissement. Comment est-ce que vous avez travaillé ?
18: Alors, dans cet exemple, je suis entré en contact avec mon témoin que j'ai appelé Samuel. C'est un Camerounais qui a été envoyé en Ukraine sous uniforme russe, mais suite à une sorte d'escroquerie, en fait, quelqu'un de confiance m'a recommandé cette personne. Donc, je pars avec l'idée que c'est un témoignage fiable. Ensuite, au cours de nos échanges, il m'a fourni des données géographiques que j'ai pas partagées, évidemment, pour des raisons de sécurité, des photos, des liens vers des réseaux sociaux montrant où il était passé, avec qui, par quels moyens, des échanges de messages, des vocaux aussi, où il raconte son expérience justifie sa volonté de témoigner, donc ça répond à la question du pourquoi. Ces éléments, par ailleurs, ils recoupaient des témoignages déjà diffusés dans d'autres médias par des personnes qui ont connu ce type d'expérience, mais qui venaient, par exemple, d'autres pays. Donc il y avait des similarités dans le récit sur les promesses qui leur avaient été faites, sur les méthodes de recrutement employées. Mais en même temps, c'était personnalisé avec des éléments vraiment propres à l'histoire de Samuel. De plus, il m'a mis en contact avec la veuve d'un autre combattant camerounais dont le témoignage a confirmé le sujet et apporté des éléments complémentaires. Donc au final, on est arrivé à cet ensemble cohérent et publiable.
19: Bonjour.
12: Pourquoi RFI dit ça? Au rendez-vous de l'histoire de Blois avec les élèves d'HGGSP du lycée de Seigne et l'avenir des médias, de la presse, comme on disait naguère, au cœur des interrogations. Nous allons y répondre tout à l'heure avec Frédéric Genot dans Pourquoi RFI dit ça comme ça. Mais d'abord, c'est Vincent Roux, directeur à FMM, le groupe de l'audiovisuel extérieur auquel appartient RFI, qui est en studio avec nous. Bonjour Vincent.
20: Bonjour Juliette.
12: L'intelligence artificielle et l'innovation éditoriale à France Média Monde, c'est vous et Déborah Guilla a une question pour vous.
13: Craignez-vous que, si la désinformation par l'IA soit tellement puissante, même les journalistes diffusent de la désinformation?
19: Alors, elle a raison de se poser la question. Je crois que pour y répondre, le plus important, c'est finalement de rappeler ce que c'est que le boulot du journaliste. Quelles sont les principales tâches du journaliste? Un journaliste, avant de passer devant un micro, devant une caméra ou d'écrire un article, eh ben, il va recueillir de l'information et il va vérifier de l'information. On en a parlé tout à l'heure avec François Mazet, mais les journalistes, ils attendent pas que l'info leur tombe toute cuite. Ils vont sur le terrain, ils rencontrent les personnes qui sont au cœur de l'actualité, rencontrent des témoins, nos correspondants, nos reporters, nos envoyés spéciaux. Ils vont dénicher cette actu. Donc, ils vont recueillir l'information et puis ils vont la vérifier. Là aussi, bien sûr, ça peut être en allant sur le terrain, ça peut être en passant des coups de fil, ça peut être en recoupant les sources, comme on dit, c'est-à-dire que l'info vienne de plusieurs personnes différentes. Et ça, c'est deux tâches, évidemment, que l'IA ne peut pas faire. Donc, si les journalistes font bien ces deux opérations qui sont au cœur de leur métier, ben, ils risquent pas de répéter la désinformation qui peut circuler, effectivement, grâce à l'IA.
20: Mais c'est vrai que sur Internet, on voit aujourd'hui des fake news, des infox, des images qui ont été manipulées par l'intelligence artificielle, des voix, et parfois on s'y tromperait. Donc peut-être que des journalistes peuvent se tromper de toute bonne foi.
19: Alors il y a effectivement ce risque, mais peut-être aussi qu'il faut que le public fassent confiance aux journalistes sur les réflexes de leur métier. La deuxième raison, finalement, pour laquelle les journalistes devraient être à l'abri de la désinformation de l'IA, c'est qu'ils doivent savoir qu'ils ne peuvent pas lui faire confiance à cette IA. C'est quelque chose qu'il faut qu'on embarque tous dans notre cerveau, dans notre façon de travailler. On en a déjà parlé ici ensemble, Juliette, hein, les IA, elles se trompent, elles hallucinent, elles inventent des informations. Même quand elles sont pas nourries par ces fausses informations qui la poussent à dire des bêtises, ben elles en créent elles-mêmes. Puisqu'on parle avec des étudiants, c'est un peu comme un élève qui serait interrogé à l'oral et qui n'aurait pas appris sa leçon, aurait pas la réponse, mais qui essaierait quand même de répondre au hasard pour pas avoir une mauvaise note. Mais en tout cas, c'est un peu ce réflexe-là. Les IA fonctionnent comme ça parce qu'elles sont entraînées comme ça. Et le pire, en fait, c'est que en plus, ça s'améliore vraiment pas année après année.
20: Donc, il faut faire confiance aux journalistes. Est-ce qu'on peut faire confiance aux journalistes aujourd'hui? On se met aussi un certain nombre de garde-fous face à l'intelligence artificielle générative, parce qu'on y a recours pour certains éléments de nos métiers. Aujourd'hui, on est tous confrontés à cette révolution du numérique, mais on fait très attention à ça.
19: On fait très attention, on se place effectivement des frontières, des garde-fous, comme vous disiez, des textes de référence, et on en discute entre nous, parce que je pense que ça, c'est le plus important. Il faut en permanence s'interroger sur cet usage. C'est important, effectivement, de grandir ensemble, on va dire, dans ce métier. Ça a toujours été le cas, hein, de toute façon, hein, les différentes technologies les unes après les autres. Mais l'IA nous remet peut-être plus en question. Donc, pour que le public puisse nous faire confiance, il faut qu'ensemble, on établisse ces règles, qu'on réfléchisse ensemble à cet usage de l'IA pour grandir ensemble.
20: Pourquoi RFI dit ça comme ça?
13: Pensez-vous que dans 10 ans, les gens continueront à utiliser les journaux, la radio ou la télévision pour suivre l'actualité?
20: D'habitude, on parle des mots. Aujourd'hui, vous nous proposez un voyage dans le temps. Bonjour Frédéric Genot.
21: Bonjour.
20: Pas facile d'imaginer l'avenir de notre métier.
21: Je ne vous cache pas, Juliette, que j'aurais préféré une question un peu plus dans mes cordes. Pensez-vous que dans 10 ans, les journalistes parleront grave autrement que la Gen Z qui met des points, même pas médians et des virgules partout? C'est abusé. Et là, j'aurais pu tenter une réponse plus ou moins pertinente, mais ce n'est pas ce que vous me demandez. Je reviens à nos moutons. Pour savoir où l'on va, il est utile de savoir d'où l'on vient. Rappelons-nous la vie en 2015. Il y a 10 ans, donc, le matin, on mettait le réveil à 6h58 pour être déjà un peu réveillé en entendant les titres du journal de 7h. Et si vous ne savez pas ce qu'est un réveil, disons que c'est l'appareil qui permettait de programmer une sonnerie, parfois même d'écouter la radio avant les téléphones intelligents. On se concentrait 7h, 7h30, 8h, quelle que soit la chaîne, aux heures rondes, elles donnaient toutes de l'info. Dans le métro, il y avait des usagers qui lisaient le journal. Ceux qui avaient la classe tournaient les pages sans gêner le voisin. Et la presse gratuite commençait à nous inquiéter parce que les trois journaux de l'époque, 20 minutes, CNews et Metro News, étaient en train de damer le pion des journaux nationaux qui faisaient, eux, de véritables reportages.
20: La presse gratuite qui a progressivement disparu depuis.
21: Eh oui, Juliette, en 2025, dans les transports en commun, on voit désormais des gens penchés sur leur téléphone qui peuvent choisir de lire un journal en version numérique ou bien écouter une radio puisque les écouteurs Bluetooth permettent d'entendre ce qu'on qu'on veut sans déranger le voisin. En 2015, en arrivant à la rédaction, nous lisions les journaux en version papier. C'était avant le Covid, on ne craignait pas encore trop les microbes des mains des collègues. Parfois, on se chamaillait parce qu'on avait ses préférences et qu'on ne lisait pas tous les journaux avec le même intérêt. En 2015, il y avait déjà les courriers électroniques, des correspondants qui étaient une source d'information et qui attiraient notre attention sur ce qui se disait dans leur pays. Mais on n'avait pas accès aussi facilement aux médias étrangers. Les sites internet n'étaient pas tous réactifs. Un tweet, un message sur Twitter, l'ancêtre de X, n'interrompait pas la conférence de rédaction. On prenait le temps de vérifier et pourtant, à l'époque, c'était plutôt fiable.
20: Et maintenant que vous avez refait l'histoire, c'est d'actualité à Blois. Est-ce que vous pouvez répondre à la question de nos lycéens?
21: En fait, en 2015, on imaginait que l'évolution technologique allait changer notre façon de travailler, mais pas du tout à ce point. On ne savait pas qu'il allait falloir se méfier du deepfake, que l'intelligence artificielle écrirait des textes en moins de temps qu'il en faut pour prononcer une requête et qu'on réfléchirait à deux fois avant de prendre un avion pour un reportage pour des raisons climatiques. Qu'on soit Jules Verne ou Madame Tout-le-Monde, on peut imaginer ce qu'on veut et c'est merveilleux, mais on est rarement pile dans le vrai. Donc, je n'en sais rien. Cela étant dit, Juliette, dans 10 ans, on peut penser que les personnes âgées s'informeront encore avec la radio et la télévision. Les journaux seront de moins en moins en papier, mais ils existeront encore. On le voit avec l'évolution de certains d'entre eux, comme Le Monde. Le nombre d'abonnés numériques a compensé le déclin du papier. Et les enseignants auront toujours besoin des grands médias fiables comme base pour certains cours. Les jeunes adultes passeront peut-être encore par les réseaux sociaux qu'ils maîtrisent et dont ils apprécient le ton. Quant à la génération alpha, née au 21e siècle et bercée par le numérique, elle aura été formée à l'IA. Elle trouvera ses informations et surtout ses informations fiables avec ses moyens à elle. Elle sera peut-être capable, avec ses lunettes intelligentes, d'écouter de la musique, de sauter d'une plateforme en ligne à une autre, tout en renvoyant un SMS à l'un de ses parents, s'il y a encore des SMS.
20: Pourquoi RFI dit ça? Pour les rendez-vous de l'histoire de Blois avec les élèves de première du lycée de Seigne à la réalisation. Françoise Grelot, à bientôt.
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4: Merci d'être à l'écoute de RFI, les 5h30 ici à Paris, même heure à Lusaka.
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4: Afrique Matin, première édition, et Amnesty International qui dénonce une escalade dans le non-respect des droits humains en Zambie, un peu plus d'une semaine après les législatives et la présidentielle. L'ONG demande l'ouverture d'une enquête sur la mort d'un parlementaire et pointe du doigt la multiplication des arrestations arbitraires. Une entente inattendue en Afrique du Sud entre March and March, organisation anti-immigration illégale, et le lobby africaneur AfriForum. Inattendue mais pas forcément inexplicable, correspondance à suivre à Johannesburg. Joseph Kabila contre-attaque. L'ancien président congolais dépose plainte aux États-Unis contre le Trésor américain qui l'a sanctionné pour son soutien au groupe politico-armé AFCM-23. Les détails dans ce journal. Parole ensuite au Conseil national de transition en Guinée-Bissau à quelques jours du référendum constitutionnel. Alors qu'hier, le PAIGC, historique parti indépendantiste, lançait son appel au boycott. Et puis, les ambitions onéreuses de la Guinée, candidate à l'organisation de la Coupe d'Afrique des Nations de football pour 2032 ou 2036. Analyse d'un observateur en fin de journal. Brian Mundubile est convoqué par la police zambienne jeudi soir pour répondre d'une supposée menace contre son pays. Le principal opposant arrivé deuxième de la présidentielle la semaine dernière qui vit désormais caché, tout comme son colistier Makhebi Zulu, sous la protection, dit-on, d'une organisation internationale. Le climat post-électoral est tendu après les scrutins, d'autant plus après la mort confirmée du parlementaire Mutotwe Kafuya, tué par balle lors d'un raid policier dans l'une des résidences de Brian Mundubile, ce qui a
1: Pousse et l'ONG Amnesty International a demandé l'ouverture d'une enquête et l'arrêt des arrestations arbitraires. Je vous propose d'écouter Chidi Léassoué, chargée de campagne internationale chez Amnesty International.
3: La mort par balle de l'ex-ministre Moutotoué Kafouaya et l'arrestation de membres de l'opposition le 14 août marquent une escalade troublante dans le non-respect des droits de l'homme en Zambie après les élections générales. Quelles que soient les allégations contre ceux qui sont détenus, les autorités zambiennes ont l'obligation légale de suivre la loi et de respecter les droits humains. Amnesty International demande une enquête rapide, indépendante et impartiale sur ces événements. Nous demandons aussi aux autorités de mettre un terme aux arrestations arbitraires et à ce que tous les détenus aient accès rapidement à leurs avocats et à leurs familles. Ils doivent être inculpés rapidement pour des offenses bien définies ou être lâchés.
1: Chidi Léassoué de l'ONG Amnesty International, jointe par Lisa Fabian. C'est un sujet qu'on a beaucoup évoqué ces derniers temps sur les antennes de RFI. Le climat xénophobe qui règne en Afrique du Sud et notamment de fortes mobilisations contre les ressortissants africains en juin. Au cœur de cette vague, l'organisation anti-immigration illégale March and March. Eh bien, le mouvement a décidé de former un groupe de travail collaboratif, c'est ainsi qu'il est nommé, avec AfriForum, l'un des principaux lobbies afrikaners. Une alliance à première vue contre nature, mais qui en fait est guidée par des rhétoriques très populistes. À Johannesburg, le décryptage de Claire Bargelès.
6: Ce rapprochement répond avant tout à une logique opportuniste avec March and March qui souhaite apprendre d'AfriForum en matière de lobbying. Le mouvement anti-immigration illégale a opéré un tournant dans sa stratégie alors que les appels à manifester se sont progressivement essoufflés. Au début du mois, sa chef de file, Yacinta Gobe-Sezuma, annonçait la création d'une ONG appelée SA First Forum, soit l'Afrique du Sud d'abord. Le but, se doter d'une structure capable d'agir davantage comme un groupe de pression en menant par exemple des actions en justice. Mais au-delà des échanges d'expériences, les deux mouvements se retrouvent aussi autour d'un même discours empreint de populisme et d'une approche communautaire de la vie en société. Tous deux défendent notamment le développement d'institutions éducatives préservant l'identité et la langue de leurs communautés respectives. Cependant, en formant ce groupe de travail avec AfriForum, qui critique régulièrement les politiques de discrimination raciale du pays, March and March prend aussi le risque de ternir son image auprès de ses supporters. Claire Bargelès, Johannesburg, RFI.
1: Joseph Kabila a déposé au début du mois d'août une plainte devant un tribunal fédéral de Washington aux États-Unis. RFI a pu la consulter et constater que l'ancien président congolais demande l'annulation pure et simple de son inscription sur la liste noire de l'organisme du département du Trésor américain par lequel il avait été sanctionné pour avoir apporté un soutien financier et logistique à l'AFC M23, groupe politico-armé qui contrôle toujours certaines zones de l'est de la RDC. À Kinshasa, les précisions de Pascal Moulégois.
23: Dans sa plainte de 16 pages, l'ancien chef de l'État rejette catégoriquement les accusations de l'administration américaine. Selon ses avocats, la décision prise fin avril par les bureaux de contrôle des avoirs étrangers, l'OFAC, repose sur des affirmations vagues, arbitraires et sans la moindre preuve matérielle. Washington reproche notamment Joseph Kabila d'avoir financé la rébellion de l'AFC, d'avoir incité des militaires congolais à la défection ou encore de s'être installé à Goma sous la protection du M23. La défense répond qu'aucun transfert de fonds ni aucun soldat incité à déserter n'est nommément identifié dans les dossiers. Elle rappelle également que sous sa propre présidence, l'armée congolaise avait vaincu ses M23 en 2013. Pour Joseph Kabila, les sanctions américaines ne font que reprendre les récits politiques de ses adversaires à Kinshasa, alors que la justice militaire congolaise l'a déjà condamné à mort par contumace en septembre dernier. En attaquant les départements du Trésor, l'ex-président tente de lever un gel global de ses avoirs et de réhabiliter son image internationale. Dans la presse congolaise, on parle plutôt d'un Kabila qui cherche à savoir ce que Washington est capable de démontrer. Pascal Moulégois, Kinshasa, RFI.
1: Et sachez que les autorités congolaises et l'AFC M23 se sont retrouvées cette semaine en Suisse, près d'une semaine de discussions pour tenter de relancer le processus de paix qui continue de piétiner. Un résultat concret serait sorti de cette nouvelle réunion, l'adoption d'un mécanisme chargé de suivre la mise en œuvre de l'accord cadre signé à Doha au Qatar. On vous donne davantage de détails dans une heure dans le prochain journal. Ce matin, on fait également un point sur l'épidémie d'Ebola qui sévit dans l'est de la RDC. Dernier dernier bilan en date fourni par Kinshasa. Au moins 2516 décès sur près de 5300 cas détectés depuis le 15 mai dernier. Hier, on vous annonçait l'appel au boycott du PAIGC, le parti historique de l'indépendance en Guinée-Bissau, quant au référendum constitutionnel prévu le 30 août prochain. Selon le PAIGC, ce nouveau texte ne fera que renforcer le pouvoir présidentiel. Et aujourd'hui, parole donc au Conseil national de transition, son deuxième vice-président, Nelson Moreira, dans un entretien accordé au service lusophone de RFI, a défendu la légitimité du processus et assuré que ce projet a pour objectif de clarifier la répartition des pouvoirs entre le chef de l'État et le Parlement, éternelle source d'instabilité.
5: L'avenir de la Guinée-Bissau et de son peuple passe par ce référendum. La cause de l'instabilité chez nous, c'est la loi fondamentale, la Constitution. Grâce au haut commandement militaire, il a été possible de faire de ce rêve de nouvelle Constitution une réalité. Et le 30, le peuple de Guinée sera appelé à se prononcer sur ce nouveau texte.
7: Quelle est la légitimité d'un gouvernement de transition arrivé au pouvoir par un coup d'État pour organiser un référendum sur la constitution du pays?
5: Cette question de savoir si c'est un coup d'État, ça dépend. Si vous demandez, d'autres personnes diront que non, ce n'est pas un coup d'État. C'est un conflit politico-militaire. Nous avons de nouvelles lois qui ont été instituées à travers la charte politique de transition. Cette charte a suspendu en partie notre constitution. Le Conseil national de transition a une légitimité car il s'agit de l'organe qui a remplacé l'Assemblée nationale populaire et qui en a toutes les compétences.
1: Nelson Moreira, deuxième vice-président du Conseil national de transition en Guinée-Bissau. C'est l'une des conséquences d'une interdiction imposée en France depuis quelques jours. Quel que soit le secteur, le démarchage téléphonique sans consentement préalable est désormais interdit. Première victime de cette réglementation, les centres d'appel basés à l'étranger. Illustration à Maurice, où le marché français représentait jusqu'alors la moitié des activités de ce secteur majeur de l'économie. Les opérateurs ont donc dû anticiper, diversifier leurs services et revoir leurs méthodes pour préserver leurs contrats et éviter des licenciements massifs. RFI Port-Louis, Patrick Hilbert.
8: L'adaptation a commencé avant l'entrée en vigueur de la nouvelle réglementation française. Chez EuroCRM, l'une des principales entreprises du secteur, les appels commerciaux aux particuliers ont été fortement réduits et reposent désormais sur des contacts ayant donné leur accord au préalable. Kunal Debidine, directeur Business Unit chez EuroCRM.
9: Depuis 18 mois, nous travaillons sur notre positionnement afin de limiter au maximum l'impact de cette nouvelle réglementation sur les démarchages téléphoniques. Nous avons donc progressivement repositionné nos activités et aujourd'hui, le B2C en appel sortant ne représente plus que 25% de notre activité globale.
8: Au-delà de la prospection, le secteur accélère sa diversification vers des activités à plus forte valeur ajoutée, explique Jenny Chan, présidente de l'Outsourcing and Telecommunications Association of Mauritius, qui regroupe les entreprises du secteur.
24: Pour les centres d'appel à Maurice, c'est évidemment un changement important, mais le secteur a su anticiper ces évolutions et prendre les mesures nécessaires comme s'assurer du consentement. Et nous avons aussi saisi cette occasion pour accélérer une transformation qui était déjà engagée. Notre portefeuille de services s'est considérablement diversifié.
8: La France reste un marché stratégique, mais les opérateurs mauriciens cherchent désormais à élargir leur clientèle, notamment vers d'autres pays francophones et anglophones. Patrick Hilbert, pour lui, RFI.
1: Et puis c'est officiel, la Guinée est bel et bien candidate à l'organisation de la CAN pour 2032-2036, concurrence directe avec le dossier déposé en commun par le Mali, le Burkina Faso et le Niger pour 2032. Et après le camouflet du retrait de la CAN 2025, la Guinée retente donc sa chance. Un pari audacieux et onéreux, nous dit Abdoulaye Thiam, président de la section Afrique de l'Association internationale de la presse sportive. Il est notamment revenu sur ce qui a permis à la Guinée d'être à nouveau candidate.
25: Ce qui a changé, je crois que c'est une volonté politique des nouvelles autorités. Aujourd'hui, ce que j'en sais, c'est que la Guinée a essayé de construire 6 stades, notamment 2, un stade à Cossonia, avec 60 000 places devant abriter la finale, c'est aux environs de la Guinée. Il y a aussi le stade Lassana Conté de 50 000 places, sans occulter les 4 autres stades qui sont en phase de construction, des stades allant de 16 000 à 22 000 places. Mais à quel prix? C'est aujourd'hui ça. Il faut amoindrir les coûts. Tout est prioritaire en Afrique au sud du Sahara. Il va falloir mettre énormément d'argent sur les infrastructures, mettre énormément d'argent sur les infrastructures hôtelières, sur les infrastructures routières. Donc, la co-organisation pourrait être un palliatif à cette situation-là que les populations regardent aujourd'hui de plus en plus, aussi bien en Guinée, aussi bien au Sénégal que dans d'autres pays en Afrique au sud du Sahara.
1: L'analyse d'Abdoulaye Thiam et le premier journal des sports de la matinée, c'est dans une heure.
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1: 5h42 ici à Paris, encore une petite vingtaine de minutes à passer ensemble. Vos rendez-vous habituels du samedi. On fait un point sur la situation politique en RDC avec François Soudan, le directeur de la rédaction de Jeune Afrique. Ensuite, la chronique musicale des refrains pour l'histoire. Aujourd'hui, on vous fait redécouvrir Malaïka, ce titre qui raconte les intenses circulations musicales des années 60. Dans une dizaine de minutes, reportage dans les librairies françaises alors que la rentrée littéraire bat son plein. Mais tout de suite, c'est le reportage Afrique du jour. Et comme tous les week-ends de cet été, notre série de reportages est consacrée au monde de la nuit en Afrique. Ce samedi, direction l'une des salles mythiques du continent, l'Africa Shrine, créée en 1974 à Lagos par Fela Kuti, la légende de l'Afrobeat. Un espace de divertissement, un espace militant également, où Fela et d'autres délivraient leur message politique. Reportage sur place signé Harmonie Pondinyaga. 1, 2, 3, 4.
11: Une fois passés les tourniquets en métal de ce hangar en plein air, les volutes de fumée de cannabis envahissent les narines. Aussi vite que les notes d'afrobeat, un mélange de highlife, de jazz et de funk mêlé à des rythmes traditionnels yoruba. Dès son ouverture en 1974, le club a mauvaise réputation. Mœurs légères, substances illicites. Situé dans un quartier populaire, Mouchine, tout près de la résidence de Fela, Calakuta République, l'Africa Shrine, c'est un lieu qui ne dort jamais, se souvient Kola Onansiona, percussionniste du groupe Egypte 80.
14: Toutes les nuits étaient toujours géniales parce que tout le monde venait chez Fela tous les jours. Et c'est là que la plupart des gens terminaient leur nuit et commençaient leur journée. Certains gars venaient au club vers 3-4 heures du matin jusqu'à 5-6 heures, juste avant de commencer leur journée.
11: Mais le chanteur n'est pas là seulement pour distraire. Il s'affiche constamment, les deux poings en l'air, combattant, inspiré des leaders africains comme le Ghanéen Kwame Nkrumah, il affiche ses ambitions politiques. Fela le raconte dans un documentaire en 1982.
15: Je vois un avenir avec mon propre parti politique. Le panafricanisme est dans l'esprit de tout le monde maintenant, inconsciemment. Désormais, chacun sait l'importance d'être africain.
11: En 1979, il crée le Movement of the People, son propre parti politique. Il tente même de se présenter à l'élection présidentielle. Mais le pouvoir en place l'en empêche. Les militaires au pouvoir n'apprécient guère ses yabises. Des sessions de moquerie qu'il organise avant ses concerts, où il s'en prend à la dictature en place, à la corruption et aux élites. Son fils, Kunle Kuti, directeur du Calakuta Museum, décrit l'esprit rebelle de son père.
16: Il a interprété la plupart de ses chansons au Shrine pour sensibiliser à la mauvaise gouvernance et aussi éclairer les gens sur leurs droits. Je n'ai jamais vu un artiste aussi engagé politiquement dans ses chansons que Fela. Peut-être qu'ils ont tous peur de défier le gouvernement.
11: En représailles, le Shrine est fermé à plusieurs reprises. Après la mort de Fela en 1997, la famille Kuti rouvre le lieu sous un nouveau nom, le New Africa Shrine. Depuis, ses fils Femi et Sheoun ont pris la relève et y performent chaque semaine. Harmonie Pondinyaga, Lagos, RFI.
1: Il est 5h45 ici à Paris.
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1: La première semaine de la COP17 sur la lutte contre la désertification refermée hier à Oulan-Bator. Pas de grandes annonces à ce stade. On fait justement un point dans le prochain journal avant la seconde semaine. Rendez-vous dans un quart d'heure. Des frappes russes contre un centre commercial de la ville de Kryvyi Rih dans le centre de l'Ukraine. Bombardements en plein jour qui ont fait au moins 16 morts et 130 blessés selon les autorités ukrainiennes. La diplomatie européenne dénonce une terreur planifiée affirmant que la Russie veut rendre les villes ukrainiennes inhabitable. Et c'est dans ce contexte que le ministère finlandais des Affaires étrangères annonce avoir convoqué l'ambassadeur russe. Helsinki lui demandera des explications concernant la violation présumée de l'espace aérien finlandais jeudi par un avion russe. Comme chaque semaine, RFI reçoit le directeur de la rédaction du magazine Jeune Afrique qui a la une cette semaine. Le point sur la situation politique en RDC. François Soudan est interrogé par Catherine Potet.
12: Bonjour François Soudan.
13: Bonjour Catherine.
12: Les débats politiques sont toujours intenses en RDC et ils le sont particulièrement actuellement au sujet des intentions prêtées à Félix Tshisekedi de se porter candidat à un troisième mandat en 2028. Et la première question que se pose Jeune Afrique, François Soudan, c'est de savoir si cette éventualité est réellement envisageable.
13: Alors, essayons, Catherine, d'éclairer le débat avec quelques questions élémentaires. D'abord, est-ce que Félix Tshisekedi a dit qu'il comptait, lors de la prochaine élection présidentielle, briguer un troisième mandat ? La réponse est non, en tout cas pas encore. Ensuite, est-ce qu'il en a l'envie ? Je crois que personne n'en doute. Beaucoup de signaux ont été envoyés en ce sens par son entourage politique et lui-même estime que la guerre à l'Est l'a jusqu'ici empêché de donner sa pleine mesure. Alors, si telle est bien son intention, est-ce qu'il en a le droit dans l'état actuel de la Constitution, qui limite à deux le nombre de mandats ? La réponse est non. Dès lors, quelle serait la voie à suivre ? C'est un grand classique, hein, déjà expérimenté sous d'autres cieux, via une nouvelle Constitution soumise à référendum. La loi référendaire, adoptée en juin par les deux chambres avant d'être envoyée pour un second examen, elle apparaît comme un premier pas dans cette direction, Catherine.
12: Et c'est dans ce contexte qu'il y a un peu plus d'un mois, le 17 juillet, Félix Tshisekedi a annoncé la tenue prochaine d'un dialogue national avec l'opposition. Alors un mois plus tard, où en est-on ? Que sait-on du contenu de ce projet de dialogue national ?
13: Alors pour le camp présidentiel, ce dialogue national, c'est une manière de décrisper l'atmosphère face à une opposition qui est vent debout, une manière de gagner du temps, de tenir compte des recommandations des médiateurs régionaux, une manière aussi de structurer un bloc national pour faire face à la crise sécuritaire dans l'Est, et pourquoi pas, oui, de réfléchir sur le changement de constitution. Pour l'opposition, c'est tout autre chose, puisque l'objectif sine qua non de ce dialogue est à ses yeux d'obtenir l'abandon pur et simple du projet de réforme de la constitution perçu comme un tremplin vers un troisième mandat. Autre sujet de discorde, Catherine, la participation ou non à ce dialogue des rebelles de l'AFC M23 et des kabylistes, l'opposition le souhaite, mais pour Félix Tshisekedi, c'est hors de question. Alors les transactions, elles continuaient ces derniers jours, hein, entre le cabinet présidentiel, les représentants des églises sur le format, les participants, mais ne nous faisons pas d'illusions, Catherine, même s'il se tient, les chances de réussite de ce dialogue apparaissent minces, tant les positions et les objectifs des deux camps sont contradictoires.
12: Et on se pose la question plus généralement, François Soudan, du poids de l'opposition aujourd'hui en RDC. Quel est le rapport de force entre cette opposition et le camp présidentiel ?
13: Alors, il y a une comparaison qu'on fait souvent avec la période actuelle, ce sont les années 2015-2018. À l'époque, Joseph Kabila avait entrepris de s'octroyer un troisième mandat avant d'y renoncer devant la mobilisation de la rue quinoise et les pressions de la communauté international. Mais comparaison n'est pas raison. Le fer de lance de la contestation face à Kabila, l'UDPS, est maintenant au pouvoir et l'opposition d'aujourd'hui, regroupée au sein de la coalition C64, peine jusqu'ici à mobiliser et à résister aux capacités répressives du régime. On verra à ce sujet ce que donnera la mobilisation annoncée pour le 15 septembre. Et puis surtout, Catherine, cette opposition, elle n'a pas la maîtrise du temps. C'est Tshisekedi qui dicte l'agenda. Quant à la communauté internationale, la donne, elle a changé par rapport à il y a 10 ans. Non sans raison, Tshisekedi est convaincu d'avoir le feu vert de Donald Trump pour un éventuel troisième mandat. Bref, il pense que le rapport de force est en sa faveur, même si le scénario des deux années à venir est très loin d'être écrit, Catherine.
12: Merci François Soudan. Le point sur la situation politique en RDC, des articles à retrouver sur jeuneafrique.com.
1: François Soudan, directeur de la rédaction de Jeune Afrique, interrogé par Catherine.

0: Attachement de la clientèle aux librairies indépendantes, beaucoup d'entre elles rencontrent des difficultés financières. 2025 a été une année noire pour le secteur, comptant plus de fermetures que d'ouvertures de nouvelles librairies.
1: Je m'appelle Juliette Debrix et je suis la cofondatrice avec Annabelle Chauvet de la librairie Un Livre et une Tasse de Thé. Alors pour notre trésorerie, on arrive à un équilibre précaire, je dirais. Dans le monde du livre, les marges sont très très faibles et qui laissent peu de place finalement à être rentable. Tout simplement. Si on a un loyer, d'autant plus parisien, peut-être à payer, et toutes les charges qui vont avec.
0: Pour beaucoup en difficulté, les libraires remettent en question le partage du gâteau entre les différents acteurs de la chaîne du livre, de la fabrication à la distribution, comme Fernando Barros, propriétaire de la librairie Chan à Montparnasse.
2: Ben non, ça n'est pas dans ce volume-là. Entre le distributeur, l'éditeur, l'auteur aussi, et puis les libraires. Aujourd'hui, l'équilibre est un peu rompu. Les frais fixes qui augmentent, par exemple, les frais de transport de la part des distributeurs.
0: L'épouvantail des libraires a un nom. Amazon. La vente de livres en ligne représente plus de 20% du marché français.
2: Les gens vous disent souvent quand ils viennent chez vous, vous avez tel livre? Non. Ah ben, je vais aller sur Amazon. Comme c'est Amazon, c'est la panacée. Il arrive un moment, effectivement, peut-être que la concurrence est disproportionnée.
0: Les libraires dénoncent les marges d'achat plus avantageuses dont les grandes plateformes bénéficient de la part des éditeurs.
1: Nous, on va acheter, je ne sais pas, 20 000 euros de livres par mois, quand Amazon va certainement en acheter 200 000. Donc, nécessairement, nous, on va avoir une remise de 35%, quand Amazon va avoir 41% de remise. C'est sur ces 6%-là, qui sont quand même assez énormes, que va se faire la différence.
0: Outre les difficultés de la profession, les libraires souffrent aussi de la baisse du pouvoir d'achat.
1: Les paniers moyens sont de plus en plus petits. On remarque quand même des changements un peu de consommation là sur ces 5 dernières années.
0: La diminution globale du temps accordé à la lecture est aussi pointée du doigt.
2: On voit beaucoup de moins de gens dans les terrasses de café, dans les transports avec des livres dans les mains. Ils sont tous accrochés par le petit écran du téléphone portable.
0: Pour attirer les clients, les libraires s'adaptent à leur public et redoublent d'inventivité.
2: Nous, on a un public de psychanalyse, donc on fait souvent des rencontres en psychanalyse.
0: Et beaucoup décident de se diversifier, comme Juliette Debrix, qui propose un service salon de thé, ainsi qu'un rayon vaisselle et puzzle.
1: Je pense que c'est 20% de notre chiffre d'affaires. Tout ce qui est hors livre.
0: De quoi se demander si demain, l'équilibre des librairies indépendantes pourra reposer seulement sur le livre.
1: Et aussi.
3: Merci beaucoup.
1: Merci à vous.
3: Bonne journée.
1: Merci Paris-Montreux.
3: Merci. Au revoir.
4: Un reportage signé Élise Véran du service culture de Radio France Internationale. Un reportage évidemment à retrouver sur notre application RFI Pure Radio. 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Et un nouvel épisode des refrains pour l'histoire ce matin et pour refermer cette première édition d'Afrique Matin. RFI vous propose de raconter la grande histoire à travers des chansons populaires ce samedi sur les traces de Malaika, titre né quelque part entre Lubumbashi en RDC, Nairobi au Kenya et Dar es Salaam en Tanzanie dans les années 60 avant que la sud-africaine Myriam Makeba ne la fasse connaître au monde entier. C'est raconté par Florence Maurice.
5: Maintenant, c'est la fameuse Malaika. Malaika, vous connaissez Malaika. Tellement elle était belle, mais j'avais pas de l'argent pour la marier. Malaika, nakupenda Malaika.
6: C'est un soir de 2005 à Lubumbashi, en République démocratique du Congo. À la guitare, Edouard Masengo Katiti, l'un des précurseurs de ce que l'on appelle le style katangé, guitare sèche, sans médiator, un style très en vogue dans l'est du Congo dans les années 50. Ce soir-là, le musicien interprète Malaika, un classique. Edouard Masengo affirme que c'est lui qui a fait découvrir cette chanson à Myriam Makeba avant qu'elle n'en fasse un hymne sur le continent. Et cette histoire, l'historien Bogumi Joziwiki l'a recueillie directement auprès du musicien.
7: J'ai rencontré Masengo à Lubumbashi. Il insistait que Malaika est sa chanson. Il ne disait pas que Myriam Makeba lui a volé la chanson, comme souvent on le dit, mais il soutenait qu'elle a appris la chanson de lui.
6: Sauf qu'ailleurs dans la région, l'histoire est racontée différemment. Au Kenya, on attribue Malaika à Fadhili Williams, que vous entendez là. Il est le premier, dit-on, qui l'a enregistré. En Tanzanie, c'est encore un autre musicien, Adam Salim, qui dit l'avoir écrite une décennie plus tôt. Trois pays, trois mémoires, qui racontent surtout une époque.
7: Je ne pense pas qu'on puisse trouver l'un ou l'autre.

0: autre. Je pense que ce que ça montre, c'est que la culture des villes entre les Katangas, les villes de l'Afrique de l'Est, c'était une culture très interreliée. Et donc, malgré toutes les barrières coloniales, les thèmes musicaux aussi bien que les hommes circulent.
1: Et le cœur de ces circulations dans les années 60, c'est Nairobi. La capitale kényane est alors un carrefour musical pour toute l'Afrique de l'Est. Et c'est donc là qu'Edouard Massengo Katiti pose ses valises avec son cousin Jean Bosco Mwenda. Comme à Lubumbashi, Elisabethville à l'époque, on y parle le Swahili et la ville offre aux musiciens des studios, une industrie du disque et un marché radiophonique en plein essor.
0: C'est une ville où les marchés pour la publicité explosent. Et la publicité de l'époque, c'est pas les affiches, c'est ce qui est oral, c'est-à-dire la chanson, des courtes chansons. Et Massengo vit en grande partie de ça, et il vit très bien à Nairobi.
1: Mais Massengo ne fait pas que travailler à Nairobi. Il apporte aussi sa manière de jouer venue du Katanga, ce finger picking. Et oui, avant que la rumba congolaise ne conquière l'Afrique, c'est donc une autre musique congolaise qui circulait déjà vers l'Est. Une musique dont s'inspirent les guitaristes kényans de l'époque, Fundi Konde, Daudi Kabaka et Fadili Williams, justement, l'un de ceux qui revendiquent lui aussi la paternité de Malaika. Alors Massengo Katiti a-t-il à cette époque croisé Myriam Makeba en exil et déjà engagée dans la lutte contre l'apartheid? Le mystère reste entier.
0: Ce qui semble le plus vraisemblable, c'est que Malaika est une chanson qui fait partie du répertoire urbain dans la région. Et Myriam Makeba a probablement entendu de Massengo ou de quelqu'un d'autre. Nous ne le saurons jamais.
1: Une chose est sûre en revanche, avec Myriam Makeba, le succès de Malaika change d'échelle. En 1965, elle ralentit le tempo et reprend la chanson avec Harry Belafonte, une femme en exil qui transforme cette chanson d'amour sans passeport en hymne de tout un continent.

0: Voilà les quelques notes de Malaika pour refermer cette première édition d'Afrique Matin. Merci à Thierry Lessin qui était à la réalisation, à Sébastien Duhamel à la rédaction en chef. Vous restez bien avec nous sur RFI. Dans une minute, c'est le retour de l'actualité internationale.
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0: Il est midi à Oulan-Bator, 6h ici à Paris. Merci d'être à l'écoute des RFI. Et bonjour Gaëtan Plenet.
5: Bonjour Nemo, bonjour à tous.
0: À la une de votre journal, la première semaine qui touche à sa fin à la COP17 contre la désertification.
5: Et ce n'est pas fameux, car si le constat est inquiétant, pas de consensus sur les solutions. La Russie bloque notamment plusieurs points de négociation, dénonçant une politisation des travaux en pleine guerre avec l'Ukraine. On va y revenir dès le début de ce journal. On va parler aussi de l'épidémie d'Ebola en RDC. Déjà plus de 2500 morts, la moitié au cours des 20 derniers jours dans l'est du pays. L'épidémie se diffuse plus vite que la réponse médicale, s'inquiètent les Nations Unies. Des exécutions extrajudiciaires commises par le Hamas à Gaza, Amnesty International les documente. L'actualité, c'est aussi Donald Trump qui suspend provisoirement des taxes sur certaines importations de bœuf dans l'espoir de faire baisser les prix qui explosent aux États-Unis. Et puis après la Chine, la Corée du Sud s'essaie à son tour à la route arctique avec un porte-conteneur censé rejoindre l'Europe. On va vous expliquer pourquoi cette route séduit tant malgré ses impacts climatiques. Le repos, ce sera demain. Pour l'instant, les négociateurs achèvent ce samedi leur première semaine de discussion à la COP17 contre la désertification à Oulan-Bator en Mongolie. Et le bilan de mi-parcours n'est pas glorieux, pas de grandes annonces. Les États-Unis bloquent notamment plusieurs points de négociation cruciaux depuis l'ouverture du sommet. Et la Russie fait pareil. Et pour justifier son blocage, Étienne Cholez, la délégation russe agite le spectre de la guerre en Ukraine.
6: Un scientifique russe a été écarté d'un groupe de travail de cette COP17 à la demande de l'Ukraine, notamment. Il avait été nommé par l'Azerbaïdjan, allié de la Russie. Moscou dénonce donc une politisation des travaux et s'oppose en représailles à la participation de la climatologue ukrainienne Svitlana Krakowska. Elle fait partie d'un autre comité composé indépendamment par des scientifiques.
7: Je me retrouve au milieu de cette situation, ce qui n'est pas très agréable pour moi. Et je me sens pointée du doigt à cause de ma nationalité. C'est très étrange car je suis là pour représenter la science dans sa globalité. Je vois la planète comme un tout.
6: Elle fait partie du SPI, un groupe qui réunit 25 scientifiques choisis pour leurs travaux, pas pour leur nationalité. Son but est de rendre un rapport indépendant sur la manière de conjuguer objectifs climatiques et mesures politiques. Andriy Martin, de la délégation officielle ukrainienne.
8: C'est ridicule, car ce n'est pas une nomination officielle ukrainienne. Elle a été choisie car c'est l'une des meilleures climatologues du monde. C'est une sélection méritée.
9: That was just a fair selection.
6: Pour l'instant, le rapport du SPI, même s'il est terminé, ne pourra pas être présenté officiellement lors de cette COP17. Étienne Cholez, Oulan-Bator, RFI.
5: Et puisqu'on parlait de la guerre en Ukraine, de nouvelles personnes tuées cette nuit après des frappes russes dans le pays. L'une des victimes a péri dans la capitale Kiev, l'autre à Zaporijja. Hier déjà, la journée avait été particulièrement sanglante. Au moins 20 morts, dont 16 après le bombardement d'un centre commercial à Kryvyi Rih. Dans le centre du pays, le bilan est d'ailleurs encore très provisoire puisque 9 personnes, dont 2 enfants, sont toujours portées disparues. Le président ukrainien Volodymyr Zelensky dénonce une frappe cynique et ignoble. C'est une terreur planifiée, dit quant à elle la chef de la diplomatie. diplomatie de l'Union européenne à Kaya Kallas. Le cap des 2500 morts franchis hier en RDC, un petit peu plus de 3 mois après la déclaration de l'épidémie d'Ebola dans l'est du pays. Elle progresse, cette épidémie, de façon exponentielle, a prévenu hier Julien Erneis, coordinateur principal des Nations Unies pour Ebola. Et c'est d'autant plus inquiétant quand on compare les chiffres avec ceux de l'épidémie de 2018-2020, la plus meurtrière de l'histoire, pour l'instant en tout cas. Les précisions de Lisa Fabian.
10: La moitié des 2500 victimes d'Ebola dans l'est de la RDC sont décédées au cours des 20 derniers jours, a constaté Julien Arnès. Les conditions de mise en œuvre de la réponse sanitaire sont brutales dans cette région.
11: L'épidémie se diffuse plus rapidement que la réponse médicale. Elle couvre une superficie supérieure à celle de la France et tout cela a lieu dans une zone qui est en conflit depuis 3 décennies et qui fait face à d'énormes besoins humanitaires.
10: En 3 mois, 7 fois plus de cas et 5 fois plus de morts ont été recensés en RDC que lors des 3 premiers mois de la plus importante épidémie d'Ebola de l'histoire en Afrique de l'Ouest entre 2014 et 2016. Le bilan s'alourdit chaque jour malgré les moyens déployés.
11: Nous avons 5 programmes opérationnels pilotés par le gouvernement qui visent à renforcer l'engagement communautaire, à consolider la surveillance, notamment le long du fleuve Congo, à doubler le nombre d'équipes chargées des inhumations, dignes et sécurisées, et à tripler la capacité d'accueil des structures de soins.
10: Tout en saluant l'engagement des autorités et du personnel médical sur place, Julien Arnès a appelé au renforcement immédiat de l'aide internationale, alors que le moindre délai rend cette épidémie plus coûteuse et plus mortelle.
5: Précision signée Lisa Fabian. La RDC toujours, et RFI a pu consulter la plainte de l'ancien président Joseph Kabila, plainte déposée devant un tribunal fédéral de Washington et dans laquelle il réclame l'annulation de son inscription sur la liste noire de l'OFAC, un organisme du département du Trésor des États-Unis chargé de gérer les sanctions économiques. Les Américains accusent Joseph Kabila d'avoir financé les rebelles du M23 et de l'AFC, l'Alliance Fleuve Congo. L'ex-chef de l'État congolais estime, lui, que ces sanctions reprennent le récit politique de ses adversaires à Kinshasa. Rappelons que la justice militaire congolaise l'a condamné à mort par contumace en septembre dernier. Le Premier ministre israélien est, lui, visé, on l'a appris hier, par un mandat d'arrêt international émis par la Turquie dans le cadre d'une enquête sur l'interception de la flottille pour Gaza en mai dernier. Rappelez-vous, plus de 400 membres d'équipage avaient été emmenés de force dans l'État hébreu, détenus puis expulsés. Ankara accuse notamment Benjamin Netanyahou de crimes contre l'humanité, génocide, privation aggravée de liberté, torture ou encore détournement de véhicules de transport. Netanyahou a réagi. Le président turc Recep Tayyip Erdogan est un dictateur antisémite, dit-il, affirmant qu'Israël agira contre, je le cite, les tentatives turques de déstabiliser la région. Ankara a à son tour répondu dans la soirée, dénonçant cette fois les tactiques politiques mesquines de Benjamin Netanyahou à des fins électorales. À quelques semaines des élections israéliennes, législatives. Donc Israël, qui malgré un cessez-le-feu trouvé il y a un petit peu moins d'un an maintenant, continue régulièrement à frapper la bande de Gaza. 10 personnes ont notamment perdu la vie en milieu de semaine. Et le Hamas, lui, se rend coupable d'exécutions extrajudiciaires. Ça, c'est l'accusation d'Amnesty International qui a enquêté et documenté 9 cas d'exécutions sommaires et d'homicides illégaux depuis ce même cessez-le-feu commis par des organisations, ces homicides affiliés au mouvement armé palestinien. Nathalie Godard est directrice de l'action chez Amnesty International.
12: Un grand nombre de ces exécutions extrajudiciaires se font en public et sont donc même filmées et diffusées par le Hamas. Ça a été le cas pour des exécutions extrajudiciaires contre 8 membres d'une même famille en octobre 2025. Ces personnes ont été arrêtées et elles ont été exécutées alors qu'elles étaient évidemment désarmées et leur corps portait des signes de torture. Et le Hamas a revendiqué ces exécutions en considérant que c'est collaboré avec Israël. Ceci sans aucune enquête indépendante, sans aucune forme de procès équitable. Le 1er juillet dernier, le Hamas a également exécuté de manière extrajudiciaire et publique un homme qui l'accusait de collaboration et d'espionnage au profit d'Israël et a annoncé à cette occasion qu'il lançait une campagne type de sécurité à grande échelle pour lutter contre d'éventuels collaborateurs avec Israël. Donc on est extrêmement inquiet que d'autres exécutions du même type se déroulent, que cette violence prenne encore une plus grande ampleur après le lancement de ce mouvement de répression.
5: Des propos recueillis par Théo Conscience. Le ton a été amical et cordial, assure le Brésil. Son président Lula s'est entretenu par téléphone hier avec son homologue américain Donald Trump, alors que les États-Unis ont imposé le mois dernier de nouveaux droits de douane au Brésil, accusant le pays de pratiques commerciales déloyales. Lula s'en est défendu, parlant d'allégations infondées. Il annonce que les deux pays vont reprendre le dialogue et que leurs ministres du commerce respectifs vont se réunir, mais pas de date communiquée pour l'instant. Pour ce qui est du Canada, on apprend que de nouveaux droits de douane américains entrent en vigueur, des droits de douane de 50% sur un certain nombre de produits canadiens, dont le ciment ou les crosses de hockey. Ils viennent d'entrer en vigueur il y a quelques minutes, juste après la fin d'un ultimatum qui avait été fixé par Donald Trump pour laisser une chance à des négociations. Il y a bien eu des négociations, mais pas d'accord. Le Premier ministre canadien Mark Carney juge que les conditions posées par les États-Unis étaient injuste et il affirme le Canada imposera des droits de douane contre les États-Unis pour le même montant au dollar près. Mais à l'heure où Donald Trump continue donc d'agiter la carte des surtaxes, il annonce aussi suspendre d'autres taxes, cette fois sur quelques 300 000 tonnes de bœuf importées aux États-Unis. Ce sera le cas pendant 3 mois car les prix de la viande explosent. Alors le président américain veut les faire baisser à moins de 3 mois justement des élections de mi-mandat. Antoine Camara.
13: Le gouvernement américain est sous pression pour maîtriser l'inflation des prix dans les rayons. Car le prix du bœuf haché en ce moment frôle les 7 dollars pour 500 grammes, soit 15% de plus qu'il y a un an. En cause, non seulement un prix du bœuf étranger élevé à cause des taxes, mais aussi une baisse importante de la production américaine. Le nombre de bovins dans les élevages n'a jamais été aussi faible depuis 70 ans. Une production en baisse en raison d'une importante sécheresse cette année et d'une hausse des coûts de production. Au bout de la chaîne, les abattoirs se retrouvent également en grande difficulté. Eux aussi sont affectés par un coût de transformation des bovins plus onéreux pour les entreprises. Et pour tenter de faire baisser les prix, l'administration Trump suspend donc ses taxes sur les importations de viande de bœuf pour 3 mois. Washington reprend aussi les importations de bétail du Mexique interrompues depuis plus d'un an à cause de la propagation d'un parasite dans les élevages.
5: C'est une première pour la Corée du Sud. Le pays envoie aujourd'hui un porte-conteneur à destination de l'Europe. Alors ça, ce n'est pas inédit. Ce qui laisse, c'est le trajet. Passage par l'Arctique. Objectif, nous dit-on, s'assurer de la viabilité d'une route commerciale ouverte par la fonte de la banquise, conséquence directe du réchauffement climatique d'origine humaine. La Russie et la Chine le faisaient déjà, passer par l'Arctique. Depuis Séoul, c'est 40 à 45 jours de voyage, a priori, avec à la clé des économies de temps et de carburant, mais aussi des préoccupations environnementales. Nicolas Feldman.
14: Les bénéfices sont évidents pour la compagnie sud-coréenne. Un trajet plus court de 7000 km et 10 jours de gagné, c'est une économie de carburant et donc d'argent. En passant au nord par l'Arctique, le porte-conteneur évite aussi le canal de Suez et la mer Rouge, théâtre de tensions. Le président Lee Jae-myung a fait de cette nouvelle route maritime une priorité. Séoul veut en effet faire de la ville de Busan et de son port une plaque tournante du commerce mondial. Pour cela, il ambitionne de faire de l'Arctique une voie commerciale régulière d'ici 2030, mais les contraintes restent nombreuses. Les assurances dans la région sont coûteuses, sans compter la navigation qui n'est possible que pendant 3 mois de l'année. Le projet suscite également des réserves chez certains alliés de la Corée du Sud, car pour emprunter cette route, Séoul doit demander des autorisations à la Russie. Une collaboration mal vue des Occidentaux à l'heure où ils cherchent à isoler Moscou en raison de sa guerre en Ukraine.
5: Nicolas Feldman, merci d'écouter RFI. Il est 6h12 à Paris.
4: Gaëtan Plenet.
5: 4h12 en temps universel à suivre le retour de l'actualité africaine. Mais d'ici là, vous allez entendre l'inquiétude de l'ONG Reporters sans frontières. Elle appelle les pays à prendre des mesures pour mieux protéger les journalistes environnementaux qui sont de plus en plus soumis à des menaces et des pressions en tout genre. Et puis, suite de notre série sur les campagnes présidentielles qui ont marqué la France ces 20 dernières années, ce matin, on s'intéresse à celle de 2017, la première remportée par Emmanuel Macron. Mais d'abord, on part en Australie, plus de 28 millions d'habitants, ça augmente, l'urbanisation aussi, et ça demande un peu de cohabitation avec les chauves-souris, car elles aussi aiment les zones urbaines, elles y trouvent toute la nourriture qu'elles veulent. Et les Australiens devraient les en remercier parce qu'elles sont un élément clé de leur écosystème. Elles mangent les insectes des jardins, participent à la pollinisation et même leur déjection rendent service en servant d'engrais. Alors dire merci aux chauves-souris, eh bien certains Australiens n'y arrivent tout simplement pas. Reportage à Arrington Park, une banlieue du sud-ouest de Sydney où une colonie de roussettes à tête grise, l'une des plus grandes espèces de chauves-souris au monde, a pris ses quartiers il y a quelques mois maintenant. Grégory Pless.
15: À 4h du matin, c'est un véritable concert. Des roussettes à tête grise, on estime que dans cette banlieue arborée de Sydney, il y en aurait plus de 50 000, soit 4 fois plus que le nombre d'habitants. Et le moins qu'on puisse dire, c'est qu'ils apprécient moyennement cette cohabitation, à l'image de Lee, qui a même dû modifier sa routine matinale.
16: Elles défèquent partout et elles sentent très mauvais. J'avais pour habitude de me promener dans ce parc sous les arbres, c'est magnifique. Mais depuis que les chauves-souris sont arrivées, j'ai trop peur de prendre ce chemin.
15: Lei n'est pas la seule à se plaindre. David, lui, est simplement résigné.
17: Il faut que je nettoie tous les jours de la mer de violettes de chauves-souris sur le parterre de ma maison et autour de ma piscine. C'est un peu embêtant, mais on ne peut pas faire grand-chose d'autre, puisque c'est une espèce protégée.
15: De fait, les roussettes à tête grise sont une espèce menacée. On estime que leur nombre a diminué de 30% ces 20 dernières années, en raison notamment de la déforestation et donc de la destruction de leur habitat. Un déclin d'autant plus regrettable qu'elle joue un rôle majeur pour la protection de l'environnement en Australie, c'est ce que souligne le biologiste Alfredo Ortega González.
18: Les roussettes sont capables de transporter beaucoup de graines, mais aussi du pollen qui se colle à leur fourrure sur de très grandes distances. Il n'est pas inhabituel pour elles de parcourir 20-50 km par nuit. Elles peuvent donc couvrir de très longues distances.
15: Alfredo Ortega González est le co-auteur d'une étude parue il y a quelques semaines qui estime que cette espèce de chauve-souris à elle seule contribuerait ainsi à planter plus de 90 millions d'arbres par an en Australie. Elles sont donc absolument indispensables pour préserver l'Australie de la désertification.
18: Oui, elles font du bruit, oui, elles sentent mauvais, mais les bénéfices qu'elles apportent sont bien supérieurs à leurs désagréments. Il nous faut donc trouver un moyen de coexister, d'autant que l'urbanisation ne cesse de progresser.
15: Ainsi, dans d'autres secteurs de Sydney, également envahis par les chauves-souris, plutôt que d'essayer de s'en débarrasser, des aides financières sont apportées aux résidents pour couvrir leurs frais de nettoyage. Grégory Pless, Sydney, RFI.
5: Un reportage à retrouver sur RFI.fr. Et après la protection des chauves-souris, celle d'un journalisme fiable et indépendant sur les enjeux environnementaux. Car c'est un vrai défi à relever pour l'organisation Reporters sans frontières qui a récemment formulé 10 recommandations en ce sens. L'ONG appelle la France et tous les États à mettre en œuvre des politiques publiques concrètes. Mais pourquoi ça? Parce que ces journalistes, eh bien, sont de plus en plus soumis à diverses formes de pression. Votre chronique menace sur l'information, signée Juliette Pietraszewski.
19: Accès au terrain restreint, insécurité des sources, harcèlement ou encore violence physique, la liste des pressions à l'encontre des journalistes environnementaux est longue. Morgane Large, journaliste française dans une radio locale basée en Bretagne, en a fait les frais. Lors de sa participation à un documentaire en 2020 sur l'agriculture intensive, elle est victime de plusieurs actes malveillants.
20: Le soir même de sa diffusion, j'ai vu apparaître des menaces sur les réseaux sociaux, mes animaux mis en divagation, et puis les portes de la radio fracturé, et puis mon chien empoisonné. On a desserré les boulons d'une roue de ma voiture pour que j'aie un accident.
19: Des pressions certaines pour tenter de limiter sa liberté d'informer. Ce sont pourtant bien des faits dont il est question, explique Morgane Large.
20: On pourrait se dire, je vais pas parler de ce sujet, c'est vrai que ça fâche tout le monde. Mais on est sur le terrain, confronté à des gens malades, des pesticides par exemple, qui eux vivent des réalités complètement tragiques. Je pense qu'on a aussi un devoir par rapport à ces gens-là, non seulement de donner à entendre leur récit, mais quand on traite des sujets, de ne jamais les oublier. Si on peut faire ce métier-là sans rappeler la dangerosité des pesticides, il faut m'expliquer comment on fait, mais moi je ne sais pas faire ça.
19: Certains journalistes environnementaux peuvent aussi être la cible de procédures bâillons, une action judiciaire pour décourager la critique sur des sujets d'intérêt général. Christian Falleron est journaliste cofondateur d'un média d'investigation breton, Splan, spécialisé dans l'industrie porcine.
2: À partir du moment où on parle d'environnement, il y a aussi derrière la remise en cause d'un système. Et en Bretagne, c'est un système agroalimentaire qui est très fort, malgré, là encore récemment, un rapport de la Cour des comptes qui dit clairement qu'il faut changer de modèle, eh ben on a des élus et un lobby qui a du mal, lui, à entendre ça et qui, je pense, prend peur, quoi, ou en tout cas essaye de se défendre par tous les moyens, notamment en s'attaquant à la presse.
19: En France et dans le monde entier, il faut donc des mesures concrètes comme protéger le journalisme environnemental ou encore démonétiser la désinformation climatique. Anne Bocandé est directrice éditoriale de Reporters sans frontières.
21: Face à l'ampleur de ces entraves, il faut évidemment une conscience internationale, des actes posés à l'échelle internationale, à l'échelle régionale, et que ça ne passera pas sans actions concrètes aussi au niveau des États pour enrayer cette spirale de violence et d'entraves contre les journalistes environnementaux à l'aune, on le sait, de l'urgence qu'il y a à avoir de l'information fiable sur ces sujets.
19: Et le temps presse alors que des études montrent que les entreprises du secteur des énergies fossiles mènent des campagnes de désinformation depuis de nombreuses années, rappelle RSF.
15: Menace sur l'information, c'était Juliette Pietraszewski. C'est l'été en France, le dernier en tant que président pour Emmanuel Macron qui achèvera son deuxième mandat l'an prochain après l'élection, chargé de lui trouver celui ou celle qui lui succédera. Et depuis quelques semaines sur RFI, le service politique vous replonge justement dans les derniers scrutins présidentiels, les dernières campagnes, celles de 2002 à 2022 pour vous en rappeler les temps forts, les enjeux, les surprises aussi. Ce matin, épisode 4, 2017, la révolution Macron. Valérie Gasse.
22: 7 mai 2017, Emmanuel Macron a gagné. Dans la cour du Louvre, il prononce son premier discours de président de la République.
23: Tout le monde nous disait que c'était impossible, mais il ne connaissait pas la France.
22: Sa victoire n'est pas une surprise, c'est sa candidature qui en avait été une. Retour en arrière, le 6 avril 2016.
24: J'ai décidé qu'on allait créer un mouvement politique.
22: La création d'En Marche, c'est le premier pas. Emmanuel Macron est encore ministre de François Hollande. Le deuxième pas, c'est un grand meeting à la Mutualité en juillet.
23: Nous sommes là, tous ensemble, pour revendiquer un droit. Le droit de voter pour.
22: Emmanuel Macron affiche une ambition, mais pas encore une candidature. En août, il quitte le gouvernement. En novembre, il se lance.
24: Je suis candidat à la présidence de la République.
22: Emmanuel Macron devient le candidat du en même temps, il affiche la couleur avec un livre, Révolution, c'est parti pour la vraie campagne, il s'enflamme.
23: Je le porterai jusqu'au bout, parce que c'est notre projet.
22: Et les planètes s'alignent, François Hollande, son mentor, le président sortant, a fini par jeter l'éponge.
24: J'ai décidé de ne pas être candidat à l'élection présidentielle.
22: Benoît Hamon remporte la primaire socialiste face à Manuel Valls. Sa campagne ne décolle pas. À gauche, Jean-Luc Mélenchon a un boulevard devant lui. Il innove en organisant le premier meeting en hologramme.
25: Alors où suis-je ? À Lyon ? Et maintenant, à Paris !
22: François Bayrou renonce à se présenter et soutient Emmanuel Macron. François Fillon, sorti victorieux de la primaire à droite contre Alain Juppé, a priori favori de l'élection, est rattrapé par les affaires. Emploi fictif de son épouse, costume de luxe offert. Rien ne va plus, il s'obstine et maintient en mars 2017 le meeting du Trocadéro, alors que dans son camp, on lui demande de céder la place.
25: Je dois écouter cette foule immense qui me pousse vers l'avant. Mais je dois aussi m'interroger sur ceux qui doutent et qui fuient le navire.
22: Mais la machine est grippée. Marine Le Pen va en profiter. C'est sa deuxième candidature à l'élection présidentielle et la présidente du Front National se qualifie pour le second tour face à Emmanuel Macron. Elle va faire un coup entre les deux tours en se rendant auprès des ouvriers en grève de l'usine Whirlpool à Amiens.
26: J'ai tout planifié.
22: Emmanuel Macron, lui aussi dans la ville, est pris de court, obligé de se rendre sur le site.
26: Mais monsieur Macron, ça fait 5 ans qu'on se bat.
24: Je suis d'accord avec vous, sinon je serais pas là.
22: Le dernier débat télévisé est décisif. Marine Le Pen sombre.
24: Méprisés qui ont voté pour
27: pendant
24: vous.
27: Toute cette campagne. Ça ils n'est viennent, pas eux que vous
24: j'en
27: visez
24: ai dans ma
27: quand
24: ville,
27: vous disiez,
24: dans ma région.
27: Regardez, ils sont là. Ils sont dans les campagnes, dans les villes.
24: Je parlais de
27: ils
24: votre
27: sont
24: parti.
27: Sur les réseaux sociaux.
24: Je parle du parti de l'extrême
27: droite. Les envahisseurs.
22: Emmanuel Macron file vers la victoire et devient à 39 ans le plus jeune président français.
5: C'était Valérie Gasse, chef du service politique de RFI. 6h et bientôt 23 minutes à Paris. Entreprendre à l'étranger, c'est bien, c'est une bonne idée, mais comment mettre toutes les chances de son côté pour que ça fonctionne? Quelle bonne question faut-il se poser? C'est la chronique Vivre ailleurs et Corinne Mandjou en parle avec Julien Fallu, responsable du site expat.com.
0: Une compétence qui peut sembler assez banale dans notre pays d'origine peut apporter quelque chose de nouveau dans un autre marché. Être étranger peut nous rendre plus visibles, mais cette différence peut aussi être un handicap. Parce que même si on connaît bien le métier, on connaît pas les codes locaux, on n'a pas de réseau et il faut gagner la confiance de potentiels clients. Donc ça peut être un avantage d'être étranger en termes de positionnement, mais ça ne veut pas dire que l'idée qu'on a va fonctionner.
1: Et comment distinguer une véritable opportunité à l'étranger ?
0: Déjà, un projet d'expatriation doit être mené avec une véritable envie et si on part pour de mauvaises raisons, ça fonctionne pas. L'autre idée, c'est que si les problèmes que je rencontre dans mon pays d'origine disparaissaient, est-ce que j'aurais toujours envie de pratiquer l'activité à laquelle je pense à l'étranger? Ou est-ce que finalement, je préférerais rester chez moi pour la développer? C'est assez différent. Il faut aussi être capable de savoir s'adresser à des potentiels clients qui ont une culture différente, comprendre leurs problèmes et savoir quel prix serait à payer pour le service ou le produit qu'on a proposé.
1: Et comment choisir le bon pays, d'après vous?
0: C'est complexe. Souvent, les gens ont un peu pour cliché de choisir un pays dans lequel le coût de la vie sera le moins élevé ou celui dans lequel on paie le moins de taxes. Mais ce qui est surtout important, c'est de trouver des clients. Est-ce que on peut trouver des clients dans le pays que l'on cible? Est-ce qu'on saura facilement les atteindre et leur parler? Alors, je parle vraiment de vécu parce que j'ai pu créer une activité à Madrid il y a une vingtaine d'années et aujourd'hui à l'île Maurice où je suis entrepreneur depuis plus de 15 ans. Le deuxième point est plus administratif. Est-ce que c'est facile d'avoir un visa qui me permet de créer mon entreprise? Est-ce que c'est facile d'ouvrir un compte en banque, de recruter du personnel? Et après, la troisième question, peut-être la plus importante, c'est personnel. Est-ce qu'on a vraiment envie de vivre dans le pays qui, en termes de business, paraît le plus favorable? Est-ce qu'on comprend la culture et est-ce que notre famille s'y sentirait bien? Donc la fiscalité, bien sûr, c'est un critère qu'on va considérer, mais c'est pas le premier critère. Un pays dans lequel on paierait peu d'impôts, mais si on n'a pas de clients, c'est pas un beau choix.
1: Comment savoir si l'idée fonctionnera localement?
0: Déjà, est-ce qu'une concurrence existe? Quand il n'y a pas de concurrence, ça pourrait sembler être une bonne nouvelle, mais c'est pas toujours le cas. Peut-être que le marché n'est pas encore prêt ou qu'il n'y a pas de demande à ce jour. Il faut ensuite lancer une première offre. Pas quelque chose de trop compliqué, parce que le vrai signal, en fait, c'est les premières commandes. Tant que quelqu'un nous dit, ben voilà, j'aime beaucoup ce que vous faites, j'aime beaucoup votre idée, mais en fait, il paye pas, ben, il achète pas le produit ou le service, c'est pas une preuve que ça va fonctionner. Les premières ventes sont vraiment le vrai signal.
1: Et comment savoir si on est prêt?
0: Quand on arrive à l'étranger, la première étape, c'est l'écoute. Il faut poser des questions simples pour être sûr de bien comprendre les réponses et pas avoir de certitude. Il faut vraiment écouter. Et puis, financièrement, il faut se préparer parce que souvent, on va se dire, j'ai une réserve qui va me permettre de vivre tant de temps. Mais généralement, ça prend toujours plus de temps, quoi. Faut pas se tromper, hein. Donc, il faut pas être trop juste.
1: Est-ce que c'est indispensable d'avoir un réseau local?
0: J'en suis persuadé. Il y a plusieurs cercles à construire. Les clients, les fournisseurs potentiels, les professionnels qui vont nous entourer, un bon comptable qui connaît bien la comptabilité locale, un avocat ou un conseiller juridique pour ne pas faire d'erreur. Attention, l'IA d'ailleurs qui est pas toujours au courant de tout. Ensuite, trouver un mentor ou des entrepreneurs qui sont aguerris sur le marché et qui pourront partager leur expérience avec nous. Entreprendre à l'étranger, c'est savoir s'adapter en permanence.
5: Julien Fallu, responsable du site expat.com. Il était interrogé par Corinne Mandjou. Le retour de l'actualité africaine dans 3 minutes. Mais d'abord de la musique. C'est dans notre playlist du mois sur RFI. Voici Jetski, Friki, De Molly, Yaelin Lamas, Viral et Théodora.

0: de Molly, Yain, La Masse Viral et Théodora, retrouvée avec les autres titres de notre playlist officielle sur RFI.fr, rubrique musique, ou sur votre plateforme d'écoute préférée. Je vous dis à tout de suite dans une minute pour le retour de l'actualité africaine.
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0: Merci d'écouter RFI, les 5h30 à Douala, 4h30 en temps universel. Et bonjour à vous Fabrice Legrier.
7: Bonjour Gaëtan, bonjour à tous.
0: Entre Cameroun et Centrafrique, les conditions de travail des orpailleurs pointées du doigt après le drame de Zamboy.
7: Plusieurs failles de sécurité ont en effet été constatées sur des sites miniers. Manque de protection, infrastructures trop fragiles notamment. Résultat des hommes qui travaillent dans l'angoisse et la peur au quotidien. Témoignage dans un instant. Un communiqué attendu dans la journée, il doit porter sur les négociations entre le gouvernement congolais et la FCM23 soutenue par le Rwanda. Les pourparlers en vue de tenter de relancer un processus de paix en RDC ont repris cette semaine en Suisse. Nous y reviendrons en détail. La RDC, où l'épidémie d'Ebola se propage de façon exponentielle. Déclaration alarmante de l'ONU hier. Dans ce journal également, les frais d'inscription qui augmentent fortement en France en cette rentrée pour les étudiants étrangers. Et la mesure va notamment toucher de nombreux jeunes Africains. Nous écouterons deux d'entre eux. Et puis du football, la Guinée, officiellement candidate à l'organisation de la CAN 2032 ou 2036. Le journal des sports, c'est à suivre dans 12 minutes. Conséquence de l'effondrement d'une mine d'or artisanale mardi à Zamboy, à la frontière entre la Centrafrique et le Cameroun. La question de la sécurité sur les chantiers miniers refait surface. De nombreuses failles sécuritaires sont en effet constatées et des mesures pour y remédier ne sont pas toujours prises à temps, mettant en péril la vie de nombreux hommes. Notre correspondant Emmanuel Jules Tap a recueilli des témoignages du côté camerounais de cette frontière.
8: Faute de mesures de sécurité, les orpailleurs camerounais sont désormais pris de panique.
9: Ça nous a vraiment fait paniquer parce que nous vivons cela chaque fois. Donc, mais le tout, c'est vraiment énorme.
8: Plusieurs failles du système de sécurité sont recensées sur les chantiers miniers au Cameroun. Justin Foucoua, responsable programme forêt et développement rural, FODER.
10: Après avoir fini d'exploiter, les entreprises n'ont pas refermé les trous. On y retrouve beaucoup d'artisans miniers à un même moment, à un même instant T.
8: L'expert pointe aussi du doigt les faibles mesures de sécurité sur la protection des artisans miniers.
10: On ne prend pas les dispositions en évitant aux artisans miniers d'aller sur des zones où le risque de glissement ou de bleuement est très important, dans un puits.
8: Autre danger, la profondeur des trous dans lesquels les orpailleurs se déversent en masse à la recherche de l'or. Aladi Ba, propriétaire du site minier de Zamboy, au Cameroun.
11: Ici, vous allez voir que nous sommes à moins de 10 mètres de profondeur. Et si ça dépasse 10 mètres, j'arrête. C'est la vie des gens que moi j'ai laissé.
8: L'absence de balisement des zones dangereuses, la non-stabilisation des parois aux endroits les plus critiques en rajoute au risque de perte en vie humaine sur ces sites. Emmanuel Jules Tap de retour des Zamboy, RFI.
7: Et le drame de Zamboy a coûté la vie à au moins 49 personnes selon le gouvernement centrafricain. Plus d'une centaine d'après des témoins et des proches des victimes et toujours de nombreux disparus. Le gouvernement congolais et la FCM23 soutenue par le Rwanda se sont de nouveau retrouvés en Suisse cette semaine, près de 5 mois après leur dernière rencontre. Les délégations ont discuté pendant près de 7 jours, loin des regards. Objectif, tenter de relancer un processus de paix qui piétine. Alors que sur le terrain, les combats se poursuivent, un communiqué conjoint juin est attendu aujourd'hui. Patient Ligaudy.
12: Un résultat concret ressort de cette semaine de discussion, l'adoption d'un mécanisme chargé de suivre la mise en œuvre de l'accord cadre de Doha, disent nos sources. En revanche, aucun nouveau protocole n'a été négocié. À ce stade, seuls 2 des 8 protocoles prévus par l'accord cadre de Doha ont été traités. La réunion de cette semaine s'est déroulée sous la forme d'une retraite. Autour de la table, le gouvernement congolais, la FCM23, mais aussi des représentants du Qatar, de l'Union africaine, des États-Unis, du Togo et de la Suisse, pays hôte. Certains participants ont notamment cherché à clarifier le rôle de chacun, qui facilite, qui assure la médiation et qui accompagne le processus. Un nouveau délégué américain qui remplace le précédent participait pour la première fois à ces échanges. 2 dossiers sensibles ont également été abordés, les dernières sanctions qui ont visé que la FCM23 et la libération de prisonniers. Sur les 15 détenus récemment remis à la FCM23, 9 seulement figuraient sur la liste d'environ 800 noms initialement transmises par le mouvement. Cette rencontre n'a donc pas produit de nouvel accord. Elle a surtout tenté de mieux organiser les suivis des engagements déjà pris.
7: Patient Ligaudy. Et puis lui est accusé par Washington d'apporter un soutien financier et logistique aux rebelles du M23 et de l'Alliance Fleuve Congo. L'ancien président de la RDC, Joseph Kabila, conteste en justice les sanctions imposées contre lui par le Trésor américain. Il a ainsi déposé une plainte devant un tribunal fédéral de Washington, plainte de 16 pages, datant de début août et consultée par RFI. Joseph Kabila rejette catégoriquement les accusations, des affirmations vagues et arbitraires. Pas la moindre preuve matérielle, affirment ses avocats, qui réclament l'annulation de son inscription sur la liste noire de l'OFAC, l'agence du département américain du Trésor en charge du contrôle des avoirs étrangers. Et dans une zone en proie au conflit et qui fait déjà face à d'énormes besoins humanitaires, l'épidémie d'Ebola se propage de façon exponentielle dans l'est de la RDC. Elle couvre désormais une superficie supérieure à celle de la France, par exemple. C'est ce qu'a déclaré hier le coordinateur principal de l'ONU en charge de la lutte contre le virus, qui appelle au renforcement immédiat du soutien et des financements internationaux. En 3 mois, l'épidémie a dépassé celle de 2018 à 2020. Le bilan s'alourdit de jour en jour. 2516 morts sur 5290 cas confirmés.
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7: En Zambie, 10 jours après la présidentielle marquée par une répression des opposants et la réélection du président Hagende Hichilema, la police annonce dans un communiqué avoir convoqué jeudi soir le chef de l'opposition, Brian Mundubile. Objectif, l'interroger sur une supposée menace contre le pays. Toujours selon ce communiqué, une enquête est menée depuis quelques années sur de graves menaces pesant sur la sécurité nationale et fait état, je cite, d'activités alarmantes constatées dans des locaux liés à Brian Mundubile et son colistier. Ces derniers vivent désormais cachés. Amnesty International appelle les autorités à mettre fin aux arrestations arbitraires d'opposants. Brian Mundubile a par ailleurs annoncé son intention de contester les résultats de la présidentielle en justice. Direction le Nigeria, où l'élection présidentielle se déroulera le 16 janvier prochain et la campagne a officiellement commencé cette semaine. Parmi les thèmes forts, l'économie, l'une des préoccupations majeures, et l'un des candidats a créé la surprise. Atiku Abubakar veut rétablir la subvention pour le carburant. Elle avait été supprimée par le président Bola Ahmed Tinubu au début de son mandat. Une mesure impopulaire qui a eu de lourdes conséquences sur le pouvoir d'achat. Harmonie Pondinyaga.
13: Si je gagne l'élection présidentielle, je rétablirai la subvention à lancer l'ancien vice-président Atiku Abubakar dans un live sur Facebook mercredi soir. À contre-courant de sa position lors de la campagne de 2023 où il soutenait la mesure. Après la victoire de Bola Ahmed Tinubu en mai 2023, le prix du litre d'essence était passé de 200 à 500 naira, soit de 40 centimes à près d'un euro. Un choc qui a fait flamber le coût de la vie, des transports et des denrées alimentaires. 4 ans après, Atiku Abubakar estime finalement que la pression économique exercée sur les Nigérians est trop importante, sans qu'il n'ait constaté d'amélioration de leur quotidien. Un revirement que le président sortant Tinubu qualifie de démonstration d'une ignorance sérieuse sur la gouvernance et l'économie, a-t-il lancé face à la presse vendredi. Il a également rétorqué que les 9,5 millions d'euros économisés ont été notamment réaffectés au paiement des arriérés de salaire des fonctionnaires locaux. Le Nigeria est le premier pays producteur de pétrole d'Afrique. Mais malgré la raffinerie Dangote qui fournit désormais une part croissante du marché, les prix à la pompe ont triplé depuis 2023. Arménie Pondignaga, Lagos, RFI.
7: Et puisqu'on parle de pouvoir d'achat en France, les frais d'inscription vont fortement augmenter pour les étudiants extra-communautaires, c'est-à-dire originaires de pays hors Union européenne. L'an dernier, ils étaient près de 500 000 étrangers inscrits dans l'enseignement supérieur français. Dès cette rentrée, ces frais s'élèveront au total à près de 4 000 euros pour un master, 3 000 euros pour une licence. Une mesure qui concerne notamment de nombreux étudiants africains. Diarouga Aziz Baldé.
14: Depuis juin dernier, Ousmane Ba enchaîne les petits boulots. Objectif, réunir l'argent nécessaire pour son master de communication à l'Université Sorbonne Nouvelle, où il vient d'être admis.
15: Étant étudiant étranger, qui m'amène à travailler 20 heures par semaine, chose qui me fait 700 euros net le mois, sachant que j'ai un loyer à payer, j'ai des transports, et on me dit que je dois payer 4000 euros. Sur une année, c'est une chose qui va être assez complexe. D'ailleurs, même si j'économise pendant 2 ans ou 3 ans, je n'aurai pas cette somme.
14: 3 940 euros, c'est la somme que l'étudiant guinéen doit débourser pour son inscription. Un montant 16 fois supérieur au droit d'inscription d'un étudiant français ou allemand dans ce même master. Christophe Bayoudi, tchadien, admis en lettres modernes à l'Université de Montpellier, craint déjà que la facture mette fin à son parcours.
16: Je suis bloqué par cette loi-là qui est en train de briser mon rêve, celui de vraiment devenir un éducateur. Et la deuxième grande conséquence, c'est au niveau de l'administration. La préfecture qui ne va pas me comprendre si je n'ai pas une nouvelle inscription. Et tout ça, ça me coupe le sommeil.
14: Étudiants étrangers, Christophe et Ousmane, doivent en effet justifier de leur inscription dans une formation pour renouveler leur titre de séjour à partir d'octobre 2026.
7: Diarouga Aziz Baldé. Enfin, la Tunisie à l'honneur cette année au Festival des États généraux du film documentaire. Il s'achève aujourd'hui à Lussas, en Ardèche, dans le sud-est de la France. 13 films sélectionnés, des cours et des longs métrages représentatifs du cinéma tunisien. Ils sont réalisés par des auteurs connus et d'autres moins connus, comme Marwa Tiba, qui avec son documentaire Tomate maudite se penche sur le changement climatique et ses conséquences dans le quotidien du sud tunisien.
17: En tant que fille du Sud vivant dans une région durement touchée par la sécheresse, j'ai remarqué ces dernières années de vastes cultures de tomates s'étendre dans cette zone, notamment à Gafsa, une région où dominait d'habitude la couleur jaune, celle d'une région désertique. Je m'étonnais en été de voir cette profusion de rouge, cette image m'est restée. Et plus tard, j'ai découvert qu'il s'agissait d'un projet lancé au début des années 90 par l'État pour encourager les jeunes diplômés à se tourner vers l'agriculture. Un projet qui s'est avéré, entre guillemets, un échec, car il a entraîné une consommation excessive des eaux souterraines et a provoqué un changement climatique local. Même si l'agriculteur voulait changer sa culture pour planter des oliviers ou des amandiers, cela n'était pas possible car le sol était détruit. Et mon film traite donc de cette problématique environnementale en milieu rural, mais qui s'inscrit dans un contexte sociopolitique.
7: La réalisatrice tunisienne Marwa Tiba et des propos recueillis par Ouda Ibrahim. C'est la fin de ce journal sur RFI, 4h41 en temps universel.
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7: Et à suivre dans les prochaines minutes, notre série qui vous plonge au cœur des nuits africaines. Direction le Nigeria ce matin, plus précisément à Lagos, au cœur de l'Africa Shine, une salle mythique créée dans les années 70 par la légende de l'afrobeat Fela Kuti. Un lieu musical évidemment, militant aussi, vous l'entendrez. Place ensuite à notre chronique média avec une polémique en Angleterre. Elle a éclaté après la mort d'un jeune professeur noir de Cambridge. Ce dernier accusé de plagiat a mis fin à ses jours, alors même que son accusateur est pointé du doigt. Et pour finir, des refrains pour l'histoire, ces morceaux qui racontent une époque, un événement, un fait de société. Le morceau ce matin, c'est Malaika, né dans les années 60 sur le continent avant de se faire connaître à travers le monde. Mais d'abord le sport avec vous, Victor Missistrano. Bonjour Victor.
18: Bonjour Fabrice, bonjour à toutes et à tous.
7: Alors qui succédera au Paris Saint-Germain, quintuple champion de France en titre? Le coup d'envoi de la saison de Ligue 1 de football a été donné hier soir à Marseille.
18: Départ canon de l'OM, large vainqueur de Strasbourg 4-0 grâce à une très belle seconde période et à un grand Amine Gouiri, désormais l'avant-centre numéro 1 de son équipe après le départ d'Aubameyang à la Corogne. L'international algérien a signé un doublé, il a ouvert le score au retour des vestiaires avant de transformer un pénalty 20 minutes plus tard. Le jeune Kélian Abdallah, auteur de son premier but en Ligue 1, et Pierre-Emile Højbjerg ont alourdi la marque en fin de partie. Suite de cette première journée aujourd'hui avec Lens, vice-champion de France en titre, qui accueille Auxerre à 15h15, temps universel.
7: Et hier soir, le championnat d'Angleterre faisait également sa rentrée.
18: Tenant du titre, Arsenal s'est baladé contre le promu Coventry. Succès 3-0, début de Kai Havertz, Bukayo Saka et du capitaine Martin Odegaard. Et puis ce soir, en Espagne, le Real Madrid débute sa saison de Liga. Premier rendez-vous officiel de José Mourinho. 13 ans après son premier passage, l'entraîneur portugais est de retour pour tenter de relancer le club après deux saisons sans titre majeur. Kylian Mbappé et ses coéquipiers jouent à Barcelone. Fabrice, sur le terrain de l'Espagnol, c'est à 19h30, temps universel.
7: Et puis du foot toujours, c'est officiel, la Guinée candidate à l'organisation de la CAN 2032 ou 2036, Victor.
18: Le Premier ministre Amadou Ouriba a déposé hier le dossier de candidature. Après le camouflet de la CAN 2025, dont l'organisation lui avait été retirée, la Guinée retente donc sa chance. Sa candidature pour 2032 s'ajoute à celle conjointe du Burkina Faso, du Mali et du Niger, réunies sous la bannière de l'Alliance des États du Sahel.
7: Et puis en rugby, c'est un grand défi qui attend l'Afrique du Sud, double championne du monde en titre.
18: À Johannesburg, les Springboks affrontent l'autre poids lourd du rugby mondial, la Nouvelle-Zélande. Premier des trois matchs prévus contre les All Blacks en tournée dans le pays. Un absent de taille pour cette rencontre cet après-midi, le capitaine sud-africain Siya Kolisi. Le sélectionneur Assi Erasmus ne l'a pas retenu en raison d'une blessure au genou.
19: Sia aurait probablement pu jouer, mais ce serait prendre un grand risque que de l'aligner ce week-end, puis d'avoir encore trois matchs de la série à faire avec potentiellement beaucoup de joueurs blessés. C'est ça qui a aidé à prendre cette décision. Je ne vais pas vous mentir, pour moi ce duel c'est un moment hyper excitant, bien sûr super stressant aussi. Quand je vous parle assis ici, je suis nerveux, mais je suis à peu près certain que c'est pareil de l'autre côté. On est à 100% maître de la situation, mais c'est un moment vraiment important et c'est quelque chose de très émouvant que d'avoir le privilège de se retrouver face au AK. C'est même un honneur pour nous de pouvoir nous y frotter. Je pense que si ce n'est pas la plus grande rivalité du rugby, alors elle s'en approche de très près. C'est très fort émotionnellement et on est fiers de faire partie de tout ça. Cependant, nous n'avons absolument pas peur de la Nouvelle-Zélande et je suis certain que la Nouvelle-Zélande n'a pas peur de nous non plus. Mais nous avons énormément de respect pour eux.
18: Afrique du Sud, Nouvelle-Zélande, grand rendez-vous de rugby, coup d'envoi 15h10, temps universel. Enfin, en athlétisme, retour gagnant hier soir de l'Etzile Tebogo au meeting de Ligue de Diamants de Lausanne en Suisse. Le champion olympique du Botswana a remporté le 200 mètres en 19 secondes 87. Podium 100% africain puisqu'il a devancé le Sud-Africain Dambile et le Zimbabwéen Charamba.
7: Les sports, signé Victor Missistrano. Merci Victor.
20: 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Fabrice
7: Legrier. Et à la une de l'actualité internationale, Israël agira contre les tentatives de la Turquie de déstabiliser la région et Recep Tayyip Erdogan est un dictateur antisémite. Voilà en substance la réaction du bureau de Benjamin Netanyahou après que la Turquie a émis un mandat d'arrêt international contre le premier ministre israélien. Ankara se base ici sur une enquête après l'interception de la flottille pour Gaza et la détention des militants qui étaient à bord. On revient sur cette passe d'armes dans le prochain journal d'ici moins d'un quart d'heure. Des frappes russes contre un centre commercial de la ville de Kryvyi Rih dans le centre de l'Ukraine. Bombardement en plein jour qui ont fait au moins 16 morts et 130 blessés selon les autorités ukrainiennes. Finalement, pas d'accord cette nuit entre les États-Unis et leurs voisins canadiens. Ils devaient s'entendre pour éviter l'imposition par Washington de 50% de droits supplémentaires, droits de douane. Mais le premier ministre canadien estime que les conditions jugées et posées par les États-Unis étaient injustes. Mark Carney annonce donc que son pays imposera des droits en réponse pour le même montant et au dollar près. Comme chaque week-end cet été, RFI continue d'explorer les histoires de la nuit en Afrique. Et ce matin, nous vous faisons entrer dans un lieu mythique, l'Africa Shine. La salle créée en 1974 par le musicien nigérian Fela Kuti, la légende de l'afrobeat, est le temple de ce genre musical à Lagos. Un espace de divertissement, mais aussi militant, où celui qui fut surnommé The Black President délivrait ses messages politiques. C'est un reportage signé Harmonie Pondi-Niaga. 1, 2, 3, 4.
21: Une fois passés les tourniquets en métal de ce hangar en plein air, les volutes de fumée de cannabis envahissent les narines. Aussi vite que les notes d'afrobeat, un mélange de highlife, de jazz et de funk mêlé à des rythmes traditionnels yoruba. Dès son ouverture en 1974, le club a mauvaise réputation. Mœurs légères, substances illicites. Situé dans un quartier populaire, Mouchine, tout près de la résidence de Fela, à la Kuta République, L'Africa Shrine, c'est un lieu qui ne dort jamais, se souvient Kola Onansiona, percussionniste du groupe Egypte 80.
2: Toutes les nuits étaient toujours géniales parce que tout le monde venait chez Fela tous les jours. Et c'est là que la plupart des gens terminaient leur nuit et commençaient leur journée. Certains gars venaient au club vers 3-4 heures du matin jusqu'à 5-6 heures, juste avant de commencer leur journée.
21: Mais le chanteur n'est pas là seulement pour distraire. Il s'affiche constamment, les deux poings en l'air, combattant, inspiré des leaders africains comme le Ghanéen Kwame Nkrumah, il affiche ses ambitions politiques. Fela le raconte dans un documentaire en 1982.
3: Je vois un avenir avec mon propre parti politique. Le panafricanisme est dans l'esprit de tout le monde maintenant, inconsciemment. Désormais, chacun sait l'importance d'être africain.
21: En 1979, il crée le Movement of the People, son propre parti politique. Il tente même de se présenter à l'élection présidentielle. Mais le pouvoir en place l'en empêche. Les militaires au pouvoir n'apprécient guère ses yabis. Des sessions de moquerie qu'il organise avant ses concerts, où il s'en prend à la dictature en place, à la corruption et aux élites. Son fils, Kunle Kuti, directeur du Kalakuta Museum, décrit l'esprit rebelle de son père.
22: Il a interprété la plupart de ses chansons au shrine pour sensibiliser à la mauvaise gouvernance et aussi éclairer les gens sur leurs droits. Je n'ai jamais vu un artiste aussi engagé politiquement dans ses chansons que Fela. Peut-être qu'ils ont tous peur de défier le gouvernement.
21: En représailles, le shrine est fermé à plusieurs reprises. Après la mort de Fela en 1997, la famille Kuti rouvre le lieu sous un nouveau nom, le New Africa Shrine. Depuis, ses fils Femi et Sheoun ont pris la relève et y performent chaque semaine. Harmony Pondinyaga, Lagos, RFI.
7: Voilà pour cette plongée au cœur de l'Africa Shrine, une série sur les histoires de la nuit en Afrique à écouter et réécouter sur notre site RFI.fr. L'actualité des médias, comme chaque samedi à 7h06 sur RFI, avec Amaury de Rochegonde. Bonjour Amaury.
23: Bonjour.
7: Ce matin, vous nous parlez d'une polémique qui touche les médias britanniques. Elle a éclaté après le suicide d'un jeune professeur noir de Cambridge, Jason Hardess, c'est son nom, et cet enseignant était accusé de plagiat.
23: Oui, 249 articles en 22 jours, si l'on en croit les pancartes qui étaient affichées dans la foule. De milliers de personnes qui s'étaient réunies lundi à la mémoire du jeune professeur retrouvé mort à 41 ans à son domicile. Des articles qui dénonçaient en Jason Hardess un plagiaire qui avait accédé au poste de professeur à la prestigieuse université parce qu'il collait en tout point aux politiques de diversité de Cambridge. D'origine ghanéenne, issu de la classe ouvrière immigrée, il avait été présenté comme un modèle d'inclusion puisqu'il était autiste, avait commencé à parler à 12 ans et à lire ou écrire à 18 ans. Pour de nombreux médias britanniques et notamment le conservateur Times,

0: par l'université de Gand en Belgique, dans l'attente d'une enquête disciplinaire. Celui qui se définit comme un réaliste racial et n'a de cesse de critiquer les programmes d'égalité des chances avait été renvoyé de Cambridge il y a 2 ans pour racisme. Son accusation a ouvert la voie à un déluge d'articles avec ce cocktail explosif qu'est l'opinion anti-woke affichée désormais par certains journaux, l'habitude de piétiner la vie privée des tabloïds et le racisme débridé qui s'exprime sur les réseaux sociaux.
1: Et cette histoire, Amaury, rappelle l'histoire moins tragique d'un journaliste noir américain, Jason Blair.
0: Oui, un autre Jason qui fut journaliste au New York Times et dont on se rendit compte qu'il avait bidonné des dizaines d'articles en 2003. L'affaire avait fait grand bruit, non seulement parce qu'elle mettait à mal la crédibilité de son journal, mais aussi parce que Jason Blair avait bénéficié de la discrimination positive. Mais c'est plus l'institution, le Times, qui avait alors été dans le viseur médiatique. Le quotidien avait même dû publier une longue enquête pour faire la lumière sur cette histoire. Là, avec Jason Hardy, c'est comme si l'affaire avait servi de prétexte à une déferlante de haine que certains journaux ont plus favorisé que contenu.
1: La chronique des médias avec Amaury de Rochegonde sur RFI. Merci Amaury. 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Et pour terminer cette édition, des refrains pour l'histoire. Chaque épisode de cette chronique part d'un morceau pour révéler ce qu'il raconte d'un événement historique, d'une époque ou encore d'un fait social ou culturel. Et ce matin, nous partons sur les traces de Malaika, une chanson apparue dans les années 60, quelque part entre Lubumbashi en RDC, Nairobi au Kenya et Dar es Salaam en Tanzanie. Elle raconte les intenses circulations musicales de l'époque avant que la Sud-Africaine Myriam Makeba ne la fasse connaître dans le monde entier. C'est un voyage signé Florent Maurice.
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3: C'est un soir de 2005 à Lubumbashi, en République démocratique du Congo. À la guitare, Edouard Masengo Katiti, l'un des précurseurs de ce que l'on appelle le style katangé, guitare sèche, sans médiator, un style très en vogue dans l'est du Congo dans les années 50. Ce soir-là, le musicien interprète Malaika, un classique. Edouard Masengo affirme que c'est lui qui a fait découvrir cette chanson à Myriam Makeba avant qu'elle n'en fasse un hymne sur le continent. Et cette histoire, l'historien Bogumi Joziwiki l'a recueillie directement auprès du musicien.
4: J'ai rencontré Masengo à Lubumbashi. Il insistait que Malaika est sa chanson. Il ne disait pas que Myriam Makeba lui a volé la chanson, comme souvent on le dit, mais il soutenait qu'elle a appris la chanson de lui.
3: Sauf qu'ailleurs dans la région, l'histoire est racontée différemment. Au Kenya, on attribue Malaika à Fadhili Williams, que vous entendez là. Il est le premier, dit-on, qui l'a enregistré. En Tanzanie, c'est encore un autre musicien, Adam Salim, qui dit l'avoir écrite une décennie plus tôt. Trois pays, trois mémoires, qui racontent surtout une époque.
4: Je ne pense pas qu'on puisse prouver l'un ou l'autre. Je pense que ce que ça montre, c'est que la culture des villes entre les Katanga, les villes de l'Afrique de l'Est, c'est une culture très interreliée. Et donc, malgré toutes les barrières coloniales, les thèmes musicaux, aussi bien que les hommes, circulent.
3: Et le cœur de ces circulations dans les années 60, c'est Nairobi. La capitale kényane est alors un carrefour musical pour toute l'Afrique de l'Est. Et c'est donc là qu'Edouard Masengo Katiti pose ses valises avec son cousin Jean Bosco Mwenda. Comme à Lubumbashi, Elisabethville à l'époque, on y parle le Swahili et la ville offre aux musiciens des studios, une industrie du disque et un marché radiophonique en plein essor.
4: C'est une ville où les marchés pour la publicité explosent. Et la publicité de l'époque, c'est pas les affiches, c'est ce qui est oral, c'est-à-dire la chanson, des courtes chansons. Et Masengo vit en grande partie de ça, et il vit très bien à Nairobi.

0: Mais Masengo ne fait pas que travailler à Nairobi. Il apporte aussi sa manière de jouer venue du Katanga, ce finger picking. Et oui, avant que la rumba congolaise ne conquière l'Afrique, c'est donc une autre musique congolaise qui circulait déjà vers l'Est. Une musique dont s'inspirent les guitaristes kényans de l'époque, Fundi Konde, Daudi Kabaka et Fadili Williams, justement l'un de ceux qui revendiquent lui aussi la paternité de Malaika. Alors Masengo Katiti a-t-il à cette époque croisé Myriam Makeba en exil et déjà engagée dans la lutte contre l'apartheid ? Le mystère reste entier.
1: Ce qui semble le plus vraisemblable, c'est que Malaika est une chanson qui fait partie du répertoire urbain dans la région. Et Myriam Makeba a probablement entendu de Masengo ou de quelqu'un d'autre. Nous ne le saurons jamais.
0: Une chose est sûre en revanche, avec Myriam Makeba, le succès de Malaika change d'échelle. En 1965, elle ralentit le tempo et reprend la chanson avec Harry Belafonte, une femme en exil qui transforme cette chanson d'amour sans passeport en hymne de tout un continent.

0: la chanson Malaika et des refrains pour l'histoire que vous pouvez retrouver en podcast sur RFI.fr et dans l'application RFI Pure Radio. Merci à Sébastien Duhamel à la rédaction en chef, Thierry Le Saint à la réalisation et merci à vous d'écouter Radio France Internationale. 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
4: 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Un parcours interactif et ludique, bâti sur des exemples concrets, basés sur les travaux.

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1: 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Je suis devant le Mama Shelter.

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0: nouvelles du 12 bis.
1: Alors Zéria, tu vois, il faut d'abord bien désinfecter le plan de travail et la balance.
2: D'accord.
1: Tiens, tu peux mettre ces gants.
2: Merci.
0: Un petit boulot pour Zéria.
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1: Tu dois utiliser ce produit-là et tu l'appliques comme ça.
2: Ok.
1: Avec ce produit-ci, on lave les cuillères qui servent à prendre les fruits secs.
2: Très bien, j'ai compris.
4: Bonjour madame, je voudrais savoir ce qu'il y a dans ces galettes, s'il vous plaît.
1: Alors, on a trois sortes de galettes, madame.
3: Higiena e foarte importantă. 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
4: Je vais vous prendre deux galettes.
1: Zéria, tu peux t'en occuper, s'il te plaît?
2: Oui, bien sûr. Où est la cuillère?
1: Tiens, c'est cette pince pour les galettes.
2: Et je prends ce petit sac?
1: Oui, voilà. C'est son premier jour. Elle apprend.
4: C'est formidable. Ne vous inquiétez pas, j'ai tout mon temps.
2: Ici, vous avez des galettes au fromage, là au poulet, et celle-ci à la viande. C'est 4 euros la galette.
4: Eh bien, je vais prendre une au fromage et une au poulet, s'il vous plaît.
2: Une fromage et une poulet.
3: Vin de galette umplute cu brânză, cu pui sau cu vită, sarmale în foi de viță și tot felul de aperitive.
2: Mi s-a făcut poftă. Bonne journée.
5: Coucou Zéria.
2: Ah, Billy, tu me filmes? Je ne t'avais pas vue.
5: Salut Zéria.
2: Bonjour Diane, ça va?
5: Bah nous oui, mais toi, comment ça va? Pas trop fatiguée?
2: Ça va, tout le monde est très gentil, tout le monde m'aide.
1: Alors,
2: c'est le chat qui me suit depuis ce matin. Éloignez-le, s'il vous plaît, je n'aime pas les chats.
5: Hé, hey, mais c'est le chat de Rosa.
6: On l'a retrouvé.
5: Incroyable.
6: Viens par là, toi.
7: Bonjour les filles.
8: Bonjour Ousmane.
7: Bonjour.
5: Ah, bonjour Amir.
7: Oh là là, ça a l'air délicieux ce que tu vends, Zéria.
2: Ah, vous voulez que je vous sers quelque chose?
7: Je ne dis pas non. Ah, ce serait pas le chat de Rosa?
6: Eh oui.
7: Tu vois, Billy, il fallait pas t'en faire.
5: On va pouvoir le ramener à l'appartement tous ensemble.
8: Merci.
1: À bientôt.
3: Au revoir. 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
1: Mathis Limano.
2: Et à la une de votre journal, cette tribune publiée dans le journal Le Monde, des anciens diplomates français britanniques qui dénoncent la politique d'occupation et de destruction d'Israël dans les territoires palestiniens. Ces anciens agents du Quai d'Orsay et du Foreign Office appellent leur pays à prendre des sanctions contre l'État hébreu. Israël qui va de nouveau pouvoir recevoir du charbon colombien, annonce du nouveau président Abelardo de la Espriella, signe du réchauffement entre Bogota et Tel Aviv depuis l'élection du président d'extrême droite. L'actualité est marquée aussi par l'insécurité au Nigeria. Des djihadistes ont mené une attaque contre plusieurs villages hier dans le centre du pays. Le bilan est encore incertain, mais on parle de plusieurs dizaines de victimes ainsi que des enlèvements. Et puis en France, on les appelle les oubliés des vacances. Reportage à la plage lors d'une journée organisée par le Secours populaire pour des enfants de milieux défavorisés. Ils sont une centaine d'anciens diplomates français et britanniques et ils demandent à leur pays d'aller plus loin contre la politique d'occupation et de destruction menée par Israël. Dans le journal Le Monde, ils appellent Paris et Londres à sanctionner l'action du gouvernement israélien et des colons extrémistes à Gaza et en Cisjordanie. Une nécessité, selon eux, afin de préserver le crédit de la France et du Royaume-Uni, pays acteurs centraux dans la création du droit international. L'ancien ambassadeur français au Liban, Patrice Paoli, signataire de la tribune.
3: Nous sommes face à une fuite en avant d'un gouvernement israélien dans lequel la voix des extrémistes domine. Benjamin Netanyahou aujourd'hui accepte de laisser parler des ministres comme Ben-Gvir ou Smotrich qui tiennent un discours raciste, d'exclusion, de nettoyage ethnique de la Palestine face à une situation qui ne concerne d'ailleurs pas seulement la colonisation cisjordanique mais également à Gaza où le cessez-le-feu n'est pas respecté, où la destruction continue, au Liban où on assistait à la destruction de villages entiers, où on continue à assister d'ailleurs à des actions militaires quotidiennes, une emprise croissante sur le sol syrien également. Donc on est face à une politique de fuite en avant qui n'ouvre aucune perspective politique. Et face à cela, nos gouvernements devraient se mobiliser pour demander avec plus d'insistance le respect du droit international et sanctionner les écarts, donc prendre des mesures, suspendre l'accord d'association Union européenne-Israël, par exemple, serait une décision qui serait bienvenue.
2: Un propos recueilli par Nicolas Rocca. Ces anciens diplomates recommandent également de respecter les décisions rendues par la Cour internationale de justice et la CPI, à savoir la suspension du transfert d'armes vers Israël, ainsi qu'un libre accès à Gaza ou encore l'interdiction de tout commerce avec les colonies. L'État hébreu qui continue ses frappes en Syrie, une frappe de drone ce matin encore dans le sud du pays, dénonce Damas, quelques jours après le bombardement d'une base militaire, une attaque critiquée par les États-Unis, accusant leur allié d'escalade inutile, critique balayée par le ministre israélien de la Défense. Par ailleurs, un attentat à l'explosif contre un bus transportant des membres de la sécurité intérieure syrienne a eu lieu tout à l'heure près de Damas, faisant de nombreux blessés. Pas de bilan précis pour l'instant. Les autorités annoncent l'ouverture d'une enquête. Et puis, on les évoquait juste avant, ces sanctions envers Israël que recommandent les instances judiciaires internationales, sanctions que ne semblent pas vouloir suivre la Colombie. Bogota va relancer ses exportations de charbon vers l'État hébreu. Nouvelle étape du rapprochement amorcé entre les deux pays depuis l'élection d'Abelardo de la Espriella, le nouveau chef de l'État colombien d'extrême droite qui multiplie, Théo Conscience, les gestes politiques et commerciaux à destination d'Israël.
4: Avec 450 millions de dollars d'exportation, la Colombie était en 2023 le premier fournisseur de charbon d'Israël. Les exportations avaient été suspendues l'année suivante par Gustavo Petro, l'ex-président colombien de gauche, qui avait rompu les relations de son pays avec l'État hébreu pour protester contre l'offensive à Gaza. Depuis son investiture début août, le successeur de Gustavo Petro, Abelardo de la Espriella, a enclenché un rapprochement spectaculaire avec Israël.

0: Le 10 août, alors qu'un puissant tremblement de terre venait de secouer la Colombie, le gouvernement du nouveau président d'extrême droite annonçait reconnaître la souveraineté israélienne sur le plateau du Golan, un geste diplomatique que seuls les États-Unis avaient fait jusqu'à présent. Quelques jours plus tard, Israël était l'un des seuls pays autorisés par Bogota à envoyer des équipes de secouristes pour aider dans la recherche des survivants après le tremblement de terre. Avant la reprise des exportations de charbon, les deux pays avaient annoncé jeudi dernier le rétablissement des exemptions réciproques de visa. Abelardo de la Espriella a par ailleurs fait savoir qu'il souhaite déplacer l'ambassade colombienne de Tel Aviv à Jérusalem, suivant ainsi l'exemple des États-Unis de Donald Trump.
1: Une riposte au dollar près, le Canada s'engage dans le bras de fer avec les États-Unis et annonce des mesures de rétorsion sur l'acier et les produits laitiers américains. Et ce, après l'échec des négociations sur un accord commercial entre les deux voisins, les nouveaux droits de douane de Washington, 50% sur certains produits canadiens, sont entrés en vigueur ce samedi. Le Premier ministre canadien Mark Carney a vivement critiqué la guerre commerciale lancée par Washington. Au Nigeria, une nouvelle attaque de djihadistes dans l'état du Niger. Ça s'est passé hier. Des hommes armés ont pris pour cible plusieurs villages de la zone. Les assaillants ont été identifiés comme membres du groupe djihadiste Lakourawa. Le bilan reste encore incertain. Harmony Pondiniaga, mais des dizaines de personnes pourraient avoir été tuées ou kidnappées.
2: La grande prière du vendredi à la mosquée centrale de Dikera venait de se terminer lorsque des hommes armés s'en sont pris aux fidèles. Un rescapé de l'attaque confie à l'AFP qu'il a vu plusieurs centaines d'hommes armés de fusils, de couteaux et de machettes. Ils ont massacré certains des nôtres sous prétexte que nous ne suivions pas les véritables enseignements de l'islam, précise-t-il. Les assaillants sont présumés appartenir au groupe Lakourawa, une milice d'autodéfense que certains chercheurs associent à l'État islamique au Sahel. Pendant l'attaque, un autre groupe criminel nommé Mahmouda est intervenu et a affronté Lakourawa, a rapporté à l'AFP le député fédéral Jafarou Mohamed. Une intervention qui aurait permis à certains villageois de s'échapper. Éloignés au cœur de zones rurales, les communautés du gouvernorat de Borgou, où se trouvent les villages attaqués, sont particulièrement vulnérables aux attaques criminelles et aux enlèvements contre rançon. La police a admis que le mauvais état des routes entrave les efforts des forces de sécurité pour localiser les victimes et appréhender les auteurs. Harmony Pondiniaga, Lagos, RFI.
1: Il ne s'était pas exprimé depuis l'annonce de la détention de deux journalistes français de leurs collaborateurs depuis fin juillet. Selon le gouvernement du Togo, la justice togolaise dispose d'indices graves et concordants à leur encontre. Ils sont poursuivis pour fausses déclarations, accusés notamment d'avoir fait voler un drone dans des zones dites sensibles. Les journalistes s'étaient rendus au Togo pour tourner une série documentaire pour le groupe de médias publics France Télévisions. C'est un secret de police qu'il devrait dévoiler demain aux 20h de TF1. Le leader de Place Publique, Raphaël Glucksmann, sera l'invité ce dimanche du JT le plus regardé de France. L'occasion d'annoncer sa candidature à la présidentielle 2027. Place Publique et le Parti Socialiste qui sont en train de finaliser les détails de leur primaire prévue en octobre. Chaque été, c'est un enfant sur trois qui ne part pas en vacances en France. Alors pour tenter d'y remédier, le Secours Populaire organise partout dans le pays ses journées des oubliés des vacances entre le 15 et le 31 août. Objectif, offrir aux enfants au moins une journée de fête et de dépaysement à la mer, à la montagne ou dans un parc d'attractions. En Ile-de-France, 3500 enfants venus de 8 départements différents ont pris le car tôt dans la journée de mercredi, direction la grande plage de Deauville en Normandie. C'est un reportage de Sarah Rodriguez.
3: À peine arrivé sur la plage, Ali, 13 ans, se débarrasse de son sac et saute dans l'eau.
4: On a nagé, après il y avait des vagues, c'est dur, on s'est amusé. On se croyait dans Aqua Boulevard.
3: C'est la deuxième fois qu'Adira, 11 ans, voit la mer.
5: Je suis direct allée me baigner.
6: Direct.
7: Et les vagues, elles font peur ou pas?
5: Non, c'était trop drôle.
3: À quelques mètres, Essia et ses enfants alternent entre baignade et château de sable.
7: Anir, dis-moi, t'es content?
8: Oui.
7: C'était bien la journée?
8: Oui, et j'ai envie de faire là une activité.
3: Comme l'année dernière, partir en vacances coûte trop cher. Alors aujourd'hui, elle est référente au Secours Populaire de sa commune, dans le Val-de-Marne. Elle accompagne ses enfants et ceux d'autres familles à Deauville.
9: Aujourd'hui, il n'y a personne qui accepte mes enfants. C'est les vacances, j'ai pas de famille pour laisser mes enfants, donc je profite deux en un.
3: Catherine, une autre bénévole, veut que cette journée soit une respiration pour les enfants.
10: C'est un souvenir, déjà. Et puis, c'est une histoire à raconter quand à la rentrée des classes, la maîtresse, elle pose souvent la question « Qu'est-ce que vous avez fait pendant les vacances ?» Donc, ils racontent. Là, ils vont nous faire des cartes postales. Ils vont écrire un petit mot pour ceux qui savent écrire ou un dessin pour les autres, pour avoir un petit souvenir de cette journée.
3: Des souvenirs plein la tête, les enfants seront sûrement intarissables sur cette journée inoubliable.
1: Un reportage en Normandie signé Sarah Rodriguez. Il est bientôt 19h10 à Paris. Un mot de foot avant de se quitter avec cette surprise en Angleterre. La victoire du promu Hull City 2-0 contre Manchester United en première ligue de football. En ce moment, Tottenham est mené par Brentford 2-0 à la mi-temps. Et puis en France, le festival de buts entre Lens et Auxerre. Le match vient de se terminer. Les Lensois se sont imposés 5-2. À suivre à 18h45 TU. Lyon se déplace à Toulouse.
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0: Bonjour à tous et bienvenue dans Géopolitique que vous pouvez également écouter en podcast. Il y a encore quelques années, la recherche de terrain reposait sur un principe simple, aller voir, enquêter, observer, comparer. Aujourd'hui, dans un nombre croissant d'États, ce geste élémentaire devient impossible. Certains territoires sont fermés pour des raisons de sécurité, d'autres parce que le pouvoir veut contrôler le savoir, limiter les enquêtes ou empêcher que certaines réalités soient documentées. Dans ces contextes, le terrain n'est plus seulement difficile, il devient interdit. Alors comment continuer à produire de la connaissance quand l'accès direct disparaît? Quelles méthodes de contournement, quelles précautions éthiques, quelles sources alternatives permettent encore de travailler? Et que nous apprend cette nouvelle géographie de l'interdit sur l'état du monde et sur la liberté de recherche elle-même? Pour cette dernière émission d'une série proposée en partenariat avec l'INALCO, l'Institut National des Langues et Civilisations Orientales, et son programme Décrypte, portant sur les transformations du système international et les effets politiques et institutionnels de ces récits civilisationnels qui ont émergé sur la scène mondiale. Nos invités, Delphine Alès, professeure des universités en sciences politiques, vice-présidente de l'INALCO et directrice scientifique du programme Décrypte, auteur de La part des dieux, religion et relations internationales au CNRS édition, et dans une coécriture avec Bertrand Badie et Stéphane Paquin, Les mots du nouveau monde, CNRS édition toujours. Bonjour Delphine Alès.
1: Bonjour Marie-Franchette.
0: Et Kevin Lemounier, professeur à l'Institut français de géopolitique et directeur adjoint du Centre Géode, spécialisé dans l'étude des enjeux stratégiques et géopolitiques de la révolution numérique. Bonjour Kevin Limonier.
2: Bonjour.
0: Les terrains empêchés, ils ne sont pas une nouveauté. On se souvient des situations qui ont prévalu longtemps en URSS et puis en Chine. Le phénomène n'est donc pas nouveau. Quelle est la situation aujourd'hui? Est-ce qu'on assiste à une intensification et à une diversification des formes d'interdiction? Et peut-être pour commencer, Delphine Alès, les territoires empêchés, qu'est-ce que vous pouvez nous en dire? Quelle définition finalement leur donner?
1: Merci beaucoup. Effectivement, c'est utile de revenir sur une définition, peut-être d'abord de ce qu'est le terrain en soi, avant de parler de terrain empêché. Le terrain, c'est ce qui est assez central dans la tradition ethnographique qui prédomine dans les sciences sociales en France. C'est pas nécessairement le cas d'ailleurs à l'échelle internationale, où beaucoup de recherches sont menées sur des données qui sont purement quantitatives et très souvent collectées majoritairement à distance. Et le terrain, c'est plusieurs choses. C'est à la fois un lieu, pas forcément d'ailleurs à l'étranger. C'est une population, d'enquête, c'est une situation sociale, c'est une position de chercheur aussi vis-à-vis de ce terrain et vis-à-vis de ces enquêtés, et donc en cela, le terrain est en quelque sorte un objet de réflexion et d'enquête en soi, et c'est ce qui nous amène à réfléchir sur les conditions dans lesquelles la recherche se mène, les conditions particulières dans lesquelles elle se mène sur certains terrains, et on voit de plus en plus de réflexions sur les différents types d'entraves à la recherche, avec voilà un vocabulaire qui peut être assez diversifié. On parle de terrain empêché la plupart du temps pour faire référence à des difficultés d'accès physique au terrain, mais on parle aussi de terrain entravé quand on a une impossibilité d'accès, de terrain sensible quand il s'agit plus largement de difficultés à traiter certaines données ou certains aspects de certains terrains. Voilà, il y a différents niveaux de difficultés qui parfois s'entrecroisent. Et ce à quoi on fait référence d'une manière générale, c'est finalement à tous les facteurs exogènes à l'enquête qui vont peser sur la relation entre l'enquêteur, le chercheur, la chercheuse et ses enquêtés, ou plus largement sur le traitement des données. Parce que c'est pas parce qu'on a accès aux informations qu'on est dans une situation de parfaite liberté pour les traiter et pour les publier. Les entraves, elles sont parfois postérieures à l'enquête et elles peuvent se faire sous la forme d'intimidation éventuellement à l'égard des chercheurs dans leur traitement de certaines données. C'est pour ça que c'est un sujet qui est important, parce que c'est à la fois un sujet de conditions matérielles d'accès au terrain, c'est un sujet de méthodologie de traitement, encore une fois, des données, comme on fait lorsqu'on a un accès qui est seulement partiel au terrain d'enquête ou aux données sur ce terrain et comment on fait quand on est dans une situation d'entrave plus large à la liberté académique pour bien traiter ces données et en faire le cœur d'une enquête avec une dimension évidemment critique. Donc c'est un aspect de tout le continuum de la liberté académique que ce questionnement sur l'empêchement ou l'entravement d'accès au terrain et aux données.
0: Kevin Limonier, vous souhaitez ajouter quelque chose, peut-être aussi revenir sur les principaux motifs qui finalement rendent un terrain inaccessible aux chercheurs. Il y a les guerres bien sûr, mais ça c'est pas volontaire pour ainsi dire. La censure, les questions de sécurité, de souveraineté, et puis bien sûr le contrôle politique, la surveillance.
2: Oui, oui, tout à fait. Alors moi, en tant que géographe, j'ai une vision un tout petit peu différente du terrain, puisque chez nous, l'enquête de terrain ne va pas uniquement être l'enquête ethnographique au sens où on l'entend en sciences humaines et sociales, c'est-à-dire rencontrer les acteurs, etc. Mmh. Chose qu'on peut d'ailleurs parfois faire en ligne aussi, on y reviendra sur ce que le numérique change à tout ça. Mais chez nous, on va aussi s'intéresser à la géographie physique, au paysage, bref, à des choses qui ne sont pas délocalisables, à des choses pour lesquelles nous sommes obligés d'aller sur place. Et c'est d'ailleurs pour ça que à l'Institut français de géopolitique aujourd'hui, le terrain est la pièce maîtresse de la formation des étudiants que nous formons pour devenir des analystes géopolitiques. Le terrain est obligatoire, c'est une des seules formations en France où on a ça, c'est-à-dire qu'on les envoie, nos 75 étudiants de Master 1, aux quatre coins du monde, pendant un mois, faire un terrain, alors dans des zones sûres, bien évidemment. Mmh. Et ils en reviennent d'ailleurs généralement assez transformés. Parce que c'est vraiment une sorte d'expérience aussi initiatique. C'est extrêmement intéressant de voir la maturité qu'ils ont pris en un mois. Généralement, c'est plus les mêmes.
0: Bon, les voyages forment la jeunesse.
2: Exactement, voilà. Tout à fait. Et en fait, on se rend compte que nous sommes d'ailleurs confrontés à l'Institut français de géopolitique à cette difficulté d'envoyer nos étudiants dans des terrains sûrs. C'est-à-dire qu'on voit au fur et à mesure des années se réduire la liste des territoires sur lesquels nous pouvons envoyer en toute sécurité nos étudiants, puisqu'il est bien évidemment hors de question de les envoyer là où il y a le moindre risque. Et en 15 ans de carrière, j'ai vu effectivement un certain nombre de territoires se fermer. Alors, je pense que c'est un double phénomène, mais il y a d'abord un phénomène qui est global, qui est celui de la fin d'une forme de globalisation ou de mondialisation où le monde occidental, l'Europe était assez centraux dans cette architecture de circulation des personnes, des richesses, des informations. Nous sommes dans un monde, ça paraît un peu évident de le dire, mais qui est en train de devenir post-occidental. Mmh. Et de ce fait, nous chercheurs qui sommes intégrés dans les flux dont la centralité était fixée sur l'Occident il y a encore quelques années, quelques décennies, eh bien nous subissons aussi cette sorte de transformation de la mondialisation. Si bien que nous devons composer avec, et c'est là que donc nous réfléchissons avec les équipes de Géode notamment, mais aussi avec des collègues de l'INALCO, à comment on continue à produire de la connaissance de terrain quand on est justement dans des situations de terrain empêché, de terrain sensible. Nous, généralement, en géopolitique, et moi, a fortiori, spécialiste de la Russie et du cyberespace, ça va être aussi beaucoup des questions de sensibilité, des questions de souveraineté, des questions de sécurité. Les chercheurs et chercheuses sont régulièrement attaqués dans des pays autoritaires. Ils peuvent être enfermés, emprisonnés. On l'a vu encore récemment avec le cas de Laurent Vinatier en Russie. Donc, exercer ce métier devient de plus en plus risqué, devient de plus en plus dangereux. Et donc, comment nous assurons notre sécurité? Comment nous continuons à faire notre travail? Telle est la question. Parce que, et je finirai là-dessus, bien sûr, il s'agit de faire avancer la connaissance et de faire avancer la science, c'est notre métier, mais nous sommes aussi des enseignants-chercheurs. C'est-à-dire qu'il faut aussi que nous continuions à former les générations futures de spécialistes, d'analystes, qui peupleront non seulement les universités, ce serait déjà pas mal, mais qui peupleront également les ministères, les grandes entreprises, les ONG, qui ont besoin d'avoir des personnes qui sont formées à une certaine connaissance de terrain, qui ont une connexion avec la réalité du terrain. Et moi, je le vois particulièrement sur la Russie, le défi auquel nous allons être confrontés dans les années à venir, de continuer à fournir, notamment au service de l'État, des personnes qui savent exactement ce que c'est que la Russie contemporaine. Parce que avant, j'envoyais mes étudiants 6 mois en Russie, ça leur faisait une super expérience, ils revenaient totalement transformés. Aujourd'hui, je ne peux plus le faire. Mmh. Et personne ne peut plus le faire en France. Or, nous avons besoin aujourd'hui, plus que jamais, de comprendre ce pays pour pouvoir prendre les bonnes décisions stratégiques, anticiper, assurer notre sécurité face à un État qui, visiblement, nous veut du mal. Et si nous n'avons pas les forces ressources vives pour le faire, ce sera un grand problème. Donc, on met en place tout un tas de stratégies.
0: Et ça, vous nous le développerez ultérieurement, Kevin Limonier, parce que c'est vrai, vous avez dit un mot sur le numérique tout à fait important. Mais avec vous, Delphine Allais, j'aurais souhaité revenir sur quelque chose qui me paraît important là aussi. Est-ce qu'il existe encore des terrains où on peut travailler librement? Kevin Limonier citait à l'instant l'exemple de ce chercheur emprisonné. Les empêchements, ils sont aussi multiformes. Il y a ceux qui sont très médiatisés, comme c'est le cas là, sur l'Algérie aussi. On a un Français dans les geôles algériennes. Voilà, les empêchements, qu'est-ce que vous pouvez nous en dire en dehors de tout ce qui est vraiment effectivement très très médiatisé?
1: Ils sont effectivement multiformes et ils sont aussi cumulatifs. Dans une enquête que nous avons menée à l'INALCO sur ce sujet, qui est sortie il y a un peu plus d'un an et dont on a traité les données avec Louise Bérodin, on a observé que 80% des un peu plus de 400 chercheurs enquêtés, tous spécialistes d'études aréales, donc de terrains majoritairement extra-européens pour la plupart d'entre eux, plus de 80% estimaient être confrontés à des difficultés d'accès à l'information sur leur terrain, à des degrés extrêmement diversifiés, mais pour les deux tiers d'entre eux, avec des conséquences directes, pas uniquement sur leur capacité à traiter les sujets de leur choix, mais avec des conséquences directes sur la définition même de ces sujets. Mmh. C'est peut-être un des effets les moins visibles au premier abord, mais quand même extrêmement important, parce que quand on reformule ces questions de recherche pour être certain de ne pas être mis en danger ou en difficulté, ou de ne plus avoir accès tout simplement à l'information, il y a évidemment des conséquences à long terme sur l'expertise qui peut être produite. Donc, pour revenir peut-être sur la question, on peut faire une forme de typologie des empêchements ou des entraves à l'accès aux données. On a beaucoup parlé évidemment des situations sécuritaires, c'est ce qu'il y a de plus évident quand le chercheur met en danger sa vie ou sa liberté physique en se rendant quelque part. Et d'ailleurs, on n'a généralement pas le droit de se rendre dans les terrains qui sont dangereux. Il y a des protocoles maintenant, ça fait partie d'ailleurs pour certains chercheurs des entraves, puisqu'on a une bureaucratisation de plus en plus importante de l'encadrement de l'accès au terrain sur les chercheurs. Il faut une autorisation, il faut un visa de fonctionnaire de sécurité et de défense, ce qui est une chose absolument nécessaire évidemment pour ne pas se mettre en danger, mais qui très souvent est perçu comme étant un dispositif essentiellement punitif et d'entravement, plutôt qu'un accompagnement pour voilà, mettre en place des bonnes dispositions pour pouvoir se rendre sur certains terrains dans des conditions qui seraient néanmoins satisfaisantes. Donc les aspects sécuritaires évidemment, les aspects politiques qui sont beaucoup plus diffus sont très importants aussi. Et là, c'est peut-être une évolution qui a trait à l'augmentation de la visibilité des travaux de recherche en sciences humaines et sociales. Vous faisiez écho tout à l'heure à l'histoire. C'est vrai qu'il n'est pas nouveau d'avoir des terrains qui soient entravés ou difficiles. Et nos collègues soviétologues des années 70-80, spécialistes de la Chine maoïste, ont évidemment connu ces situations dans lesquelles il était extrêmement difficile soit de se rendre sur place, soit une fois sur place, d'avoir accès librement à l'information. Donc ça n'est pas une nouveauté.
0: Mais il y a durcissement. Je veux dire, alors aujourd'hui, aller travailler en Russie, c'est plus difficile que sous l'URSS.
1: C'est surtout qu'on passe beaucoup moins inaperçu. La recherche est moins discrète. Il est beaucoup plus difficile aujourd'hui de publier, y compris dans une langue qui n'est pas celle du terrain sur lequel on travaille, sans que ça se sache immédiatement. Et ça va également de pair avec une politisation des résultats de la recherche en sciences sociales, qui n'est pas du tout le propre d'espaces autoritaires ou d'espaces qui restreignent de manière systématique les liberté académique. On voit aussi dans le contexte nord-américain et européen, dans une certaine mesure également, parfois une confusion entre analyse ou prise en compte de ce que sont les résultats d'une recherche en sciences humaines et sociales et discours politique. Et on voit très souvent une forme de soupçon amenée par des acteurs politiques sur les résultats de la recherche critique en sciences humaines et sociales, puisqu'elle est parfois assimilée au registre de l'opinion, et ça conduit à inciter un certain certain nombre d'acteurs à s'ingérer dans les résultats de la recherche. Donc c'est pas le propre exclusivement des contextes extra-occidentaux et c'est pas non plus le propre des contextes autoritaires. Donc dimension sécuritaire, dimension politique, bureaucratisation aussi de la recherche.
3: Sans 2000 feuilles, rendre les choses, les papiers les plus difficiles à obtenir.
1: Oui, et dans les deux sens. Donc on voit un certain nombre de contextes dans lesquels c'est pas au premier abord une mise en danger de la recherche, mais l'accès au terrain est rendu plus difficile par la nécessité d'obtenir des autorisations. En Inde, en Indonésie, vous avez besoin d'un permis de recherche. Et ce permis de recherche, évidemment, ne vous est pas conféré dans les mêmes conditions en fonction du sujet sur lequel vous travaillez ou de la région dans laquelle vous voulez aller mener vos recherches. Donc ces protocoles, évidemment, contraignent énormément le travail des chercheurs, rendent aussi l'enquête plus coûteuse. Et ce sont des incidences matérielles qui pèsent énormément, puisqu'on a vu dans l'enquête que nous avons menée à ce sujet à l'INALCO que l'ensemble des chercheurs et des responsables d'unités de recherche observent une augmentation des coûts de la recherche qui conduit beaucoup de collègues à réduire la durée de leur terrain. Or, précisément, dans des situations de difficulté d'accès ou de sujets sensibles, ce qui permet de contourner les entraves, c'est parfois une présence au long cours sur le terrain, puisque c'est ce qui peut permettre de contextualiser l'information ou de capter des éléments qui permettent de contextualiser un objet de recherche. Donc il y a des conséquences qui sont directes, évidemment, sur les résultats de la recherche.

0: Nous parlons des terrains empêchés pour les chercheurs et nous sommes avec Delphine Allez, professeure des universités en sciences politiques et vice-présidente de l'INALCO, et Kevin Limonier, professeur à l'Institut français de géopolitique et directeur adjoint du Centre Géode. On évoquait à l'instant avec Delphine Allez la question des entraves, Kevin Limonier, les empêchements multiformes finalement pour les chercheurs, avec en particulier la bureaucratisation. Pendant longtemps, on a fait une distinction entre régime autoritaire et puis démocratie, les uns étant avec des entraves bien développées pour les chercheurs. Est-ce qu'on peut dire que finalement l'exemple américain aujourd'hui vient contredire un petit peu cette distinction, Kevin Limonier ?
1: Ce qui est sûr, c'est que l'exemple américain nous montre bien que l'entrave à la recherche, notamment en sciences humaines, sciences sociales, critiques notamment, est un phénomène absolument global. Qui touche bien évidemment des pays autoritaires, qui touche des pays qu'on considère comme des démocraties, même si on pourrait avoir tout un débat sur où est-ce que se situe la frontière. Mais pour prendre un cas que je connais bien, qui est en fait le domaine des études de la désinformation. Donc il y a tout un champ de recherche qui s'est développé ces dernières années sur la désinformation, les manipulations de l'information, etc. Et pendant longtemps, les Américains ont été leaders sur ces questions-là parce qu'il y avait énormément de financement de recherche. Les grandes fondations américaines, Carnegie Mellon, etc., mettaient énormément d'argent, même le Pentagone. Il y avait un écosystème américain absolument foisonnant. Moi, j'allais souvent à Washington en congrès, etc. Et puis, Trump est revenu au pouvoir. Tout a été coupé. Vous avez eu également des injonctions, notamment à la National Science Foundation, je crois, de refuser des projets de recherche qui utilisaient certains mots-clés. Bref, on n'est plus du tout dans un processus tout à fait démocratique quand on parle de ça. Et en l'espace de un an, le champ de recherche sur les études des informations américaines s'est évaporé. Mais quand je dis évaporé, c'est que tout le monde est parti faire autre chose. Et c'est bien normal, puisque la recherche, il faut bien la financer. Et en fait, ça aussi, c'est une contrainte. C'est le fléchage. Le fléchage du financement de la recherche qui est un outil stratégique pour contraindre également, puisque il s'agit de dire vous allez plutôt travailler là-dessus plutôt que là-dessus, etc. Et ça, c'est un premier vrai problème qui nous concerne aussi, alors moins, beaucoup moins en France, parce que nous avons justement un système extrêmement différent, mais qui pourrait devenir tout aussi un problème dans les années à venir. Ça, c'est la première chose. Et la deuxième chose, sur les contraintes, on va dire en milieu démocratique, avec des gros guillemets, de la pratique du terrain et de la recherche, je pense que, enfin, moi j'y suis confronté, et c'est un débat qui monte chez les chercheurs, c'est la bureaucratisation croissante, comme l'a dit Delphine tout à l'heure, des contraintes qu'on peut rencontrer pour partir sur un terrain, pour faire son travail finalement. Et vous rajoutez à cette bureaucratisation-là, je crois, mais ça c'est une opinion assez personnelle, une aversion croissante de nos autorités universitaires, mais pas que, je pense que c'est un phénomène social global, une croissance en fait de l'intolérance au risque. Et je pense qu'il y a aujourd'hui, mais ça, c'est, je pense, vrai dans toute la société française, une moindre tolérance à la prise de risque qui fait que...
0: De quel côté, pardonnez-moi, mais alors, chez qui? Chez le chercheur ou chez le financeur?
1: Chez tout le monde, parce que on va, par exemple, les universités vont dire, voilà, vous ne pouvez pas partir dans tel endroit parce que ça peut être dangereux, etc. Et on comprend que les universités aient envie de se couvrir, on comprend tout ça, avec une judiciarisation croissante, une bureaucratisation croissante, il faut laisser des traces de tout, etc., etc. Personne ne veut prendre le moindre risque. Mais vous avez aussi, de la part des chercheurs, peut-être une plus grande attente de la part de leurs institutions pour les protéger, pour faire des choses qu'elles ne peuvent d'ailleurs peut-être pas faire en l'état actuel des financements absolument désastreux de la recherche en France. Donc il n'y a pas de responsable dans cette histoire. Mais je pense que c'est un phénomène intéressant à prendre en compte, parce que faire de la recherche, c'est aussi prendre des risques. Alors c'est pas des risques physiques, mais ça peut être des risques épistémologiques qui ne feront de mal à personne, mais c'est prendre des risques, c'est sortir d'une certaine zone de confort pour aller trouver d'autres paradigmes, pour aller aux rencontres de choses nouvelles finalement, pour faire avancer la connaissance. Et pour faire avancer la connaissance, il faut quand même prendre un peu de risques. Voilà, ça veut pas dire qu'il faut envoyer tout le monde en Ukraine et ne plus rien faire, bien évidemment, mais je note quand même que aujourd'hui nous sommes beaucoup plus contraints par ces choses-là qu'on ne pouvait l'être auparavant. Voilà.
2: Oui, Delphine Allez. Il y a un aspect dans lequel la bureaucratisation et les protocoles ont du bon, ou en tout cas constituent une progression par rapport à ce qu'était la situation précédente, qui est l'encadrement éthique du terrain. C'est vrai que pendant très longtemps, je crois pouvoir dire qu'en France, on a un certain retard à cet égard par rapport à ce qui est le cas dans d'autres pays. Il y avait, en quelque sorte, l'idée que l'accès au terrain était un droit, une forme de privilège, et un privilège occidental, en l'occurrence. On aurait pu l'évoquer tout à l'heure aussi. On parle d'entraves bureaucratiques concernant l'accès au terrain dans certains contextes. Et il est vrai que ces entraves augmentent, mais les terrains occidentaux sont eux-mêmes extrêmement difficiles d'accès pour nos collègues qui voudraient travailler sur la France depuis d'autres régions du monde. Et nous sommes choqués de nous voir refuser des visas pour accéder aux terrains en Inde, en Chine ou en Indonésie. Et nous devrions en effet pouvoir mener ces recherches. Mais pour les chercheurs de ces pays qui viennent travailler en France, il n'a jamais été facile non plus d'obtenir un visa. Donc je voulais le mentionner parce que c'est finalement une situation dans laquelle la condition des chercheurs en poste dans les universités occidentales s'égalise et pas dans le bon sens avec celle de nombreux collègues dans d'autres régions du monde. Pour revenir à la question de la bureaucratisation, oui, il y a un aspect sur lequel c'est plutôt il y a plutôt une progression qui est qu'on réfléchit de plus en plus non seulement à la sécurité des chercheurs eux-mêmes, mais aussi à celle de leurs enquêtés et à l'éthique de la recherche et au fait de ne pas mettre en danger les personnes qui sont nos interlocuteurs ou interlocutrices lorsque l'on va sur le terrain, ce qui n'était pas du tout le cas il y a encore une quinzaine d'années.
3: Alors, je n'aime pas les grandes déclarations, mais est-ce que vous diriez que on peut parler aujourd'hui d'une guerre mondiale contre la production des savoirs, Delphine Alès?
2: Grande question, il y a en tout cas à l'échelle mondiale une politisation de la production des savoirs au sens où il y a de plus en plus et surtout d'une manière de plus en plus courante, banalisée, y compris en dehors des extrêmes que l'on attendrait plus sur ce terrain-là, l'idée selon laquelle le savoir est politique avant d'être scientifique et donc devient un terrain effectivement d'affrontement politique. Et donc c'est la recherche critique qui est effectivement sous le feu des projecteurs et des attaques de ce point de vue-là. On parlait tout à l'heure des États-Unis. Là encore, les États-Unis sont pas en soi un terrain empêché. En revanche, il y a deux aspects qui s'inscrivent complètement dans ce que j'évoquais tout à l'heure comme le continuum de la réflexion sur la liberté académique. On a vu très rapidement, après l'élection de Donald Trump, un chercheur français, par exemple, se voir refuser l'entrée aux États-Unis, pas au motif de sa recherche, mais au motif de prise de position privée qu'il avait pu avoir sur les réseaux sociaux. Et puis, le fait d'avoir coupé les financements fédéraux aux recherches, comprenant des mots-clés sur des sujets qui pourraient nous sembler tout à fait ordinaires, les femmes, la santé reproductive, la politique, la désinformation, on l'évoquait tout à l'heure, c'est effectivement une entrave objective à la recherche et donc considérer que c'est un terrain d'affrontement politique.
3: Kevin Limonier.
1: Oui, je suis absolument d'accord sur le fait qu'il y a une politisation absolument croissante des résultats de l'activité de recherche en sciences humaines et sociales, ce qui est d'ailleurs un bon signe puisque ça montre que nous répondons, que notre travail répond aussi à une demande sociale, à une demande politique, même d'éclairer le monde de manière un petit peu différente.
3: Une demande humaine, tout simplement.
1: On peut le dire, effectivement. Moi, ce que je constate, en tout cas, et je pense que ça vaut aussi pour l'INALCO, en tant que spécialiste d'une zone extra-occidentale, qui a longtemps été un peu en périphérie de notre vision depuis la chute de l'URSS, aujourd'hui, on sent dans la société française notamment un regain d'intérêt absolument majeur pour les crises internationales qui par ailleurs se multiplient complètement. C'est-à-dire qu'il y a un besoin, comme vous le disiez, humain, de comprendre le bazar dans lequel on évolue actuellement. Et je crois que votre émission fait d'ailleurs partie de ce mouvement, justement, de répondre à cette demande humaine. Et donc, nécessairement, nous autres producteurs de savoir sur les relations internationales, sur la géopolitique, sur la marche du monde, finalement, nous sommes de plus en plus sollicités. Et je le vois d'ailleurs chez les doctorants même, qui sont les plus jeunes d'entre nous, ont beaucoup plus maintenant l'habitude de prise de parole médiatique, etc., que moi, du temps, par exemple, où je faisais ma thèse, où c'était exceptionnel d'être invité sur un plateau radio. Aujourd'hui, pour un doctorant, c'est toujours quelque chose, c'est une expérience toujours aussi stressante, mais qui est plus courante qu'elle ne l'était auparavant. Et ça, je crois que c'est vraiment un bon signe sur la vitalité de nos disciplines, souligne sur aussi la nécessité de continuer à financer, bien évidemment, une recherche de qualité, parce que c'est en éclairant la complexité du monde qu'on peut en avoir une forme de maîtrise.
3: Et puis les temps ont changé. La géopolitique est aujourd'hui enseignée au lycée, ce qui n'était pas le cas. Absolument. Il y a plusieurs années, on parlait de géographie, on parlait d'histoire, mais pas de géopolitique. Alors, évidemment, ce qui est intéressant, c'est de comprendre comment aujourd'hui on peut continuer de former des chercheurs. Et puis, c'est finalement cette politique de contournement. Le terrain, c'était une chose. La question qui peut se poser aussi est de savoir si on n'a pas, au fil des années, idéalisé le terrain. Voilà, je ne sais pas si vous souhaitez y répondre. Mais en tout cas, voilà, comment les chercheurs contournent-ils la situation qui est la leur aujourd'hui avec ces terrains empêchés, Delphine Alès?
2: Alors, on est dans une situation qui nous oblige effectivement à réfléchir beaucoup plus que ça n'était le cas jusqu'à maintenant à notre méthodologie. C'est vrai que pendant très longtemps, on a idéalisé le terrain, le fait de s'y rendre, l'accès, comme étant une fin en soi, sans se poser nécessairement la question de la qualité des informations, de leur contextualisation, de leur croisement, et voilà, des effets de la relation, encore une fois, entre l'enquêteur, ses enquêtés et son terrain, sur la nature de l'enquête elle-même. Donc les difficultés d'accès au terrain, lorsqu'elles obligent à recourir à des méthodes alternatives, et en particulier à des méthodes de collecte de données à distance, Kevin développera sans doute ce sujet par la suite, eh bien, elles obligent finalement à resserrer nos compétences méthodologiques et donc la formation aussi des jeunes chercheurs, étudiants, doctorants, à la méthodologie dans toutes ses dimensions, sur le terrain y compris, puisque on apprend encore une fois beaucoup plus sans doute que ça n'était le cas au moment où nous étions en doctorat, à se poser la question tout simplement de la fiabilité des données.

0: Nous sommes avec Delphine Alès, professeure des universités en sciences politiques, vice-présidente de l'INALCO et directrice scientifique du programme Décrypte, et Kevin Limonier, professeur à l'Institut français de géopolitique et directeur adjoint du centre Géode. Nous parlons des terrains empêchés qui compliquent fortement le travail des chercheurs que vous avez été et que vous continuez d'être l'un et l'autre. Kevin Limonier, la question, accès au savoir qui est entravé par toute une série de complications pour pouvoir aller enquêter sur le terrain. La parade à tout cela, c'est aujourd'hui le cyberespace et le numérique. Expliquez-nous.
1: Alors, la parade, je ne crois pas. Il faut bien remettre les choses
0: en tout cas, c'est faire avec ce qu'on a.
1: Mais faire avec ce qu'on a. Et il est clair qu'aujourd'hui, en 2026, nous avons un outil formidable que nos aïeux, notamment soviétologues, n'avaient pas, qui s'appelle Internet et qui s'appelle effectivement le cyberespace. Il se trouve que dans les années 70, quand les soviétologues voulaient obtenir des informations sur ce qui se passait en URSS, et ben ils avaient un certain nombre de protocoles, ils allaient regarder X heures de télévision soviétique dans une salle spécialisée, etc., etc. Nous, aujourd'hui, en fait, nous sommes à trois clics d'une quantité de données infiniment plus volumineuse concernant l'évolution par exemple de la Russie contemporaine. Et c'est de là d'ailleurs qu'on est parti de ce constat qui est notamment né pendant le Covid nous étions tous enfermés chez nous et que mes étudiants étaient aussi enfermés chez eux et que je pouvais pas les envoyer sur le terrain ou quoi que ce soit. J'ai dit il faut bien que je leur fasse faire quelque chose, et on a commencé à faire des exercices sur collecter des données sur le web russe, sur le web chinois, etc., etc., tout en restant chez soi. On faisait des ateliers en ligne. Et c'est comme ça qu'on a un petit peu commencé. Et on s'est rendu compte avec mes collègues qu'il y avait une vraie perspective à développer ce que nous appelons maintenant le terrain numérique. Alors, qu'est-ce que c'est que ce terrain numérique? Ça n'est absolument pas un remplacement du terrain physique et de l'enquête ethnographique. Ça, je tiens à le dire parce qu'il y a parfois un malentendu, mais ça n'est pas un remplacement. C'est un prolongement. Pourquoi ? Parce que aujourd'hui, nous vivons dans plusieurs dimensions simultanées en fait. Nous vivons dans la dimension physique qui est celle dans laquelle évoluent nos corps, et parfois quand il fait 42 degrés, mais nous évoluons aussi de plus en plus de manière quasiment continue dans l'espace numérique. Nous avons une empreinte numérique, nous avons une identité numérique, et quand je parle dans ce micro aujourd'hui et que je serai entendu à l'autre bout du monde, ça va passer aussi par l'espace numérique, ça va passer par des canaux, par des câbles, par des routeurs, bref, par toute une infrastructure en fait qui aujourd'hui est un prolongement de l'espace physique. Tout ce qui se passe dans l'espace physique aujourd'hui quasiment génère des traces numériques qu'on retrouve dans le cyberespace. Et nous travaillons donc sur cette intrication entre l'espace physique et le cyberespace. C'est d'ailleurs pour ça qu'on a développé le concept de datasphère. Datasphère, c'est un peu comme la lithosphère ou l'atmosphère. C'est de dire, en fait, il y a une surcouche qui englobe maintenant la planète, qui est cette couche de data dans laquelle nous baignons en permanence et qui aujourd'hui doit être encore explorée et cartographiée, parce que c'est comme un nouveau continent qu'on découvre, ce qui est assez excitant quand on est géographe. Et donc, le parti pris méthodologique que nous avons, c'est d'explorer l'image numérique d'un territoire sur lequel on ne peut pas aller, notamment, pour comprendre comment il évolue. Je vous donne un exemple très précis. Par exemple, on s'est rendu compte, au moment où les Russes ont annexé la Crimée, qu'on avait des reroutages de routes de données, bref. En gros, les Russes ont réorganisé complètement le réseau de la Crimée quand ils sont rentrés en Crimée, parce qu'ils voulaient plus que leurs données passent par l'Ukraine, ce qui se comprend pour des questions de sécurité. Ça, on l'a vu, nous, en avant-première, avant tout le monde, en regardant l'activité des routeurs et en fait, en regardant en fait les annonces qui sont faites par les machines qui, en permanence, font circuler nos données sur le réseau. Ce sont des données éminemment technique. C'est vraiment des données cybernétiques qui normalement n'intéressent que des ingénieurs réseau, des ingénieurs en cybersécurité, etc. Mais proprement triangulées, ces données techniques nous révélaient un message politique qui était celui que les Russes sont entrés. Les Russes sont en train de faire ça, et les Russes sont en train de mettre en place une stratégie territoriale d'occupation numérique de la Crimée qu'ils ont d'ailleurs ensuite reproduite dans le Donbass et dans tous les territoires qu'ils occupent aujourd'hui en Ukraine. Cette démarche-là qui consiste à explorer les couches techniques du cyberespace pour comprendre l'évolution politique du monde. C'est pas quelque chose qui est si nouveau que ça, parce que c'est déjà un peu ce que faisait, et j'en parle, ce qui est décédé il y a quelques jours, ce que faisait Yves Lacoste dans un autre genre, quand il expliquait que la géographie sert d'abord à faire la guerre. Lacoste était un géomorphologue, donc c'était quelqu'un qui était spécialiste des reliefs, qui était spécialiste vraiment de, pour le coup, de la Terre, dans ce cas-là, de plus concret. Et l'intuition géniale qu'il a eue dans les années 70, c'était de dire que ce savoir technique était un savoir qui pouvait être éminemment politique une fois qu'on le mettait, je dirais, en sens pour comprendre une stratégie territoriale, pour s'approprier la complexité du monde, etc. Bah, au final, ce que nous faisons, c'est à peu près la même chose. C'est-à-dire que c'est plus de la géomorphologie, on pourrait appeler ça de la cybermorphologie, cybergéomorphologie, j'en sais rien. Mais il s'agit ici de mettre au service du chercheur et de l'analyste en sciences sociales, et notamment des spécialistes de zones, on va dire, contraintes, empêchées, etc., des données, des outils pour aller collecter ces données, pour leur permettre de comprendre ce qui est en train de se passer. Et on a inauguré hier, d'ailleurs, notre plateforme sur laquelle nous travaillons depuis 5 ans maintenant, qui s'appelle Crystal, qui est désormais accessible en ligne, qui est une plateforme, donc, pour collecter, traiter et analyser ces jeux de données massifs qui charpentent le cyberespace. Mmh. Mais ça n'est pas un remplacement du terrain. C'est vraiment une... Dans l'idéal, il faut faire les deux.
0: Mmh. Voilà. Alors, plein de questions par rapport à ce que vient de dire Kevin Limonier. D'abord, ce que je comprends, c'est que finalement, aujourd'hui, pour être chercheur, il faut être aussi professeur nimbus du cyber. Qu'est-ce que ça veut dire aussi pour... vous êtes jeunes l'un et l'autre, mais ça marque possiblement une rupture générationnelle et... Comment réagissent les plus de 50 ans par rapport à ce que vient de développer Kevin Limonier? Et puis cette question aussi, c'est alors la Russie autant que la Chine, ce sont des réseaux internet fermés. Donc comment est-ce qu'on les, je sais plus quelle est l'expression à choisir, on les casse, Delphine Alès?
2: On est jeune, mais Kevin confirmera si c'est le cas pour lui. Moi, j'ai commencé mes études avec en bibliothèque des petits tiroirs de fiches à tirer pour accéder aux livres. Donc, on a connu aussi toute l'évolution, ce qui nous permet aussi de maîtriser ces outils et peut-être leurs limites, puisqu'on a vu la manière dont ils se mettaient en place, ce qui n'est pas ou moins le cas des jeunes chercheurs que nous accompagnons aujourd'hui et qui sont d'emblée plongés dans un écosystème numérique avec un risque important. Et je le dis pour rebondir sur ce que disait Kevin tout à l'heure, il y a une complémentarité évidemment qu'il est nécessaire de garder à l'esprit entre terrain physique et terrain numérique. Je rejoins l'idée que idéalement on fait les deux et ça participe du croisement et de la contextualisation des informations. Et cela d'autant plus qu'il y a parfois une illusion et une illusion qui s'est sans doute intensifiée avec l'intelligence artificielle et toutes les croyances auxquelles elle donne lieu. Une illusion selon laquelle la numérisation provoquerait aussi une forme d'homogénéisation de l'accès à l'information, ce qui n'est absolument pas le cas. On n'a pas de données numériques sur tous les terrains. On n'a même pas de données textuelles sur tous les terrains. Ça veut dire que quand vous posez une question qui concerne de l'analyse à une intelligence artificielle, peu importe laquelle, eh bien, elle va traiter des données qui sont celles qu'elle a à disposition. Pour la plupart d'entre elles en anglais, ce qui introduit un premier biais, un enjeu très important. Et là, je le dis évidemment particulièrement au nom de l'INALCO. On travaille dans des langues qui sont rares, pour lesquelles les traductions automatiques ne sont pas toutes de bonne qualité, et moins encore quand on travaille sur des enjeux politiques sensibles pour lesquels, la nature des termes, des concepts employés peut varier dans leur connotation d'une langue à l'autre. Donc c'est pas simplement une question de traduction, c'est vraiment une question de compréhension profonde de ce qui peut apparaître dans un texte quand le texte est disponible, puisque encore une fois, si on prend des espaces comme le Sahel par exemple, l'essentiel de l'information sur ce qui se passe sur le terrain n'est tout simplement pas disponible sous forme de texte et donc ne peut matériellement pas être traité par des méthodes de collecte de données à distance et moins encore par des grands modèles de langue tels que ceux utilisés par les intelligences artificielles génératives. Donc voilà, faut vraiment à la fois avoir conscience de la nécessité d'utiliser ces instruments. Et donc, ça demande, voilà, encore une fois, de la formation et de la formation continue. Vous parliez de ce qui se passe pour nos collègues plus anciens qui n'ont pas connu l'émergence de ces méthodes. Il y a un vrai enjeu de formation continue et pas uniquement de formation des jeunes chercheurs, mais tout en gardant bien à l'esprit, encore une fois, que ces outils sont utiles de manière différenciée en fonction des contextes. Et là encore, qu'il y a d'autres manières d'accéder à l'information parmi toutes les alternatives et celles qui étaient déjà utilisées par nos collègues des années 70-80 sur des terrains qui étaient difficiles d'accès. Il y a aussi tout simplement les interactions. Alors, ça présente aussi ses limites et ses biais, mais les interactions avec des personnes exilées qui sont sorties de ces contextes et qui arrivent aussi avec une expérience, une connaissance et sans doute voilà, des informations et des données à partager. D'où l'importance de programmes tels que le programme PAUSE pour l'accueil des scientifiques en exil, qui permet aussi de faire venir des collègues qui sont entravés dans leur capacité à mener des recherches libres dans leur pays d'origine et qui peuvent énormément contribuer eh bien au maintien d'une expertise sur les contextes dont ils sont originaires.
3: On pense en particulier, mais pas seulement eux, aux chercheurs américains. Delphine Alès.
2: Alors, on pense en particulier aux chercheurs iraniens, on pense en particulier aux chercheurs palestiniens, mais il y a effectivement un dispositif dans le cadre du programme Choose France for Science pour les chercheurs originaires des États-Unis qui travaillent sur des sujets qui sont effectivement prioritairement ciblés par l'administration américaine. C'est avant tout un dispositif d'attractivité du système universitaire français. Leurs conditions de travail ne sont pas vraiment comparables à celles de leurs collègues en Iran.
3: Alors, il y a deux choses sur lesquelles je voudrais qu'on poursuive cette émission. Kevin Imonier, il y a l'intelligence artificielle. Delphine Alès en a parlé rapidement à propos de la question des langues. Certaines, voilà, ne rentrent pas dans la gestion et le moulinage de l'intelligence artificielle. Et puis, parmi les solutions trouvées face à une réalité aujourd'hui qui est l'entrave des terrains, ce qu'on appelle les terrains pêcher, il y a ce que vous appelez les terrains décentrés, c'est-à-dire que finalement, pour aller comprendre ce qui se passe en Russie, eh bien, on peut faire un focus sur les zones russophones en Moldavie.
1: Oui, tout à fait. Alors là, le décentrement, ça a plein de noms, on peut appeler ça observation par les marges, etc. Certains parleront de ressourcification, qui est un terme critique pour désigner ces méthodes, qui sont par ailleurs tout à fait questionnables, puisque quand vous allez, par exemple, au Kyrgyzstan pour étudier la Russie, eh bien, vous reproduisez une forme de domination coloniale de laquelle les Kyrgyz essayent de s'extraire, ce qui est pas facile pour eux. Donc, vous reproduisez un certain nombre de choses.
3: Remettre un coup de marteau sur la tête.
1: Ouais, on reproduit un certain nombre de dominations, etc. Donc il faut en avoir conscience. Maintenant, ça ne veut pas dire qu'il faut pas le faire, puisque ça peut être extrêmement intéressant, pertinent sur des sujets bien ciblés. Vous avez cité l'exemple de la Moldavie. Il se trouve qu'on est parti l'an dernier avec un collègue de l'INALCO, Maxime Audinet, en terrain justement en Moldavie pour comprendre pourquoi les populations russophones du sud de la Moldavie adhèrent de manière aussi massive au récit stratégique russe. Et c'était très intéressant parce que, et on va bientôt produire un travail de recherche là-dessus, c'est très intéressant parce qu'en fait, on voulait faire la jointure entre le terrain physique, parce qu'on est vraiment allé dans les villages, discuter avec les gens, on a fait de l'observation, de l'enquête ethnographique, enfin des choses très classiques que les chercheurs font depuis très longtemps. Et on a voulu lier ça avec une enquête numérique, un terrain numérique. Comment on a fait ? C'est-à-dire que d'un côté, on est allé discuter avec les gens pour comprendre pourquoi et quelles étaient les conditions socio-spatiales dans lesquelles ils vivaient, qui faisaient qu'ils se sentaient plus proches du récit russe, alors que manifestement, la Russie ne fait rien pour eux, enfin bon, etc., etc. Il y a plein de choses à dire là-dessus. Le fait que ces populations se sentent marginalisées, qu'elles se sentent exclues de la construction européenne. Et puis, il y avait toute une autre dimension qui était comment les récits russes leur parviennent à ces gens, parce que la Moldavie est un État qui a été grandement aidé par l'Europe, par les États-Unis pour contrôler son espace informationnel. Vous n'avez pas accès comme ça aux médias russes en Moldavie. Donc, comment ils font ? Et on a posé la question. Et c'est comme ça qu'on s'est rendu compte qu'il y avait des pratiques de contournement extrêmement intéressantes qui faisaient intervenir des cybermafias, qui faisaient intervenir des groupes de pirates informatiques qui font fructifier leur capital en permettant à ces populations d'accéder de manière illégale et pirate en fait à des contenus russes. Et ça, c'était de l'enquête cyber, puisque On a même remonté des mafias qui allaient jusqu'en Iran, jusqu'en Chine, des mafias transnationales. Et donc là, on voyait vraiment la convergence en fait du terrain physique et du terrain numérique. Et donc c'était une observation, je dirais, par les marges, ou en tout cas par le décentrement, puisqu'il est évident que nous n'aurions pas pu mener cette enquête-là en Russie pour des raisons de sécurité évidentes.
3: Tout à fait intéressant. En guise de conclusion, Delphine Alès, est-ce que finalement, on fait face là à une sorte d'arme politique pour produire de l'ignorance ?
2: En guise de conclusion, on fait surtout face à un contexte dans lequel la science n'est plus produite derrière des rideaux ou derrière des murs qui en rendraient l'accès difficile aux politiques. Donc c'est un domaine qui est lui-même sous le feu d'une velléité de politisation, ce qui nous demande à nous chercheurs en sciences humaines et sociales d'être d'autant plus rigoureux dans les protocoles que nous mettons en œuvre. C'est aussi une manière de se protéger contre les attaques auxquelles nous faisons face.
3: Merci Delphine Alès. Je rappelle que vous êtes professeure des universités en sciences politiques, vice-présidente de l'INALCO et directrice scientifique du programme Décrypte, qui porte sur les transformations du système international et les effets politiques et institutionnels des récits civilisationnels qui ont émergé sur la scène mondiale. Et Kevin Limonier, professeur à l'Institut français de géopolitique et directeur adjoint du Centre Géode, spécialisé dans l'étude des enjeux stratégiques et géopolitiques de la révolution numérique. Géopolitique était signé Marie-France Chatin, Mathias Golchani à la réalisation et Cécile Lavolo. 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L'actualité se poursuit et tout de suite le journal.
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0: 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Il est 20h à Paris, 18h en temps universel.
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0: On est ensemble pendant 30 minutes avec des chroniques, des reportages et bien sûr de l'actualité. Ça commence tout de suite. À la une, alors que les armes continuent de parler entre Moscou et Kiev, Vladimir Poutine a prononcé son discours au congrès du parti présidentiel russe avec les législatives de septembre à l'horizon. L'occasion pour lui de reconnaître des difficultés sur le front ukrainien. D'autres frappes, celle de la junte birmane contre des positions rebelles, touchent largement les civils. C'est le cas avec la mort de 14 personnes dans un monastère. À la une également, la guerre commerciale est déclarée. Ce sont les mots du premier ministre canadien. L'accord entre Washington et Ottawa n'aura pas lieu et les produits canadiens vont donc subir des frais de douane pouvant atteindre les 50%. En France, la rentrée politique se prépare, c'est le cas à gauche, dans les rangs de la France insoumise qui tient ses universités d'été. Et un invité n'est pas passé inaperçu, le milliardaire et propriétaire de médias Mathieu Pigasse.
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0: Alors que la Russie est sous le feu des drones ukrainiens, Vladimir Poutine s'est adressé au congrès du parti présidentiel Russie Unie avant les législatives de septembre. L'occasion pour le président russe de reconnaître des difficultés sans pour autant faire le moindre geste en direction d'un apaisement. À Moscou, la correspondance de Jean-Didier Revoy.
2: Devant les candidats de son parti aux législatives, Vladimir Poutine a d'abord galvanisé ses troupes. Il a souligné que les élections exprimaient la volonté et le désir de millions de Russes de garantir la souveraineté et la sécurité du pays, tout en adressant un message à l'armée. Vladimir Poutine.
3: Maintenant, beaucoup dépend de notre cohésion, du courage des soldats et des officiers russes, de tous ceux qui travaillent consciencieusement à leur place pour contribuer à la victoire. Je suis sûr que nos soldats ne nous laisseront pas tomber.
2: Mais le président russe a aussi reconnu ouvertement les difficultés générées par le conflit avec l'Ukraine.
3: Oui, bien sûr, dans un grand travail à multiples facettes, tout ne fonctionne pas toujours du premier coup. Mais comme les gens le disent chez nous, seuls ceux qui ne font rien et ne répondent de rien ne se trompent pas.
2: Une façon d'avouer en creux qu'il est conscient des restrictions de carburant dans tout le pays ou presque, des files d'attente devant les stations-service ou encore des petits commerces et PME qui souffrent à cause des destructions d'entrepôts. Mais cela ne veut pas dire pour autant qu'il est prêt à faire des concessions aux Ukrainiens, Vladimir Poutine.
3: Devant nous, il y a beaucoup de défis. Le devoir de Russie unie, tout faire pour la victoire.
2: Un ton ferme qui ne laisse aucune place à la désescalade. Jean-Didier Revoy, Moscou, RFI.
0: Moscou qui a à nouveau frappé dans un monastère en Birmanie. La junte au pouvoir poursuit sans relâche les frappes contre les zones contrôlées par les rebelles en s'en prenant largement aux populations civiles. Malgré l'arrivée à la tête du pays du chef de l'armée en avril, à la suite d'élections largement qualifiées de simulacres, les autorités birmanes poursuivent avec intensité le conflit contre l'opposition pro-démocratique et les armées ethniques. Un rapport de l'ONU affirme que la junte vise de manière délibérée les populations civiles. Nicolas Roca.
4: Venus se recueillir dans un monastère pour les 3 mois du carême bouddhiste, 14 personnes ne sortiront pas vivantes de leur retraite spirituelle. Selon l'agence France Presse, une frappe survenue ce vendredi aurait tué 11 hommes et 3 femmes dans le centre du pays. Le monastère aurait ensuite été ciblé une deuxième fois alors que des combattants rebelles tentaient de secourir les habitants coincés sous les gravats. Dans ce conflit ayant fait plus de 100 000 victimes depuis le coup d'État de 2021, les civils payent le prix fort. Un rapport publié la semaine dernière par les enquêteurs onusiens accuse l'armée de mener des séries d'attaques volontaires contre les civils. Frappes aériennes visant des habitations, des écoles, des camps de personnes déplacées, des détentions arbitraires et des actes de torture sexuelle, détaille le document du mécanisme d'enquête indépendant pour la Birmanie. Des accusations rejetées par le gouvernement birman et son chef Minang Leng, l'homme fort de la junte. En pleine campagne de dédiabolisation, le désormais président du pays a effectué des voyages en Inde, en Chine, au Laos, en Thaïlande et en Russie ces derniers mois, tout en menant de front sa sanglante guerre civile.
0: Nicolas Roca. Après l'attente, le couperet est tombé. Il n'y aura pas d'accord entre les États-Unis et le Canada sur les droits de douane entre leurs deux pays. Résultat, depuis la nuit dernière, 500 produits font l'objet de taxes à hauteur de 50% de leur valeur d'un côté et de l'autre de la frontière. Les discussions ont pourtant été longues entre les deux parties, mais le premier ministre canadien Mark Carney a dénoncé des conditions injustes imposées par Washington et parle même d'une guerre commerciale. En réaction, il a annoncé des mesures de rétorsion touchant l'acier ou les produits laitiers américains. Ces mesures qui toucheront aussi l'industrie du papier, mais encore les machines agricoles.

0: ou l'électronique entreront en vigueur le 8 septembre. C'est ce qu'il a déclaré au cours d'une conférence de presse.
1: Depuis plus d'un an, le Canada travaille de manière intensive et de bonne foi avec les États-Unis pour négocier un nouvel accord commercial global. Nous avons fait preuve de pragmatisme, de patience et de persévérance. Nous avons saisi toutes les occasions de parvenir à un accord qui protège les travailleurs canadiens et leurs familles, qui renforce notre économie et qui respecte la souveraineté du Canada. Nous ne nous sommes fait aucune illusion. Nous avons reconnu dès le début que l'Amérique avait changé. Désormais, le Canada répliquera aux nouveaux droits de douane de Washington, dollar pour dollar, afin de protéger les travailleurs, les agriculteurs, les familles et les entreprises du Canada. Tout cela à regret car ce différend commercial empêche le Canada et les États-Unis de réaliser tout le bien que nous pourrions accomplir ensemble.
0: Le Premier ministre canadien Marc Carney. La politique en France à présent, et l'homme d'affaires de gauche et propriétaire de médias Mathieu Pigas était de passage aux universités d'été des Insoumis ce samedi après-midi. Après les écologistes ce vendredi et avant les socialistes la semaine prochaine, Mathieu Pigas a été accueilli à Châteauneuf-sur-Isère pour un entretien d'une heure et demie avec le coordinateur de LFI, Manuel Bompard. L'occasion parfaite pour la France Insoumise de tenter de donner de l'épaisseur à son programme économique. Victorien Villaume est notre envoyé spécial.
2: La veille de cette rencontre, un proche de Jean-Luc Mélenchon faisait ce constat quand Mathieu Pigas valide l'une de nos idées, ça lui donne de la crédibilité. Le coordinateur Manuel Bompard a dû être aux anges pendant 1h30.
3: Merci.
2: Dans un amphithéâtre rempli, le multimillionnaire de gauche s'est montré à 100% compatible avec le programme Insoumis sur le SMIC.
4: Et moi je pense qu'il est absolument impératif d'augmenter le SMIC significativement.
2: Sur les retraites.
4: Est-ce qu'il faut abroger la réforme des retraites ? Oui.
2: Le banquier d'affaires adhère à la taxe Zucman et rejoint aussi l'idée récemment mise en avant par Jean-Luc, comme il l'appelle, de jeter au feu une partie de la dette française.
4: La dette publique française, par exemple, qui est détenue par la Banque centrale, en l'occurrence la Banque de France ou la Banque centrale européenne, la BCE, peut être annulée sans aucun impact économique et sans aucun impact financier.
2: La complicité se retrouve même dans le rejet du PS et surtout de
4: place publique
2: de Raphaël Glucksmann, hué de bon cœur par le public. Pour autant, Mathieu Pigas affirme qu'il veut être un trait d'union entre les différentes forces de gauche pour la victoire l'an prochain. Il balaye aussi toute ambition présidentielle. Victorien Villaume, Châteauneuf-sur-Isère, RFI.
0: Et lui, en revanche, ne fait pas de mystère de son ambition présidentielle. On en a parlé, le leader du mouvement en place publique, Raphaël Glucksmann, sera aux 20h de TF1 ce dimanche, une présence sur le plateau qui peut laisser présager d'une annonce de candidature. En Asie, la course à la robotique est lancée et Taïwan tente de se faire une place sur un marché très largement dominé par la Chine. Alors qu'à Pékin se tient le plus grand salon de robotique de l'année, l'île de 23 millions d'habitants organise son propre salon et fait tout pour mettre en place une filière robotique indépendante de composants clés chinois pour un secteur qui se militarise et qui est en passe aussi de devenir un marché d'envergure. Reportage sur place de Jules Bois.
5: Au milieu des robots humanoïdes qui dansent ou des robots centaures, se trouve un robot chien de la taille d'un petit labrador, bardé de capteurs et conçu pour la surveillance avec une particularité.
6: Nos robots n'ont aucun composant chinois.
5: Un robot chien pas si mignon, surtout si les concepteurs n'ont pas le contrôle sur certains composants clés comme
6: les puces électroniques. Parce que ces puces, c'est son cerveau. Si c'est la Chine qui a fabriqué ces puces, le risque est que des scripts ou programmes soient implantés sans qu'on le sache.
5: Ici, même les robots cuisiniers sont taïwanais.
7: Avec ses deux mains, notre robot peut découper tout type de viande. Et notre entreprise ne conçoit que des robots hors des chaînes logistiques chinoises.
5: Un choix de souveraineté technologique économiquement difficile à assumer.
7: Les coûts de production augmentent considérablement. Certains composants proviennent par exemple d'Europe. Leur prix est bien sûr très différent de celui pratiqué en Chine.
5: Signe que la concurrence chinoise est rude, Unitri, géant chinois de la robotique, est parvenu à installer un stand via une filiale taïwanaise. Alors c'est vous la concurrence ?
8: Je ne le présenterai pas comme ça. À Taïwan, nous souhaitons établir une feuille de route pour développer la robotique. Mais nous voulons également que tout le monde participe à ce développement.
5: Un vœu pieux pour une industrie vouée à devenir ultra concurrentielle et très dépendante de la Chine. Jules Bois, Taipei, RFI.
0: Il est 18h10, Antoine Universel, 20h10 à Paris. 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
0: Et voici ce qui vous attend pour la suite de cette demi-heure ensemble. Focus tout d'abord sur le journalisme environnemental toujours plus menacé. Reporters sans frontières appelle plusieurs États à mieux protéger les journalistes spécialisés dans ce domaine. Notre nouvel épisode des News Africaines nous emmènera ensuite dans un club mythique de Lagos au Nigeria. Ce sera juste avant le livre international. Il reviendra sur la tentaculaire affaire Epstein, dont les ramifications traversent l'Atlantique pour concerner plusieurs pays d'Europe, dont la France. Et enfin, on tentera de sortir du train-train quotidien avec le nouveau jeu vidéo que RFI vous présente parmi les recommandations gaming de l'été. Vous avez le programme, mais avant tout, place au sport. Le journal des sports avec vous, Anne Dufort-Cornillet. Bonsoir.
3: Bonsoir.
0: À la une du football, avec en France la suite de cette première journée de Ligue 1.
3: Après Marseille et sa victoire 4-0 contre Strasbourg, c'était au tour de Lens cet après-midi de s'imposer largement. 5-2 face à Auxerre. Un succès à domicile qui prouve une nouvelle fois que les Lensois sont dans la continuité de la saison dernière. Après l'avant-goût du week-end dernier face au Paris Saint-Germain à l'occasion du Trophée des Champions qu'ils ont remporté 1-0, les Sang et Or ont réitéré en montrant qu'ils étaient bien connectés entre eux, qu'ils étaient aussi en phase avec leur nouveau capitaine Florian Thauvin, double buteur aujourd'hui et élu homme du match. Un résultat qui n'est pas le fruit du hasard, assure le latéral gauche Mathieu Udol.
9: Ouais, on a fait un gros travail depuis la reprise avec les nouvelles consignes du nouveau staff parce que c'était important d'être au point pour les échéances qu'on avait. C'est plutôt réussi. Maintenant, on sait encore qu'on a du travail pour appliquer parfaitement le plan de jeu du coach. Mais voilà, comme j'ai dit, c'était le plus important, c'était de gagner. Il y aura des choses à corriger, mais il faut se satisfaire de ce qu'on a fait.
3: Et la Ligue 1 continue ce soir avec le multiplex, 4 matchs en simultané, dont celui de l'Olympique Lyonnais face à Toulouse. L'an passé, les Lyonnais avaient terminé 4e. Cette année, l'objectif sera de faire pareil, voire mieux. En tout cas, pour le capitaine Corentin Tolisso, il est hors de question de régresser.
10: Je pense qu'on a... On a l'équipe pour y arriver. Ça fait maintenant à peu près un an et demi que le coach et le staff sont arrivés, qu'ils mettent des choses en place. Même la plupart du groupe, c'est quasiment le même par rapport à l'année dernière. En tout cas, il y a beaucoup de joueurs qui étaient l'année dernière. Donc voilà, c'est continuer à progresser tous ensemble. Mais l'objectif, ouais, pour moi, il est vraiment d'être au minimum comme l'année dernière.
3: Coup d'envoi dans une trentaine de minutes au Stadium de Toulouse.
0: Et toujours en football, c'est aussi la rentrée de l'autre côté des Pyrénées pour le Real Madrid.
3: Les Merengues entament leur saison de Liga à Barcelone contre l'Espagnol. Objectif reconquérir le titre de champion d'Espagne. Et pour cela, le mercato a été ambitieux avec l'arrivée de Bernardo Silva, Marco Cucurella, Ibrahima Konaté, Yann Diomandé, sans oublier Dumfries. Le latéral néerlandais a été officiellement présenté hier et le joueur de 30 ans n'a pas caché sa joie d'être là lors de sa première conférence de presse.
11: Je pense que pour tout le monde, c'est un rêve de jouer pour le Real Madrid. C'est aussi une grande responsabilité d'être ici parce que nous avons de grands objectifs. Je suis très fier et heureux d'être là et je suis prêt à me lancer avec ce premier match qui est toujours très important. Donc on y va avec l'idée de gagner, bien sûr. J'ai hâte de faire mes débuts en Liga, d'être sur le terrain et de commencer cette nouvelle aventure avec tout le monde.
3: With everyone and let's go tomorrow. Rendez-vous à 19h30 TU pour le premier match du Real Madrid.
0: Un mot de cyclisme maintenant avec le dernier grand tour de la saison, celui d'Espagne.
3: La Vuelta s'était lancée aujourd'hui depuis Monaco, une première dans l'histoire du grand tour espagnol. La principauté a accueilli un contre-la-montre très court de 9,4 km, remporté par un certain Slovène, déjà vainqueur du Tour de France cette année. C'est évidemment Tadej Pogacar, en quête d'un exploit, celui de gagner la Grande Boucle, puis la Vuelta dans la même saison. Depuis le changement de calendrier en 1995, seul le Britannique Christopher Froome y est parvenu.
0: Et comme tout est possible, hein, on le sait avec Tadej Pogacar, on suivra ça sur RFI, bien sûr, Anne. Et on termine ce journal par du rugby avec la bonne opération des All Blacks en Afrique du Sud.
3: Victoire 33-16 à Johannesburg des Néo-Zélandais face aux Springboks. Les All Blacks ne s'étaient plus imposés en terre sud-africaine depuis 2022. De quoi démarrer en beauté cette tournée promotionnelle entre ces deux rivaux historiques qui se rencontreront encore 3 fois dans les semaines à venir.
0: C'était le journal des sports. Merci Anne Dufort-Cornillet. C'est l'heure de Menaces sur l'information, le rendez-vous du samedi consacré à la liberté de la presse. Aujourd'hui, on s'intéresse au journalisme environnemental. Reporters sans frontières a récemment formulé 10 recommandations pour renforcer la protection d'un journalisme fiable et indépendant sur les enjeux environnementaux. L'ONG internationale appelle la France et tous les États à mettre en œuvre des politiques publiques concrètes pour protéger les journalistes spécialistes de l'environnement et du climat. Pourquoi ? Tout simplement parce qu'ils sont de plus en plus soumis à des pressions aux formes variées, Juliette Pietraszewski.
12: Accès au terrain restreint, insécurité des sources, harcèlement ou encore violence physique, la liste des pressions à l'encontre des journalistes environnementaux est longue. Morgane Large, journaliste française dans une radio locale basée en Bretagne, en a fait les frais. Lors de sa participation à un documentaire en 2020 sur l'agriculture intensive, elle est victime de plusieurs actes malveillants.
13: Le soir même de sa diffusion, j'ai vu apparaître des menaces sur les réseaux sociaux, et puis mes animaux mis en divagation, et puis les portes de la radio fracturées, et puis mon chien empoisonné. On a desserré les boulons d'une roue de ma voiture pour que j'aie un accident.
12: Des pressions certaines pour tenter de limiter sa liberté d'informer. Ce sont pourtant bien des faits dont il est question, explique Morgane Large.
13: On pourrait se dire, je ne vais pas parler de ce sujet, c'est vrai que ça fâche tout le monde. Mais on est sur le terrain, confronté à des gens malades, des pesticides par exemple, qui eux vivent des réalités complètement tragiques. Je pense qu'on a aussi un devoir par rapport à ces gens-là, non seulement de donner à entendre leur récit, mais quand on traite des sujets, de ne jamais les oublier. Si on peut faire ce métier-là sans rappeler la dangerosité des pesticides, bon, faut m'expliquer comment on fait, mais moi je ne sais pas faire ça.
12: Certains journalistes environnementaux peuvent aussi être la cible de procédures bâillon, une action judiciaire pour décourager la critique sur des sujets d'intérêt général. Christian Falleron est journaliste cofondateur d'un média d'investigation breton, Splan, spécialisé dans l'industrie porcine.
14: À partir du moment où on parle d'environnement, il y a aussi derrière la remise en cause d'un système, et en Bretagne, c'est un système agroalimentaire qui est très fort, malgré, là encore récemment, un rapport de la Cour des comptes qui dit clairement qu'il faut changer de modèle, on a des élus et un lobby qui a du mal, lui, à entendre ça et qui, je pense, prend peur, quoi, ou en tout cas essaye de se défendre par tous les moyens, notamment en s'attaquant à la presse.
12: En France et dans le monde entier, il faut donc des mesures concrètes comme protéger le journalisme environnemental ou encore démonétiser la désinformation climatique. Anne Bocandé est directrice éditoriale de Reporters sans frontières.
15: Face à l'ampleur de ces entraves, il faut évidemment une conscience internationale, des actes posés à l'échelle internationale, à l'échelle régionale, mais que ça ne passera pas sans actions concrètes aussi au niveau des États pour enrayer cette spirale de violence et d'entraves contre les journalistes environnementaux à l'aune, on le sait, de l'urgence qu'il y a à avoir de l'information fiable sur ces sujets.
12: Et le temps presse alors que des études montrent que les entreprises du secteur des énergies fossiles mènent des campagnes de désinformation depuis de nombreuses années, rappelle RSF.
0: Juliette Pietraszewski pour Menaces sur l'information. Direction maintenant le Nigeria pour une nouvelle nuit africaine sur RFI. Elle se déroule cette fois à l'Africa Shrine, la salle mythique créée par le musicien Fela Kuti en 1974. Et c'est un lieu incontournable pour écouter de l'afrobeat à Lagos, un espace de divertissement, mais aussi militant, où celui surnommé The Black President véhiculait ses messages politiques. Dans ce club, qui a plusieurs fois déménagé, est entretenu la mémoire de ce passé, comme nous le raconte Harmonie Pondinyaga à Lagos. 1, 2, 3, 4.
16: Une fois passés les tourniquets en métal de ce hangar en plein air, les volutes de fumée de cannabis envahissent les narines. Aussi vite que les notes d'afrobeat, un mélange de highlife, de jazz et de funk mêlé à des rythmes traditionnels yoruba. Dès son ouverture en 1974, le club a mauvaise réputation. Mœurs légères, substances illicites. Situé dans un quartier populaire, Mouchine, tout près de la résidence de Fela, Calcutta République, l'Africa Shrine, c'est un lieu qui ne dort jamais, se souvient Kola Onansiona, percussionniste du groupe Egypte 80.
17: Toutes les nuits étaient toujours géniales parce que tout le monde venait chez Fela tous les jours. Et c'est là que la plupart des gens terminaient leur nuit et commençaient leur journée. Certains gars venaient au club vers 3-4 heures du matin jusqu'à 5-6 heures, juste avant de commencer leur journée.
16: Mais le chanteur n'est pas là seulement pour distraire. Il s'affiche constamment, les deux poings en l'air, combattant, inspiré des leaders africains comme le Ghanéen Kwame Nkrumah il affiche ses ambitions politiques. Fela le raconte dans un documentaire en 1982.
18: Je vois un avenir avec mon propre parti politique. Le panafricanisme est dans l'esprit de tout le monde maintenant, inconsciemment. Désormais, chacun sait l'importance d'être africain.
16: En 1979, il crée le Movement of the People, son propre parti politique. Il tente même de se présenter à l'élection présidentielle. Mais le pouvoir en place l'en empêche. Les militaires au pouvoir n'apprécient guère ses yabis. Des sessions de moquerie qu'il organise avant ses concerts, où il s'en prend à la dictature en place, à la corruption et aux élites. Son fils, Kunle Kuti, directeur du Kalakuta Museum, décrit l'esprit rebelle de son père.
19: Il a interprété la plupart de ses chansons au shrine pour sensibiliser à la mauvaise gouvernance et aussi éclairer les gens sur leurs droits. Je n'ai jamais vu un artiste aussi engagé politiquement dans ses chansons que Fela. Peut-être qu'ils ont tous peur de défier le gouvernement.
16: En représailles, le shrine est fermé à plusieurs reprises. Après la mort de Fela en 1997, la famille Kuti rouvre le lieu sous un nouveau nom, le New Africa Shrine. Depuis, ses fils Femi et Sheoun ont pris la relève et y performent chaque semaine. Harmonie Pondinyaga, Lagos, RFI.
0: On vous en a parlé sur RFI il y a quelques semaines. Daniel Siad, le rabatteur présumé du criminel sexuel Jeffrey Epstein, était retrouvé mort en banlieue parisienne sans jamais avoir été entendu par les enquêteurs. Il était devenu pourtant l'une des figures du volet français de l'affaire Epstein. Des parties civiles ont par la suite dénoncé la lenteur de la justice française et assigné l'État français pour faute lourde. Car la France, on le sait, était bien connectée à l'affaire Epstein, notamment par le français Jean-Luc Brunel, star des agences de mannequins dans les années 80 à Paris. C'est ce que raconte le journaliste d'investigation Frédéric Ploquin dans son livre Epstein, Les secrets de la filière française, au micro de Sarah Krakowicz.
20: Bonjour Frédéric Ploquin.
21: Bonjour.
20: Vous revenez sur le volet français de l'affaire Epstein dans votre livre, un trafic sexuel donc aux États-Unis avec des ramifications mondiales. Pourquoi la France est-elle un pays particulièrement important dans ce système ?
21: Je considère que la France est un peu la plateforme logistique du prédateur sexuel international Jeffrey Epstein. C'est un homme dont le terrain de chasse, parce qu'on peut appeler ça comme ça, est aussi grand que la planète entière, mais il avait quelques bases et un appartement gigantesque à Paris Avenue Foch. Jeffrey Epstein avait jeté son ancre à Paris parce que Paris, c'est la capitale de la mode. Il savait pouvoir y faire la connaissance, y chasser un certain nombre de mannequins. Donc Paris, pour Jeffrey Epstein, c'est d'abord un endroit où les filles sont belles, comme il disait, où elles viennent du monde entier attirées par ce pot de miel que représente, on va dire, la capacité de faire carrière dans la mode. Et il savait très bien, lui, abuser d'un certain nombre de ressorts pour attirer dans son piège ces jeunes femmes.
20: Vous vous êtes emparé donc des archives, des procès-verbaux d'audition, de toute la matière judiciaire française brute, en fait, qui existe à propos de l'affaire Epstein en France. Pourquoi vous avez choisi de raconter de cette manière ?
21: Alors, moi, je suis un journaliste spécialiste des questions de police et je me suis dit que j'allais traiter cette question de prédation criminelle comme j'aurais traité des braqueurs de banque ou des trafiquants de drogue, c'est-à-dire, en fait, comme de véritables délinquants. À partir de là, j'ai procédé comme je fais généralement, c'est-à-dire que je vais chercher toutes les sources possibles et imaginables et je suis tombé sur ces archives, cette enquête de la police judiciaire française constituée de milliers de procès-verbaux. Et je me suis dit, bon, ces procès-verbaux devaient mener à un procès, auraient dû permettre de faire condamner probablement le principal bras droit de Jeffrey Epstein en France, qui s'appelait, puisqu'il est mort, Jean-Luc Brunel. Donc en lisant ces textes, je me suis rendu compte que des dizaines de victimes avaient raconté ce que Jeffrey Epstein et ses acolytes leur avaient fait subir, et que tous ces documents, tous ces PV étaient devenus lettres mortes, si j'ose dire, parce que le principal suspect interpellé par la police judiciaire française et incarcéré à la demande de la justice, Jean-Luc Brunel, patron d'une société de mannequins à Paris depuis des décennies, prédateur sexuel lui-même avéré depuis toujours, a décidé de se soustraire à la justice, de se soustraire à ses victimes en se pendant dans sa cellule, ce qui a éteint véritablement cette enquête. Je me suis dit que cette matière, il fallait la porter à la connaissance du public et c'est ce que j'ai fait avec ce livre.
20: Vous racontez que déjà en 1988, il y a un documentaire américain qui raconte le témoignage de mannequins américaines qui parlent déjà de soumission chimique et de viol de la part de Jean-Luc Brunel. Et pourtant, la France, elle ne décide pas d'enquêter sur ces faits. Elle a en fait attendu que les Américains se penchent sur le volet français de l'affaire Epstein pour elle-même s'en emparer, en fait.
21: Ces serial prédateurs sexuels ont bénéficié d'une sorte de bouclier de protection de la part à la fois de leur milieu à Paris, du milieu de la mode. Jeffrey Epstein, c'est plus compliqué, il s'est constitué une carapace absolument incroyable en nouant des relations avec la classe politique, chez les démocrates comme chez les républicains, avec les membres des services des renseignements dans le monde entier, en devenant une espèce de champion d'une sorte de diplomatie parallèle, en fait, qui visait en réalité à faire du trafic d'influence et à se constituer une carapace. On va dire sur 40 ans, on peut considérer que ces individus ont bénéficié d'une forme de protection et d'impunité à tel point que leur sentiment d'impunité, à mon avis, était total. Donc, à partir de là, effectivement, il y a eu des victimes qui se sont manifestées dans le cadre de deux documentaires. Et finalement, il ne se passe rien, il n'y a pas d'enquête. Il a fallu attendre beaucoup trop longtemps la justice française. Personne n'a bougé. Je pense que si finalement on a bougé, c'est effectivement qu'il s'est passé des choses aux États-Unis. Mais pendant toute cette enquête de la police judiciaire française, il y a 3 ou 4 demandes d'entraide internationale adressées aux États-Unis par la justice française très officiellement. Et ils ne répondent pas. Parce que c'est une affaire sur laquelle l'administration américaine a mis un peu le boisseau. Et je crois que s'il y a des personnes qui ont réussi à forcer la porte, à faire en sorte que s'ouvre une enquête, il faut les saluer là. Ce sont les associations de défense des victimes de la prédation sexuelle dans le monde qui se sont manifestées, qui ont rassemblé des éléments, qui ont sécurisé un certain nombre de femmes pour qu'elles viennent en France, qu'elles témoignent. Parce que sans la parole de ces femmes, il n'y a pas de prédateurs sexuels. Ces associations, notamment l'association Innocence en danger pour la cité, ont joué un rôle primordial dans le fait que le parquet de Paris daigne enfin ouvrir une enquête.
20: Merci beaucoup.
21: Merci à vous.
0: Un entretien mené par Sarah Krakowicz pour le Livre International. Bienvenue dans le game. Bonsoir Jennifer Lufaux.
1: Bonsoir.
0: Cet été, entre deux sessions de plage ou de ventilo, hein, au choix, vous nous avez trouvé le jeu vidéo parfait pour sortir du train-train quotidien, c'est le cas de le dire. Hein.
1: C'est le cas de le dire. Le jeu s'appelle Dench Attack. Il est développé par le studio espagnol Undercoders et c'est sorti mi-juillet sur PC et console. Dench Attack, c'est quoi le concept ? Prenez l'esprit arcade des années 2000 façon Jet Set Radio ou inspiré du fameux skater Tony Hawk. Mélangez tout ça avec l'univers des trains japonais et vous obtenez un jeu complètement fou où vous faites des grinds, des ollies et des kickflips à bord d'un train de plusieurs tonnes. Voilà, imaginez donc que votre skateboard est un train auquel il faudra faire toutes sortes d'acrobaties et de combos. Moi j'y ai joué et puis il est assez facile à prendre en main. Et c'est bien ça le piège, parce que vous n'aurez plus envie de le lâcher.
0: Mais alors, on conduit juste des trains ou le jeu raconte quelque chose ?
1: Eh bien, Dench Attack raconte l'histoire de Amy, une livreuse de ramen dans un Japon dystopique dominé par une vilaine méga-corporation. Pour y poster, la résistance locale ne prend pas les armes, elle prend les rails en créant le Dench Attack, donc une espèce de gros tournoi où des trains s'affrontent. En tant que joueur et joueuse, votre but est de lancer votre train à toute allure à travers Kyushu, Osaka ou Tokyo, d'enchaîner des combos hallucinants sur les rails, de rencontrer de nouveaux personnages, et bien sûr d'affronter des boss tous assez loufoques. Bon, c'est clairement le genre de jeu où on se dit « Allez, une dernière ligne droite pour battre mon score » et puis 2 heures plus tard, eh ben on y est encore. Ce qui m'a surtout frappé dès les premières minutes de jeu, c'est tout le côté artistique de Dench Attack. Les couleurs du jeu donnent tout simplement la pêche, tandis que sa musique est entraînante. Bon, ok, j'arrête les jeux de mots autour du train. La musique a notamment été créée par Kid Katana, une entreprise française qui a notamment travaillé avec l'éditeur Dotemu sur la musique de Ninja Turtles. Ce qui rend aussi ce jeu assez particulier, c'est la manière dont des Espagnols se sont appropriés les codes japonais avec des trains et des paysages réels. En y jouant, presque tout laisse à croire que des Japonais sont à l'origine du jeu et pour cause, les développeurs étaient nostalgiques de l'époque de la Dreamcast de Sega avec ses visuels saisissants. Le jeu me rappelle d'ailleurs une ambiance similaire à celle de Hi-Fi Rush dont on a déjà parlé dans cette chronique ou encore de la saga Persona. Voilà, les détenteurs de la Xbox Game Pass Ultimate seront ravis de pouvoir jouer à Tenchu Attack, mais les autres aussi, puisqu'il est disponible sur PS5 et Nintendo Switch 2. Revenez m'en dire des nouvelles.
0: Je n'y manquerai pas, merci Jennifer Lufo, c'était la chronique gaming sur RFI. Et c'est RFI ce soir qui s'achève, merci de nous avoir écoutés, restez à l'écoute. On retrouve Sylvie Berruet dans quelques instants pour la première édition d'Afrique Soir.
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0: Il est 20h30 à Paris, 18h30 en temps universel. 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
0: On retrouve Sylvie Berruet pour la première édition d'Afrique Soir. Bonsoir Sylvie.
23: Bonsoir Sophie, bonsoir à tous. Les Lions, indomptables championnes d'Afrique, reçues à Yaoundé par le président Paul Biya. Vous nous avez émerveillés et hissé le drapeau du Cameroun sur le toit de l'Afrique, a dit le président au palais de l'unité de Yaoundé. Richard Onanena était sur place, nous l'appellerons dans ce journal. Cela fait 100 jours ce dimanche que s'est déclaré en République démocratique du Congo l'épidémie d'Ebola. Plus de 2500 morts, un virus qui se propage à grande vitesse. Nous entendrons Jean Kaseya, le directeur du Centre africain de contrôle et de prévention des maladies. Dans l'actualité, encore plus de 40 morts et une centaine de personnes enlevées lors d'une attaque massive de djihadistes dans le centre-ouest du pays, dans le centre-ouest du Nigeria. Enfin, au Mali, deux ex-combattants du groupe Wagner, détenus par des djihadistes et des rebelles Touareg, libérés après 2 ans de captivité. Paul Biya a donc reçu cet après-midi les Lions indomptables qui ont remporté la semaine dernière au Maroc la Coupe d'Afrique des Nations de foot féminin. La cérémonie a eu lieu au palais présidentiel de Yaoundé. Elle était très attendue. Le président camerounais, âgé de 93 ans, est rentré au Cameroun il y a 2 jours seulement. Après plus de 2 mois d'une longue absence, il a salué les championnes d'Afrique à qui il a remis une médaille. Voici un extrait de son discours sélectionné par Polycarpe Samba.
24: Chers Lions indomptables, vous nous avez fait vibrer au fil des matchs par votre courage, votre détermination, votre engagement et votre talent. Vous nous avez séduit par votre dynamisme, votre discipline, votre esprit d'équipe et votre solidarité. Chers Lions indomptables, à plusieurs reprises par le passé, vous aviez atteint la finale de cette compétition. Le trophée vous avait toujours malheureusement échappé. Mais vous ne vous êtes pas découragé. Vous vous êtes relevé. Vous vous êtes appliqué. Vous vous êtes concentré. Vous avez essayé, réessayé, encore et encore. Et finalement, vous avez gagné.
23: Paul Biya qui salue donc la performance des Lions indomptables qui, rappelons-le, ont remporté la CAN en battant le Malawi sur le score sans appel de 3-0 à Rabat au Maroc il y a une semaine. Alors cette cérémonie était ouverte en partie à la presse. Les membres de la délégation officielle ont été décorés et ont pu prendre des photos avec le président Biya et son épouse Chantal. Lors de cette cérémonie, Richard Onanena, à laquelle vous avez assisté, racontez-nous.
25: La cérémonie a néanmoins commencé avec 3 quarts d'heure de retard. Le président Paul Biya est arrivé autour de 16h45, accueilli par les applaudissements de la délégation officielle des Lions indomptables, conduite par Samuel Eto'o, et une centaine d'invités, dont plusieurs ministres présents dans la salle diplomatique, une salle qui jouxte les bureaux du chef de l'État au 3e étage du palais de l'unité. Cérémonie expéditive, le temps pour Paul Biya, vous l'avez dit, de remettre à chacune des joueuses une médaille de chevalier de l'ordre et de la valeur. Paul Biya a ensuite prononcé un bref discours de 5 minutes environ où il a notamment félicité les joueuses. Ensuite, un toast Une première photo d'ensemble au troisième étage. Paul Biya a rejoint un quart d'heure après les Lyons sur le perron du palais de l'unité pour une photo de groupe avec notamment la première dame, le premier ministre et deux membres du gouvernement. Paul Biya ensuite, avant de quitter les lieux, échangé quelques mots avec des personnalités présentes, entre autres Grégoire Orona, le secrétaire général du parti au pouvoir, le RDPC, qui a tout de suite glissé en direction de la presse après ces échanges qu'il ne s'agissait pas d'intelligence artificielle. Le chef de l'État a ensuite embarqué dans sa berline immatriculée PRC pour allier ses quartiers privés non loin de l'édifice principal du palais de l'unité.
23: Merci beaucoup Richard Onadena, en direct de Yaoundé au Cameroun. Ce dimanche 23 août, cela fera 100 jours que l'épidémie d'Ebola a été déclarée en RDC. Elle continue de se propager à un rythme particulièrement inquiétant. Déjà plus de 2500 morts, plus du double de cas de contamination. Le docteur Jean Kaseya est directeur du Centre africain de contrôle et de prévention des maladies. Vous le connaissiez sur RFI. Il fait un bilan de ces 100 jours de mobilisation pour riposter et tenter de contenir l'épidémie.
5: Après 100 jours, il y a des succès. Mais il y a aussi des moments difficiles. Les succès, d'abord, l'Ouganda a pu arrêter la transmission de cette épidémie et nous sommes en train de célébrer la fin de l'épidémie en Ouganda. Le deuxième succès, c'est qu'il y a eu une forte mobilisation au niveau politique, aussi bien en RDC que dans le continent et dans le monde. Africa CDC a organisé plusieurs réunions qui ont mis ensemble des chefs d'État, qui ont mis ensemble des leaders du monde occidental. Mais surtout, je salue le leadership du président Tshisekedi qui m'a reçu à 5 reprises. Et la dernière fois, le 5 août, on a pu sortir un plan à 6 piliers. Et je pense que si on met en œuvre ces plans, la situation va changer. Mais pour le moment, la situation demeure très sérieuse avec à peu près 5600 cas confirmés et 2600 décès. C'est du jamais vu en termes d'épidémie d'Ebola à travers le monde.
23: Le docteur Jean Kaseya. L'organisation paramilitaire russe Africa Corps confirme la libération de deux anciens combattants de l'ancien groupe Wagner. Bonsoir Willy Diallo.
6: Bonsoir.
23: Ces deux hommes avaient été arrêtés dans le nord du Mali il y a 2 ans. C'était pendant des combats contre des rebelles Touareg alliés à des djihadistes. Que sait-on de leur sort ce soir?
6: Eh bien, ils ont pris la route dès jeudi pour la Libye où ils sont désormais arrivés. Selon l'AFP, leur libération a été obtenue grâce à l'implication de pays amis avec les juntes sahéliennes. Divers cycles de négociations ont eu lieu en Libye ces 3 derniers mois entre le FLA et la partie russe et Alger a suivi l'ensemble du processus. Les deux hommes étaient détenus dans le nord du Mali. Ils avaient été faits prisonniers en juillet 2024 lors des combats de Tinzawaten près de la frontière algérienne. L'armée malienne et ses alliés de Wagner avaient subi un revers face aux djihadistes du Jnim et au front de libération de l'Azawad. L'armée avait reconnu avoir subi un nombre important de pertes en vie humaine et matérielle sans donner de bilan précis ni mentionner les prisonniers. Le groupe Wagner, aujourd'hui Africa Corps, attribue ce dénouement heureux aux efforts et aux actions efficaces de l'état-major des armées russes, ainsi qu'à l'appui actif du commandant en chef adjoint de l'armée nationale libyenne, Saddam Haftar.
23: Merci Willy Diallo. En bref, au Togo, le gouvernement affirme que la justice disposait d'indices graves et concordants à l'encontre de deux réalisateurs français détenus au Togo depuis fin juillet avec leur collaborateur local. C'est la première fois que Lomé se prononce sur ce dossier depuis l'arrestation le 27 juillet de Gaël Moker et Sébastien Pérez-Pézani avec leur collaborateur togolais qui était parti tourner un épisode d'une émission, une série documentaire diffusée sur France Télévisions. Au Nigeria, plusieurs villages de l'État du Niger dans le centre-ouest du pays ont été attaqués hier par des djihadistes. Un porte-parole de la police cité par la BBC assure que plus de 40 personnes ont été tués, une centaine d'autres enlevés. À Lagos, Harmonie, Pondi, Niaga.
7: La grande prière du vendredi à la mosquée centrale de Dikera venait de se terminer lorsque des hommes armés s'en sont pris aux fidèles. Un rescapé de l'attaque confie à l'AFP qu'il a vu plusieurs centaines d'hommes armés de fusils, de couteaux et de machettes. Ils ont massacré certains des nôtres sous prétexte que nous ne suivions pas les véritables enseignements de l'islam, précise-t-il. Les assaillants sont présumés appartenir au groupe Lakourawa, une milice d'autodéfense que certains chercheurs associent à l'État islamique au Sahel. Pendant l'attaque, un autre groupe criminel nommé Mahmouda est intervenu et a affronté la cour Awa, a rapporté à l'AFP le député fédéral Jafarou Mohamed. Une intervention qui aurait permis à certains villageois de s'échapper. Éloignés au cœur de zones rurales, les communautés du gouvernorat de Borgou, où se trouvent les villages attaqués, sont particulièrement vulnérables aux attaques criminelles et aux enlèvements contre rançon. La police a admis que le mauvais état des routes entrave les efforts des forces de sécurité pour localiser les victimes et appréhender les auteurs. Harmonie Pondignaga, Lagos, RFI.
23: On termine avec le rugby. L'Afrique du Sud, double championne du monde. Châtiée à domicile par les redoutables All Blacks. La Nouvelle-Zélande s'est en effet imposée 33-16 dans un test match joué en vue de la prochaine Coupe du Monde prévue l'année prochaine. C'est la fin de cette édition. Merci de l'avoir suivi. Bonne soirée à vous à l'écoute d'RFI, les 20h40 ici à Paris.

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1: 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Jean-François Cadet, Alexandre Cayuela.
2: Bonsoir. Aujourd'hui, une exposition qui raconte les frontières. C'est d'ailleurs son nom, mais au singulier. Elle est à visiter jusqu'au 2 janvier 2028 à la Cité des Sciences et de l'Industrie à Paris, dans le parc de la Villette. Sur l'affiche de l'exposition, un gâteau découpé en 9 parts, pas du tout égales, et des mains en train de s'emparer des plus gros morceaux. Avant même d'entamer le parcours, on comprend ainsi que les frontières ne sont pas naturelles. Elles découlent de décisions humaines, souvent issues de rapports de force, et elles ont des effets directs sur les populations. Astrid Aron est co-commissaire de l'exposition.
3: L'idée, c'est d'abord de faire une exposition de géographie. Et une exposition de géographie de façon peut-être un peu différente de d'habitude, en allant beaucoup plus loin dans la muséographie que des photos et des cartes. Montrer en trois dimensions la géographie, cette discipline incroyable, avec des installations, des vidéomapping, des jeux, des tas de maquettes. La frontière, c'est vraiment le concept clé de la géographie.
2: Connaissez-vous l'origine du mot frontière? Une origine latine. Frons désigne le front, même racine que confrontation, ce qui résonne d'ailleurs avec la phrase du géographe Yves Lacoste, la géographie sert à faire la guerre. Mais selon les langues, d'autres nuances sont mises en avant. L'italien confine évoque à la fois la limite et le partage, alors que l'anglais border évoque la mise à distance. Différentes facettes que le visiteur découvre à travers des exemples concrets, sur terre, sur mer, dans l'espace et même le cyberespace, en s'appuyant sur des travaux de géographes, d'anthropologues, à travers des films, des photos, des objets, des jeux aussi, et bien évidemment des cartes, indispensables cartographies, même s'il faut en relativiser les enseignements, et parfois même s'en méfier.
3: Une carte n'est jamais neutre, parce qu'on ne peut pas y mettre la totalité des données du monde, donc il faut faire des choix. Et déjà, ces choix ne sont pas neutres. Pour autant, il y a des règles qu'il faut respecter pour que la carte soit juste. Mais évidemment, suivant la projection que vous allez choisir pour représenter le monde, puisque vous ne représentez pas sur des feuilles qui sont des sphères, elles sont à plat, vous trahissez nécessairement quelque chose. Soit la surface, soit les distances. Et donc ces choix, ils induisent aussi des représentations dans les gens qui vont regarder ces cartes.
2: Une carte figure les 2700 km de remblai construits en plein Sahara par le Maroc, l'Égypte, la Tunisie et l'Algérie. Des murs de sable difficilement franchissables, érigés en plein désert pour entraver des groupes armés rebelles, comme entre le Maroc et la Mauritanie, mais aussi avec d'autres objectifs.
3: Quand on a découvert Maud Gouy, hein, l'autre commissaire et moi-même, ces murs de sable, déjà on a été fascinés. En fait, beaucoup de gens ignorent, sans doute comme nous, que le Sahara est quadrillé de murs de sable qui entravent les mobilités pastorales, le commerce, les caravanes qui avaient cours. Nous, on avait cet imaginaire du Sahara. Ces murs de sable, ça a l'air très anodin. On dirait une dune qu'on peut passer allègrement. En fait, pas du tout. Hein. Elles sont hautes, elles empêchent le passage des voitures, elles sont militarisées souvent. Et ce qui nous a aussi fascinés dans ce que nous ont rapporté les géographes avec qui on a travaillé, c'est Laurent Gagnol, Romour Chiluta et Julien Brachet, c'est la situation qu'il y a de part et d'autre de la frontière. L'exemple qu'on a pris, c'est un filon d'or qui traverse la frontière. D'un côté, on l'exploite au Niger de façon officieuse, organisée, mais bien sûr, il s'appauvrit à mesure qu'on l'exploite. De l'autre côté de la frontière, l'exploitation est interdite, mais la tentation est grande de la franchir, et là, c'est extrêmement dangereux, parce que l'Algérie interdit l'exploitation et pourchasse en fait les orpailleurs qui vont prendre ce risque.
2: Des écrans plantés dans un monticule sablonneux racontent l'histoire.
4: Au début, le mur n'était pas encore construit et les orpailleurs cherchaient de l'or des deux côtés d'une frontière invisible. Mais tandis que les autorités nigériennes, plus pauvres, voyaient d'un bon œil ces trouées vers l'or, l'armée algérienne s'est vite positionnée à sa frontière pour les en empêcher. Alors les orpailleurs partaient de nuit, creuser en territoire algérien où les filons étaient réputés plus riches.
2: Ce film de Roland Hetzard, intitulé « La montagne d'or », produit par Gecofilm, a été réalisé avec l'IRD et le CIRED.
5: C'est une zone militaire, donc on a à la fois des hélicoptères, des drones, des caméras thermiques qui permettent de contrôler les franchissements de la frontière et en général de les endiguer, de les arrêter.
3: Les murs de sable, ils sont partiels, c'est-à-dire qu'ils ne sont pas partout. Ils n'empêchent pas totalement, bien sûr. Ils rendent les choses un peu plus difficiles. Quand vous êtes avec un véhicule et que vous arrivez devant un mur de sable de 4 mètres, Et ben, si vous ne pouvez pas le passer, le reste du chemin, vous allez le faire à pied. Au milieu du Sahara, on voit bien que c'est problématique. Ça ne va pas vous empêcher de passer, mais ça va rendre les choses plus dangereuses. On est dans une région avec des problèmes économiques, un taux de chômage très important. Et donc là, il y a une activité. C'est vrai que c'est providentiel. Et elle attire énormément de gens au Niger et dans les pays adjacents.

0: De l'autre côté de l'Atlantique et à l'autre extrémité de l'exposition, un montage vidéo avec carte en relief raconte en images et en voix off le voyage en autostop et les rencontres de l'écrivain français Sylvain Prudhomme le long de la Linéa, la ligne qui sépare le Mexique des États-Unis.
1: Je monte dans la voiture de Juan. Nous filons plein est. Partout se dressent de grands préfabriqués aveugles, des maquiladoras, usines poussées à toute allure ces dernières décennies pour profiter de l'afflux de main-d'œuvre bon marché. Des immigrés de toute l'Amérique centrale, attirés là par la proximité des États-Unis, de très nombreuses femmes notamment, qui se retrouvent coincées là, vulnérables, esselées. Les maquiladoras produisent de tout, prêt-à-porter, composants électroniques, pièces d'avion. Elles sont la propriété de grandes entreprises américaines, canadiennes, japonaises, coréennes, européennes parfois. La route longe le mur. Celui qui existe déjà, haut de 4 à 5 mètres, et que Trump a promis de surélever.
0: Le film, réalisé par Jérémy Bolduchaumont et Sylvain Prudhomme, avec ABDC Films pour Universcience, montre une myriade de croix contre le mur. Chacune d'elles représente un clandestin, mort, en tentant de passer. On croise les patrouilles des agents fédéraux, et on rencontre des travailleurs issus de cette immigration illégale, comme Rosset.
2: Si tu savais tout ce que j'ai construit comme maison par ici... Des maisons d'Américains blancs opposés à l'immigration et qui savaient très bien que la moitié d'entre nous étaient illégaux. Des maisons même parfois d'agents de la Border Patrol, je te jure. Les mêmes agents de la Border Patrol qui passent leur journée à essayer d'attraper les clandestins. Tu sais combien d'illégaux il y a aux États-Unis ? 11 millions. 11 millions qui pourraient payer des impôts, contribuer à la richesse du pays. Il suffirait de lancer une grande régularisation. Même Reagan, à l'époque, l'avait compris. Moi, je suis entré clandestinement en 1986. Maintenant, j'ai des papiers. Je suis résident permanent. Je paie mes impôts. Est-ce que 11 millions de travailleurs régularisés, ça ferait pas une fortune pour le pays ? Mais tout le monde s'en fout. Et l'autre qui parle de son mur. Son mur, toujours son mur. Mais même s'il arrive à le faire, tu sais qui le construira ? C'est nous, les immigrés mexicains. Et parmi nous, des illégaux. À tous les coups.
3: Il est toujours en construction. Je ne sais pas s'il a vocation à être terminé. En tout cas, ce mur, c'est ce que nous disent les chercheurs et les chercheuses, surtout un affichage. Parce qu'en fait, un mur, ça n'empêche pas les gens de passer. Ça rend juste le passage plus violent, plus dangereux, mais ça n'arrête pas. Ce qui nous intéresse dans cette frontière, c'est l'intensité des échanges. Et ça, ça date pas d'hier. Il y a un bassin de population de 12 millions d'habitants, dont certains sont là depuis bien avant même le tracé de la frontière. Ce qu'on va y raconter est ancré dans l'actualité, mais donne à voir une autre facette que celle peut-être qu'on entend dans les médias. On entend beaucoup parler du mur. Nous, on parle des interactions de part et d'autre de la frontière. C'est une frontière gigantesque, qui est la plus traversée au monde. Il y a 250 millions de personnes qui la traversent par an, donc un flux de personnes qui la traversent de façon légale. Après, il y a également des gens qui la traversent de façon illégale. Et puis, c'est aussi un flux économique incroyable. Et ça, ça nous permet d'éclairer ce qu'on appelle l'effet frontière. C'est-à-dire que, comme il y a une frontière, il y a des opportunités. Parce que, pour les Américains, c'est beaucoup moins cher d'aller se faire soigner au Mexique, où les soins sont de très bonne qualité, mais nettement moins chers. Inversement, on a beaucoup de Mexicains qui viennent également faire leurs courses aux États-Unis. On a énormément de travailleurs à la frontière parce que la main-d'œuvre y est moins chère. Il y a de multiples flux.
0: Des images aériennes montrent la frontière entre deux villes mythiques de part et d'autre du Rio Grande, que les Mexicains appellent Rio Bravo, et dont il ne reste qu'un filet d'eau emprisonné par des digues de béton. El Paso, au Texas, et Ciudad Juárez, dans l'état de Chihuahua, qui a reçu le surnom peu enviable de capitale mondiale du meurtre, rançon des trafics d'armes et de la drogue.

0: Les gangs ont aussi étendu leur toute-puissance à la frontière entre le Venezuela et la Colombie. En 10 ans, de 2016 à aujourd'hui, 8 millions de personnes ont fui à pied la crise économique, sociale et politique des années Maduro pour trouver un nouvel avenir en Colombie. Une fresque raconte le destin de ces caminantes.
1: Pourquoi on les appelle marcheuses et marcheurs ? C'est parce que personne n'a le droit de les prendre dans leur véhicule. On n'a pas le droit de les prendre en stop, ils n'ont pas le droit de monter dans les bus, donc ils marchent. Et ils essayent de traverser la frontière entre le Venezuela et la Colombie. Le Venezuela s'est vidé d'un quart de sa population en 10 ans. C'est incroyable, à cause de crises économiques, sociales, politiques. Et donc on va retrouver ces marcheuses et marcheurs le long de la frontière. Une frontière un peu difficile à comprendre, parce que la difficulté pour la traverser, c'est pas un mur, c'est pas une montagne, c'est pas non plus les autorités colombiennes qui empêchent, ce sont les gangs.
0: Signe particulier des caminantes, ils portent des sacs aux couleurs caractéristiques.
1: Ce que dit Fernando Garlin Politis, l'anthropologue avec qui on a travaillé, ces sacs, c'est un peu comme un drapeau qu'ils porteraient sur eux. L'État vénézuélien donne à chaque écolier un sac à dos pour y mettre ses affaires. Et souvent, ce sont les seuls sacs que possèdent les migrantes et les migrants. Et donc, c'est celui avec lequel ils voyagent avec toutes leurs affaires dedans. Et donc, on les repère avec ça, parce qu'il a des couleurs très très vives. Hein. On en a un dans l'exposition, c'est jaune, rouge, bleu. On les voit de loin.
0: À l'approche du fleuve frontière et notamment du célèbre pont Simon Bolivar apparaissent les trocheros.
1: Les trocheros, souvent ce sont d'anciens migrants mais qui sont restés là et dont l'activité consiste à faire passer des marchandises. Ils passent des volumes et des poids de marchandises, notamment sur leur tête. Ils ont souvent une corde et ils enroulent ces énormes sacs autour d'eux et ce sont des charges monstrueuses. Et d'aider les caminantes à passer. Et c'est une aide providentielle parce que c'est une zone extrêmement dangereuse.
0: Car il faut dealer avec un troisième acteur, les gangs.
1: Ces membres des gangs sont extrêmement violents. Mais alors ce qui est absolument remarquable dans le travail que nous a rapporté Fernando Garlin Politis, c'est qu'en fait lui, il a été discuté avec eux, il s'est vraiment immergé dans tous ces milieux à la frontière. Il a raconté, il a fait une sorte de sociologie de ces gens qui font partie des gangs et qui en fait sont recrutés dès l'enfance parce qu'il y a une absence de famille, d'école, ce sont des gamins de la rue et finalement leur seule famille c'est le gang. Du racket, de la prostitution, tout ce qu'on peut imaginer d'illicite. Fernando parle d'économie de la survie. On est vraiment dans une situation économique très dure et un état absent.
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0: Au centre de l'exposition Frontières, qui se déploie au premier étage de la Cité des sciences et de l'industrie, une immense tente, accueillante et maintenue au sol par des bidons bleus et blancs comme le drapeau des Nations Unies, nous invite à Garoua Boulaye, au Cameroun, un jet de pierre de la République centrafricaine. Ici, la frontière est humanitaire, c'est un refuge, un lieu de survie, d'abord temporaire, mais qui perdure. En témoigne un film d'animation réalisé par Raphaël Leray et Thierry Berthomeux pour Universcience, un court-métrage inspiré des entretiens et des travaux du géographe camerounais Calvin Mainfingué Assouga.
1: Je suis arrivé ici au Cameroun il y a 22 ans. C'était en 2003. À cette époque, il n'y avait ni camp, ni tente, ni coupon. Seulement une ligne sur la route qu'on appelait frontière. Et derrière cette ligne, la vie était là. Les habitants ont sorti de l'argent pour nous aider. Beaucoup ont mis la main à la poche pour contribuer. Ils nous ont donné du riz. Ils ont mangé avec nous. Ils disaient, la peau noire, c'est nos frères et nos sœurs. Nous sommes à la frontière et rien ne prouve que nous sommes différents. Ça pourrait nous arriver demain. Il disait, tu n'as pas choisi d'être dans cette situation. C'est des situations qui peuvent arriver à tout le monde. J'ai passé du temps avec eux avant de pouvoir m'installer ailleurs. Imani, elle est arrivée en 2013 de Centrafrique. Les réfugiés étaient beaucoup plus nombreux que 10 ans avant. C'était la crise. Et les associations humanitaires sont venues. Nous étions toutes deux peules, toutes deux musulmanes, venues du même pays, mais pas du même temps.
2: L'aide humanitaire arrive dans l'urgence. Quand les réfugiés affluent à la frontière, on trouve refuge juste de l'autre côté. Donc dans l'urgence, les choses s'organisent. Mais en fait, elles sont souvent amenées à durer. Et là, en l'occurrence, c'est 10 ans, c'est 20 ans. Il y a des camps où les gens passent leur vie entière. Et donc, évidemment, il faut trouver une organisation entre les différents acteurs locaux.
1: On dit que la frontière sépare. Moi, je dis qu'elle relie les vivants, les survivants, les partis et les restés.
0: Toutes les frontières ne se franchissent pas à pied ou en véhicule à moteur. Parfois, elles sont invisibles, comme dans le cyberespace. En mer, les bateaux franchissent tour à tour les limites des mers territoriales, les ZEE, les zones économiques exclusives, avant d'entrer dans les eaux internationales. Les enjeux en termes de pêche, d'hydrocarbures, d'énergie renouvelable, de commerce sont évidemment immenses. Depuis 1994, l'espace maritime est régi par la Convention des Nations Unies sur le droit de la mer, que l'on appelle la Convention de Montego Bay. Elle prévoit notamment l'interdiction pour les États d'entraver le passage dans les détroits, le détroit d'Ormuz, on en a beaucoup entendu parler ces derniers mois, comme tous les autres, comme le détroit de Malacca.
2: Les enjeux autour d'un détroit, et surtout ces détroits qui sont des points de passage obligés, c'est d'être à la fois administré par les riverains, et là en l'occurrence, ce détroit c'est une frontière liquide entre trois pays, la Malaisie, l'Indonésie et Singapour. Donc les trois pays doivent administrer le détroit par lequel passent 8 bateaux par seconde. C'est énorme, c'est une sorte d'autoroute, et donc avec des enjeux internationaux colossaux, il peut y avoir des tensions entre les différents acteurs, l'intérêt aussi des riverains, par rapport à cet afflux massif.
0: On apprend plein de détails dans cette exposition. Par exemple, que les conteneurs chargés sur les cargos répondent à des normes strictes et qu'ils sont les mêmes sur l'ensemble des océans. Ou encore que la DMZ, la frontière démilitarisée entre les deux Corées, et qui est paradoxalement la frontière la plus militarisée du monde, abrite une faune et une flore exceptionnelles. Photo à l'appui. On apprend aussi souvent en s'amusant avec un jeu de loi transposé à la navigation, entre accidents, problèmes météo et attaques de pirates, ou avec un jeu de questions sur les échanges entre pays européens. L'exposition Frontières, c'est jusqu'au 2 janvier 2028 à la Cité des sciences et de l'industrie, à Paris. De raconter le monde, réalisé par Alexandre Cayuela. 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Bonne soirée et à bientôt.

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0: Dans 30 minutes, les Madrilènes affrontent l'Espagnol Barcelone. Après deux saisons blanches, le comeback de l'entraîneur portugais est très attendu. De nouvelles frappes entre Kiev et Moscou, 7 morts côté ukrainien, 6 côté russe. Cette dernière semaine, les deux belligérants ont intensifié leurs attaques et après les élections législatives en Russie, cela pourrait être encore pire. Elles sont prévues dans un mois et lors du congrès de son parti, Vladimir Poutine a pris la parole. Les élections réaffirmeront la stabilité de l'État et sa capacité à résister aux menaces extérieures. Déclaration du président russe. De quoi prévoir une escalade du conflit en Ukraine. C'est en tout cas ce que pense Ulrich Bouna, analyste géopolitique et chercheur associé chez Eurocréative.
1: On parle beaucoup en Russie d'une potentielle nouvelle phase de mobilisation après les élections législatives. Le corpus législatif, en termes d'organisation de l'État, il est parfaitement prêt désormais pour lancer cette nouvelle phase de mobilisation. Il faudra voir si Vladimir Poutine décide de le faire ou pas. On est dans une phase d'escalade sur les frappes longue distance. On est dans une guerre qui n'avance pas, en revanche, sur le terrain dans le Donbass, très très lentement. On est sur une phase où l'impact économique en Russie est de plus en plus important parce que les Ukrainiens frappent de plus en plus fort. Donc finalement, Vladimir Poutine ne lâche rien de ses objectifs, mais va sans doute essayer d'en finir le plus vite possible, notamment en conquérant le Donbass. Et ça passerait potentiellement par deux choses. Une accentuation des frappes sur l'Ukraine pour faire tomber l'économie et une mobilisation partielle pour essayer de faire la différence sur le terrain. Donc, à mon sens, il est probable que l'après-législative libère les mains de Vladimir Poutine pour lancer une nouvelle phase de mobilisation et donc une nouvelle escalade dans la guerre.
0: Et de son côté, Emmanuel Macron a annoncé l'envoi d'intercepteurs à l'Ukraine, un système de défense pour contrer les missiles balistiques russes. Hier, plusieurs d'entre eux ont visé un centre commercial de Kryvyi, la ville natale du président ukrainien Volodymyr Zelensky. 16 personnes sont décédées et les secouristes fouillent toujours les décombres. C'est la première fois que Lomé se prononce sur le dossier après l'arrestation et la détention de deux journalistes français et de leurs collaborateurs local au Togo. Le gouvernement togolais affirme que la justice dispose d'indices graves et concordants à leur encontre. Ils sont accusés de fausses déclarations et d'avoir utilisé un drone dans des zones sensibles. Ces trois hommes étaient partis tourner un épisode d'une série de documentaires pour France Télévisions le 27 juillet dernier. Reporters sans frontières appelle à leur libération sans délai. L'actualité dans la région, c'est aussi ce drame. Au Nigeria, des dizaines de civils ont été enlevés et tués par des djihadistes. Une attaque perpétrée pendant la prière du vendredi, selon l'agence France-Presse, dans l'état du Niger, au centre-ouest du pays. Marc Carney dénonce une guerre commerciale lancée par Washington. Le premier ministre canadien a annoncé des mesures de rétorsion touchant l'acier et les produits laitiers américains. Des représailles après des semaines de négociations qui n'ont finalement rien donné. Cet échec se concrétise donc par l'entrée en vigueur de nouveaux droits de douane de 50% contre certains produits canadiens. 20 milliards de dollars au total. Théo Renaudon, c'est une situation plus grave à court terme pour le Canada que pour les États-Unis, car plus de deux tiers des exportations canadiennes sont absorbées par les États-Unis.
2: Ce ne sont que 5 % des exportations canadiennes vers les États-Unis qui sont concernées par ces droits de douane. Cela représente au total 500 types de produits. L'effet donc sera très localisé dans certains secteurs, quelques miettes du PIB canadien au final. Mais quand même, ces secteurs-là vont en pâtir. On parle d'usines de fromage, de crosses de hockey sur glace ou encore de ciment, des entreprises qui envoyaient presque tout aux États-Unis. Maintenant, ça ne va plus valoir le coup. 50% de droits de douane, ça rend la frontière infranchissable. Il va falloir trouver d'autres clients, mais cela peut prendre du temps. Résultat, des employés canadiens vont probablement se retrouver au chômage partiel. Si on dézoome un peu, en revanche, ce non-accord surprend les observateurs. C'est un véritable signal politique, plus qu'économique même, envoyé par le Canada à Donald Trump. La pression, ça ne fonctionne pas toujours. si tout le monde fait comme le Canada, à long terme, ce pourrait être les États-Unis qui se retrouveraient isolés.
0: Précision de Théo Renaudon. Pendant ce temps, la Colombie va relancer ses exportations de charbon vers Israël. Une nouvelle étape dans le rapprochement entre les deux pays depuis l'élection en Colombie d'Abelardo de la Esprilla. Théo Conscience, le nouveau président d'extrême droite, multiplie les gestes diplomatiques et

0: commerciaux à destination de l'État hébreu.
1: Avec 450 millions de dollars d'exportation, la Colombie était en 2023 le premier fournisseur de charbon d'Israël. Les exportations avaient été suspendues l'année suivante par Gustavo Petro, l'ex-président colombien de gauche, qui avait rompu les relations de son pays avec l'État hébreu pour protester contre l'offensive à Gaza. Depuis son investiture début août, le successeur de Gustavo Petro, Abelardo de la Esprieya, a enclenché un rapprochement spectaculaire avec Israël. Le 10 août, alors qu'un puissant tremblement de terre venait de secouer la Colombie, le gouvernement du nouveau président d'extrême droite annonçait reconnaître la souveraineté israélienne sur le plateau du Golan, un geste diplomatique que seuls les États-Unis avaient fait jusqu'à présent. Quelques jours plus tard, Israël était l'un des seuls pays autorisés par Bogota à envoyer des équipes de secouristes pour aider dans la recherche des survivants après le tremblement de terre. Avant la reprise des exportations de charbon, les deux pays avaient annoncé jeudi dernier le rétablissement des exemptions réciproques de visa. Abelardo de la Esprieya a par ailleurs fait savoir qu'il souhaite déplacer l'ambassade colombienne de Tel Aviv à Jérusalem, suivant ainsi l'exemple des États-Unis de Donald Trump.
0: Mathéo, conscience. En France, ce n'est plus vraiment un secret. Raphaël Glucksmann devrait annoncer sa candidature à la présidentielle demain soir. Le candidat à Place Publique sera l'invité du journal de 20h de TF1 pour en parler. Sa candidature aurait pour conséquence la mise en retrait de sa compagne Léa Salamé, présentatrice du JT de France 2. On ferme ce journal avec du sport. En football, c'est la rentrée des classes pour de nombreux clubs. Le Real Madrid affronte ce soir l'Espagnol Barcelone. Coup d'envoi dans 30 petites minutes, 19h30, temps universel. Un Real Madrid qui a été particulièrement actif sur le marché des transferts cet été, avec notamment l'arrivée de l'attaquant Yann Diomandé, devenu le joueur le plus cher de l'histoire du club. L'Ivoirien devra séduire José Mourinho, de retour à la tête du Real Madrid. Pauline Guillou, le technicien portugais, reprend les rênes d'un club en quête de repères.
2: À la veille de son grand retour en Liga, José Mourinho a donné le ton pour l'année à venir. Après deux saisons blanches, le Real Madrid a du pain sur la planche. Mais 13 ans plus tard, celui que l'on surnomme « The Special One » ne semble pas plus inquiet que ça.
3: Je ne dirais pas que j'ai la pression, je dirais plutôt que j'ai de l'adrénaline, un stress positif que j'aime bien. Je ne ressens rien de mauvais, pas de pression, pas pour mes débuts, ni même pour aucun match de football.
2: Du travail, José Mourinho en avait cet été, justement. Avec un mercato démentiel, Madrid a tenté de rassurer ses supporters, avides de changements. Résultat, 6 recrues dont Yann Diomandé, l'attaquant ivoirien de 19 ans, acheté pour le montant record de 140 millions d'euros. Mais comme ses prédécesseurs, le nouvel entraîneur du Real devra faire des choix et résoudre l'éternel problème du club, comment faire jouer tout le monde.
3: Pour chaque match, les choix seront difficiles, je l'espère. En tout cas, s'ils gardent leur niveau actuel. Parce que si les joueurs cèdent à la frustration et baissent leur niveau, alors les décisions seront faciles à prendre. Moi, je ne veux pas de décisions faciles. Je veux des décisions difficiles. Pour qu'une équipe comme la nôtre arrive à la fin de la saison avec quelque chose à célébrer.
2: Si la pression d'une nouvelle saison blanche ne suffisait pas aux Madrilènes, les voilà désormais sous les ordres de José Mourinho, l'entraîneur aux 5 Coupes d'Europe, certes, mais aussi et surtout au caractère bien trempé.
0: Pauline Guillou, et puis toujours en football, après sa victoire à la CAN, l'équipe féminine du Cameroun a été félicitée par Paul Biya. Première apparition officielle du président camerounais depuis son retour au pays. La nation vous témoigne sa plus grande gratitude. Voici ses mots. Les Lions indomptables avaient battu le Malawi 3-0 en finale dimanche dernier. Premier sacre en Coupe d'Afrique des Nations pour les joueuses féminines.
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5: Bonsoir et bienvenue dans l'atelier politique. Et c'est une émission différente que je vous propose aujourd'hui puisque nous allons nous intéresser au rapport entre la chanson et la politique. Et pour en parler ce soir, nous sommes avec quelqu'un qui connaît ce sujet sur le bout des doigts, Bertrand Dical, journaliste, auteur, grand spécialiste de la chanson française, de la chanson populaire. Bonsoir Bertrand Dical.
6: Bonsoir Frédéric.
5: Cette émission est enregistrée dans les conditions du direct. Nous sommes ensemble pour à peu près 40 minutes. Vous êtes l'auteur d'une trentaine de livres. Je cite d'ailleurs le dernier, Musique Né de l'esclavage, domaine français, aux éditions de la Philharmonie. Une trentaine de livres, je disais, dont de nombreuses biographies. Vous avez parfois consacré d'ailleurs plusieurs ouvrages à un même artiste, notamment par exemple Juliette Drecot ou Serge Gainsbourg. Mais j'ai vu, vraiment c'est anecdotique par rapport au sujet, mais j'ai vu que vous aviez également, dans votre bibliographie, vous avez écrit deux livres sur Louis de Funès. Est-ce que ça veut dire que au-delà de la chanson, c'est la culture populaire, les artistes populaires qui vous intéressent?
6: Exactement, exactement. Ce qui m'intéresse, c'est la culture populaire. Et en fait, ça paraît très paradoxal. J'ai pu écrire un livre de 1200 pages sur Gainsbourg. J'irai pas jusqu'à dire que je suis un fan de Serge Gainsbourg. Mmh. J'aime beaucoup Gainsbourg, évidemment. Mais j'aime beaucoup Louis de Funès. Non, ce qui m'intéresse chez ces artistes, c'est chez ces génies, c'est nous, notre autobiographie. C'est-à-dire que quand vous écrivez la biographie d'un artiste populaire, vous écrivez pas la biographie de quelqu'un qui vit dans une tour d'ivoire. Il passe son temps en dialogue avec son époque, avec les pousses au jouir, comme disent les psychanalystes, de son époque, avec les obsessions de son époque, avec les plaisirs de son époque. Si on parle de Gainsbourg, effectivement, Gainsbourg est un artiste qui travaille et vit au moment où la société française est en pleine révolution sexuelle. Louis de Funès incarne la France des Trente Glorieuses, dans laquelle on n'imagine pas que le patron puisse échouer. Le patron est un homme tout puissant. C'est le capitalisme triomphant qui fait 10% de croissance par an. Et le comique de Funès, en tant que star, correspond à cette époque. Et donc, quand on travaille sur la culture populaire, on ne travaille pas sur quelqu'un qui est dans sa tour d'ivoire, qui est uniquement mu par sa trajectoire d'artiste solitaire, et souvent savant, dans une époque. Non, non. La culture populaire, elle est toujours en perméabilité avec son contexte historique et social.
5: Quand vous avez commencé à travailler sur la musique, est-ce qu'il y a eu un disque ou un artiste qui a été en quelque sorte une porte d'entrée?
6: Oui et non. Il y a des artistes. Alors moi, je suis un boomer. Hein, je n'en cache pas. Je suis né en 1963, donc à la fin du baby boom. Donc, notamment à cette époque, j'ai grandi à une époque où il y avait énormément de chansons engagées.
5: On va en parler, bien évidemment.
6: Et où des artistes qu'on écoutait, dont on achetait les 45 tours, les 33 tours, qu'on copiait sur des cassettes audio, ces artistes-là appelaient à l'appropriation collective des moyens de production, renversement du capitalisme, remplacement de la démocratie bourgeoise par une vraie démocratie. Et ça faisait partie de ce qu'on écoutait à la maison, entre copains quand on était dans la chambre, et puis il y en avait un qui mettait sur la platine un disque de Gérard Delahaye, de Gilles Servat, de Maxime Le Forestier, et ça appelait à la révolution. Donc évidemment, bah, j'ai toujours vécu dans ce rapport de la musique avec la société, avec les réalités politiques. Et en plus, je suis antillais. Et en plus, j'ai passé mon bac en Guadeloupe. J'ai fait mes années de collège et de lycée en Guadeloupe. Donc, effectivement, il y avait quelque chose qui était que quand il y avait certaines biguines, certains chants du gros cas, il y avait du tambour, on avait l'impression que c'était uniquement de la musique de paysans, de prolétaires, une musique traditionnelle, arriérée, comme on disait à l'époque. Ben, cette musique qui prétendait raconter l'histoire de Madame Machin et de ses histoires avec ses animaux domestiques, en fait, c'était une métaphore sur la colonisation, l'indépendance, la révolte des afro-descendants. Donc, cette perméabilité constante de la musique populaire et des réalités politiques et historiques, j'en ai toujours été conscient. Et c'est peut-être même ce qui m'a presque le plus surpris, c'est qu'il pût y avoir des artistes totalement dégagés des contingences de leur époque. Ça, c'est peut-être ça qui, quand j'ai commencé à travailler professionnellement sur la musique, quand j'avais une petite trentaine d'années, c'est presque ça qui m'a le plus surpris.
5: Qu'est-ce qui caractérise une chanson populaire? Est-ce qu'on peut le définir?
6: Juliette, la chanteuse Juliette, elle a une bonne définition de ce qu'est la chanson française. Elle dit, la chanson française, c'est d'abord la mélodie. Et c'est d'abord le texte. Mmh. Et c'est d'abord la mélodie. Et c'est d'abord le texte. Oui. Et c'est d'abord la mélodie. Et c'est d'abord le texte. On ne sait pas.
7: Oui, d'abord, c'est comme Gabin qui disait du ciné, le bon cinéma, c'est un bon scénario et un bon scénario, quoi.
6: Voilà. C'est un peu ça. Et ce qui fait la chanson populaire, pour reprendre encore ce que disait un artiste, c'est qu'elle est lancée dans le peuple. C'est ce que disait Gaston Monteus, un homme totalement oublié aujourd'hui, mais qui a fait des chansons très très importantes avant et juste après la guerre de 14. Elle est dans le peuple. C'est-à-dire que vous n'avez pas besoin d'éducation. Vous n'avez pas besoin d'être allé dans les écoles. Baudelaire. Vous pouvez avoir été instruit en Baudelaire par un copain, par une amie, par une grand-mère, par quelqu'un que vous avez croisé dans un train qui vous a dit « Tiens, je te donne les fleurs du mal, c'est magnifique ». Vous pouvez rencontrer dans votre vie Baudelaire. Ça n'empêche pas que Baudelaire, vous le voyez à l'école. Brassens, Oxmo Puccino, Alain Souchon, vous ne le voyez pas à l'école. C'est ça la différence. Vous le voyez, vous le découvrez par la radio, par les amis, par les parents, par le bain de musique dans lequel vous vivez plus ou moins. Ça peut être tout simplement une playlist. Ouais. D'un service de streaming qui vous dit t'aimes Julien Doré, t'aimes Elena, tu vas peut-être aimer Brel. Et vous avez 11 ans, aujourd'hui, en 2025, 26, vous découvrez Jacques Brel comme ça. C'est la différence avec la culture savante. La culture savante, elle vous est proposée par l'école, par le musée, par l'institution. La musique populaire, c'est tout ce qui circule entre nous.
7: On va entrer donc dans le vif du sujet qui nous intéresse aujourd'hui, la chanson et la politique. Et parmi les chansons politiques emblématiques, il y a évidemment le chant des partisans, ici interprété. On écoute un extrait par Germaine Sablon.

0: le chant des partisans, ici interprété donc par Germaine Sablon. En quelques mots, est-ce que vous pouvez nous raconter l'histoire de ce chant des partisans?
1: En quelques mots, ça va être difficile, je vais essayer de parler très vite.
0: Vous êtes un homme de radio aussi, vous savez faire.
1: 1943, c'est la France libre à Londres, la radio de Londres, c'est-à-dire le programme français de la BBC. Deux Français d'origine russe exilés, un très célèbre, Joseph Kessel, l'autre un peu moins, son neveu Maurice Druon, qui va être à l'Académie française ensuite plus tard et homme politique gaulliste, écrivent des paroles françaises sur une mélodie écrite, enfin composée par une Russe de nationalité néerlandaise, Anna Marley, qui a écrit ce chant pour les programmes en russe de la BBC, qui est un chant des partisans pour les partisans russes. Et ils en font cette traduction. Et c'est cette traduction qui va être diffusée par la BBC. Le texte et la mélodie, qui est extrêmement simple. C'est d'ailleurs, on a retrouvé des tracts, c'est une grille d'accords. C'est pas véritablement une mélodie, une partition. On a vraiment envoyé en France par tract pour les maquis, pour les mouvements de résistance, cette chanson qui circule de manière clandestine. Évidemment, elle n'est pas diffusée à la radio officielle en France. Elle n'est pas chantée sur scène dans la France occupée. Mais en 1944, quand les maquis sortent des maquis, c'est un chant qui commence à être sur toutes les lèvres, qu'on entend évidemment à la radio française libérée, mais dans la version enregistrée en français par Anna Marley, version qui a été perdue aujourd'hui, on ne l'a plus, cette version.
0: Ah oui,
1: qui a été utilisée, le disque en acétate qui a été utilisé à la BBC, on l'a perdu, il n'a jamais été retrouvé. Et donc Germaine Sablon, qui revient de Londres, enregistre symboliquement cette chanson en 46 pour en faire cette version officielle de ce qu'était un chant clandestin. Et ce chant est resté associé à la gauche et à l'idée de résistance. Alors d'abord, côté
0: communiste. Justement, c'est ce que j'allais vous demander. Comment ça se fait que ce chant, qui est quand même inscrit dans un moment très particulier de l'histoire de France, comment se fait-il qu'il soit encore entonné aujourd'hui? Et c'est vrai, plus à gauche de l'échiquier politique, mais enfin tout de même, assez régulièrement.
1: Parce que ce qui est marrant, c'est que ça parle de dynamite, ça parle de couteau, ça parle d'assassinat. C'est quand même pas très gai comme chanson. Et en temps de paix, c'est pas possible. Mais c'est pour établir un lien avec la résistance. C'est-à-dire qu'à partir du moment où on chante ce chant, si on est devant une préfecture avec des tracteurs de paysans, si on est un groupe d'étudiants qui occupe une université, si on est des salariés d'une usine qui va fermer à cause d'un plan social, on se met dans cette ligne-là. Ouais. On se dit, nous sommes les partisans.
0: Mais est-ce qu'il n'y a pas une forme
1: héritiers de la résistance.
0: De dévoiement de...
1: C'est une appropriation. De toute façon, nous tous Français, nous chantons la Marseillaise, qui est le chant de guerre d'une unité de l'armée française en 1792. Donc, c'est le propre de la chanson populaire. C'est que on chante cette chanson, on chante une chanson, on la tire, on l'arrache à sa situation d'émergence et on l'utilise dans notre situation un peu par parallèle et en faisant un parallèle revendiqué. Mais là où c'est intéressant, c'est que le chant des partisans aujourd'hui, qu'il est un peu déserté par une partie de la gauche, notamment la gauche modérée, notamment le centre-gauche, qui ne chante plus beaucoup le chant des partisans, et puis qui n'a pas beaucoup l'occasion de chanter. C'est vrai qu'on a vu, ça fait quelques années qu'on ne voit plus des rassemblements de gauche où on chante. Ce chant a été laissé un peu à l'extrême gauche, qui n'a pas de mal avec le « prends garde à ton fardeau dynamite », qui n'a pas de mal avec l'idée même abstraite d'une lutte armée. En revanche, à l'extrême droite, on a commencé à chanter le chant des partisans il y a quelques années. Des mouvements d'extrême droite, à la droite du Rassemblement National, voire même dans des rassemblements du RN, on chante le chant des partisans en disant les vrais résistants, c'est nous. Le langage induit, le discours induit, c'est la vraie résistance, c'est nous. Nous résistons à l'invasion extérieure, nous résistons à l'occupation de notre pays, nous sommes prêts à nous battre pour nous défendre contre l'occupation de notre pays, exactement comme l'ont fait les résistants. Et en renversant ce qui était un discours induit de l'extrême droite pendant très longtemps, qui disait, il y avait le général de Gaulle qui était main dans la main avec les Anglo-Américains et avec les Soviétiques, le maréchal Pétain a commis des erreurs, certes, mais il a été le bouclier, il a maintenu la paix, il a voulu que venir. Et donc tout ce discours très vaguement, très d'une espèce de maréchalisme vaporeux qu'il y avait dans le discours de beaucoup de militants du Front National puis du Rassemblement National, est aujourd'hui totalement gommé au profit de cette association à la résistance. Cette idée qu'il y a à l'extrême droite que la résistance c'est nous. Et c'est pour ça qu'on entend le chant des partisans chanter, utiliser par des gens de l'extrême droite française, et ça s'est vu notamment pendant la crise des Gilets jaunes.
0: On va faire un saut de quelques années dans le temps, puisque l'après-guerre est marquée par l'émergence de figures qui vont contribuer à politiser la chanson française, notamment Brassens et Ferré. On va écouter un extrait du célèbre « Ni Dieu ni Maître » de Léo Ferré.
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0: Bertrand Dical, est-ce qu'on peut dire que, donc, voilà, là, c'est Léo Ferré, Ni Dieu ni Maître, chanson célébrissime. Est-ce qu'on peut dire que Léo Ferré, par exemple, ou Georges Brassens ont renouvelé un peu le genre de la chanson à tête, de la chanson engagée?
1: Alors, c'est certain qu'ils participent d'un bouleversement de la chanson française à partir de la fin des années 40, mais qui explose véritablement en 1952 avec le début de la carrière de Georges Brassens. N'oublions pas que le premier 78 tours enregistré par Georges Brassens, c'est La Mauvaise Réputation, qui est une chanson qui parle de lui à la première personne du singulier, et non pas de lui comme d'un homme populaire, mais comme d'un homme détesté par ses voisins. Parce que au jour du 14 juillet, je reste dans mon lit douillet. Donc c'est faire le contraire de ce que font la majorité de ses voisins et donc des Français. Et donc cette naissance du poids des auteurs-compositeurs-interprètes qui chantent à la première personne du singulier, qui écrivent eux-mêmes leurs textes, qui les chantent eux-mêmes, qui les interprètent eux-mêmes, ça met du temps à s'imposer. C'est vrai que Brassens, au départ, lui, il pensait pas devenir une vedette de la chanson. Lui,
0: il pensait pas chanter, hein, c'est
1: il
0: ça.
1: Il pense pas chanter. Ouais. Il pense que les autres vont chanter chez Chanson. C'est le cas de Léo Ferré. Léo Ferré, pendant des années et des années, il est plus célèbre comme auteur et comme compositeur que comme interprète. Il faut vraiment la fin des années 50 pour que, au bout d'une douzaine d'années de carrière comme auteur et comme pourvoyeur de chansons pour les autres, qu'il devienne à son tour une vedette. Donc, il y a deux choses. Il y a un, il change le paradigme de la chanson qui devient de manière massive une chanson d'auteur qui chante à la première personne du singulier. Et même si ce n'est pas des auteurs qui chantent à la première personne du singulier, il faut que les chansons leur ressemblent, ce qui est le cas d'Yves Montand, par exemple. Mais il y a aussi, de manière générale, un contenu politique de plus en plus clair, mais pas seulement politique, social, affectif, qui est une sorte de vérité de la chanson. Et ça, c'est quelque chose qui va faire le lit de la chanson politique, de la chanson engagée. Mais il faut pas oublier, par exemple, ce qu'est la révolution des yéyés. Les yéyés, on les regarde aujourd'hui avec un air un peu de commisération. Oui, les Johnny Hallyday, les Dick Rivers, les Eddie Mitchell.
0: Oui, j'ai pensé d'ailleurs vous faire entendre les élucubrations d'Antoine, par exemple.
1: Et là où c'est amusant, c'est que ces yéyés, ils chantent un contenu qui est manifestement politique. Quand ils disent « j'ai pas assez d'argent de poche, je veux que vous me laissiez le samedi soir aller faire la fête avec les copains, je veux que vous me laissiez parler avec Betty, avec Suzy, avec Suzette, sans que vous me parliez de mariage ». Ben, c'est politique, c'est l'organisation de la société, c'est le ressenti de la jeunesse. Faut pas oublier qu'à un moment, les moins de 20 ans font quand même le tiers de la population française. Donc ils ont peut-être quelque chose à dire et la société doit peut-être les écouter. Donc effectivement, il y a à ce moment-là, et Brel, Brassens, Ferré, quelques autres, Nougaro, sont les symptômes d'une espèce de vérité qui s'impose dans la chanson.
0: Merci d'être avec nous. Vous écoutez l'Atelier politique, émission réalisée par Mathias Golshani. Il est l'heure de faire un point sur l'actualité. On se retrouve juste après pour la deuxième partie de notre émission. On dira quelques mots de la censure.
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4: Bonsoir à tous. Paul Biya félicite les Lions indomptables. Le président camerounais, de retour au Cameroun depuis 2 jours, a reçu à Yaoundé les championnes d'Afrique. Vous l'entendrez. Et Richard Onanena, notre correspondant, nous racontera les temps forts de cette cérémonie au palais présidentiel. Cela fait 100 jours ce dimanche que s'est déclarée en RDC l'épidémie d'Ebola. Plus de 2500 morts, un virus qui se propage. Jean Kaseya, le directeur du Centre africain de contrôle et de prévention des maladies, Adine fera le bilan de la riposte. Et puis, le foot encore, avec la belle histoire d'un attaquant sénégalais. À 31 ans, il découvre pour la première fois l'élite du football avec le club français du Mans, qui affronte en ce moment Brest en Ligue 1, 45e minute de jeu. Et Brest mène 1-0. Paul Biya a donc reçu cet après-midi les Lions indomptables qui ont remporté la semaine dernière au Maroc la Coupe d'Afrique des Nations de foot féminin. La cérémonie a eu lieu au palais présidentiel de Yaoundé. Elle était très attendue. Le président camerounais est âgé de 93 ans. Il est rentré au Cameroun il y a seulement 2 jours, après plus de 2 mois d'une longue absence. Il a salué les championnes d'Afrique à qui il a remis une médaille. Voici un extrait de son discours.
6: Chers Lions indomptables, vous nous avez fait vibrer au fil des matchs par votre courage, votre détermination, votre engagement et votre talent. Vous nous avez séduits par votre dynamisme, votre discipline, votre esprit d'équipe et votre solidarité. Chers Lions indomptables, à plusieurs reprises par le passé, vous aviez atteint la finale de cette compétition. Le trophée vous avait toujours malheureusement échappé. Mais vous ne vous êtes pas découragé. Vous vous êtes relevé. Vous vous êtes appliqué. Vous vous êtes concentré. Vous avez essayé, réessayé, encore et encore. Et finalement, vous avez gagné.
4: Voilà, donc Paul Biya sous les applaudissements. Les membres de la délégation officielle ont été décorés. Ils ont pu même prendre des photos avec le président camerounais et son épouse Chantal Biya lors de cette cérémonie à laquelle a assisté Richard Onanena.
7: La cérémonie a commencé avec 3/4 d'heure de retard. Le président Paul Biya est arrivé autour de 16h45, accueilli par les applaudissements de la délégation officielle des Lions indomptables, conduite par Samuel Eto'o, et de la centaine d'invités, dont plusieurs ministres présents dans la salle diplomatique qui jouxte les bureaux du chef de l'État au 3e étage du Palais de l'Unité. La cérémonie a été expéditive, le temps pour Paul Biya de remettre à chacune des joueuses et au staff une médaille de chevalier de l'ordre et de la valeur. Paul Biya a ensuite prononcé un bref discours de 5 minutes dans lequel il a félicité les filles pour avoir emporté un trophée qui leur a échappé à plusieurs reprises. Après un toast et une première photo d'ensemble au 3e étage, Paul Biya a rejoint les Lions sur le perron du Palais de l'Unité pour une photo de groupe avec notamment la première dame, le premier ministre et 2 membres du gouvernement. Paul Biya a ensuite échangé quelques mots avec, entre autres, Grégoire Obuna, le secrétaire général du parti au pouvoir, le RDPC, qui a glissé en direction des journalistes qu'il ne s'agit pas de l'intelligence artificielle. Le chef de l'État a ensuite embarqué dans sa berline immatriculée PRC pour allier ses quartiers privés. Richard Onanena, Yaoundé, RFI.
4: Dans l'actualité également, l'épidémie d'Ebola qui sévit en République démocratique du Congo. Ce dimanche 23 août, cela fera 100 jours qu'elle s'est déclarée. Elle continue même de se propager à un rythme particulièrement inquiétant. Déjà plus de 2500 morts, plus du double de cas de contamination ont été recensés. Le docteur Jean Kaseya est directeur du Centre africain de contrôle et de prévention des maladies, le CDC, qui est l'agence sanitaire de l'Union africaine. Il fait un bilan de ces 100 jours de mobilisation du personnel sanitaire pour tenter de contenir l'épidémie et enrayer la propagation du virus.
8: Après 100 jours, il y a des succès, mais il y a aussi des moments difficiles. Les succès, d'abord, l'Ouganda a pu arrêter la transmission de cette épidémie et nous sommes en train de célébrer la fin de l'épidémie en Ouganda. Le deuxième succès, c'est qu'il y a eu une forte mobilisation au niveau politique, aussi bien en RDC que dans le continent et dans le monde. Africa CDC a organisé plusieurs réunions qui ont mis ensemble des chefs d'État, qui ont mis ensemble des leaders du monde occidental. Mais surtout, je salue le leadership du président Tshisekedi qui m'a reçu à 5 reprises. Et la dernière fois, le 5 août, on a pu sortir un plan à 6 piliers. Et je pense que si on met en œuvre ces plans, la situation va changer. Mais pour le moment, la situation demeure très sérieuse avec à peu près 5600 cas confirmés et 2600 décès. C'est du jamais vu en termes d'épidémie d'Ebola à travers le monde.
4: Voilà le docteur Jean Kaseya, directeur du Centre africain de contrôle et de prévention des maladies, au micro de Polycarpe Essamba. En bref, au Mali, on a appris la libération de 2 ex-combattants de la milice russe Wagner qui étaient détenus par des djihadistes et des rebelles Touareg. Ils avaient été arrêtés il y a 2 ans dans le nord du Mali lors de combats. Ils ont été libérés ce jeudi. Au Nigeria, plusieurs villages de l'État du Niger dans le centre-ouest du pays ont été attaqués hier par des djihadistes. Un porte-parole de la police nigériane, cité par nos confrères de la BBC, assure que plus de 40 personnes ont été tuées, 100 d'autres enlevées. À Lagos, Harmonie Pondi Niaga.
5: La grande prière du vendredi à la mosquée centrale de Dikera venait de se terminer lorsque des hommes armés s'en sont pris aux fidèles. Un rescapé de l'attaque confie à l'AFP qu'il a vu plusieurs centaines d'hommes armés de fusils, de couteaux et de machettes. Ils ont massacré certains des nôtres sous prétexte que nous ne suivions pas les véritables enseignements de l'islam, précise-t-il. Les assaillants sont présumés appartenir au groupe Lakourawa, une milice d'autodéfense que certains chercheurs associent à l'État islamique au Sahel. Pendant l'attaque, un autre groupe criminel nommé Mahmouda est intervenu et a affronté Lakourawa, a rapporté à l'AFP le député fédéral Jafarou Mohamed. Une intervention qui aurait permis à certains villageois de s'échapper. Éloignés au cœur de zones rurales, les communautés du gouvernorat de Borgou, où se trouvent les villages attaqués, sont particulièrement vulnérables aux attaques criminelles et aux enlèvements contre rançon. La police a admis que le mauvais état des routes entrave les efforts des forces de sécurité pour localiser les victimes et appréhender les auteurs. Harmonie Pondiniaga, Lagos, RFI.
4: Au Togo, le gouvernement affirme dans sa première déclaration sur cette question que la justice dispose d'indices graves et concordants à l'encontre de 2 réalisateurs français qui sont détenus au Togo depuis le 27 juillet avec leur collaborateur local. Ils étaient partis tourner un épisode d'une émission diffusée sur France Télévisions. Les ministères togolais de la justice et de la sécurité les accusent d'avoir utilisé un drone dans des zones sensible. On en vient à la Ligue 1 de football qui a repris en France. Plusieurs matchs se disputent ce samedi, dont Le Mans, club de Ligue 2, tout juste promu, qui reçoit en ce moment le stade brestois. Les Manceaux pourront compter sur Dame Gay, l'attaquant sénégalais qui revient de loin, puisqu'à 31 ans, il va enfin découvrir l'élite du football. C'est une belle histoire que nous raconte Baptiste Leduc.
9: Ouais, la tentative de...
10: Il y a près d'1 an, Dame Gay marquait un but splendide, élu quelques mois plus tard plus beau de la saison de Ligue 2. Une récompense qui a permis à l'avant-centre sénégalais de se montrer au milieu du gratin du football français lors des trophées UNFP. Après une saison à 10 buts et une montée en Ligue 1 avec Le Mans, il savourait le fruit de son travail acharné.
11: Aujourd'hui, d'être récompensé par ce trophée, je suis très content. Ça, c'est juste pour moi, mais je pense que ce qu'on a fait avec mon club, le Mans FC, c'est le plus important et c'est énorme.
10: Dame Gay a la sérénité d'un joueur qui a longtemps attendu son heure. Formé au Diambar FC, le buteur a joué en Lettonie, en Algérie, avant d'arriver en France, d'enchaîner les clubs, mais surtout les descentes, et se retrouver en 6e division.
11: Je viens de loin. Il y a 4 ans ou 5 ans de cela, je jouais en R1. Et aujourd'hui, je me retrouve ici. C'est beaucoup de fierté, beaucoup de travail. Et on ne va pas s'arrêter là, on va continuer à travailler pour l'un de mes meilleurs.
10: À 31 ans, le meilleur est peut-être encore à venir pour Dame Gay. Et pourquoi pas rêver de l'équipe nationale sénégalaise. Après tout, il est bel et bien international avec 1 sélection chez les Lions locaux. C'était face au Mexique il y a 10 ans. Mais Dame Gay le sait, il n'est jamais trop tard pour retrouver son chemin.
4: Et Baptiste Leduc a eu du nez, puisque Dame Gay vient d'égaliser à l'instant Le Mans, Brest, 1 partout. Nous en sommes à la mi-temps. C'est la fin de cette édition. Merci de l'avoir suivi. Bonne soirée.

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1: L'atelier politique avec Bertrand Dical, journaliste, auteur, grand spécialiste de la chanson française, de la chanson populaire. Juste avant le journal, nous parlions de Léo Ferré et de Brassens, entre autres. Et je disais que nous allions en venir à la censure. Tous les deux ont connu la censure. Dans les années 60, on ne badinait pas avec la morale, la nation, le sexe. Est-ce que la censure venait toujours du pouvoir politique ou est-ce que parfois les maisons de disques ou les radios prenaient les devants, faisaient du zèle?
2: Alors, ce qu'il faut savoir, c'est que le pouvoir politique ne censurait pas. En ce qui concerne le monopole de la radio et de la télévision, la radio notamment, puisqu'il n'y avait pas de radio libre, au sens propre, le monopole était à l'État, il y a eu jusqu'en 1964 une institution à la radiodiffusion française qui était le comité d'écoute de la radiodiffusion française. Et le comité d'écoute, il n'y avait pas d'ecclésiastiques, il n'y avait pas de généraux, il n'y avait que des artistes. Et il y avait un fonctionnaire de la radio qui prenait les notes et qui établissait le compte-rendu.
1: Et mais il n'était pas sous le contrôle du ministère de l'Information ?
2: Eh ben, c'est là où c'est extrêmement ambigu. J'ai passé beaucoup de temps dans les archives du comité d'écoute de la radiodiffusion française. Et c'est là où c'est complètement dingue. C'est-à-dire qu'on se rend compte qu'il y a, allez, soyons clairs, hein, il y a à peu près un tiers des chansons de Brassens, une quasi-moitié des chansons de Gainsbourg, beaucoup, beaucoup, beaucoup de chansons de Charles Aznavour, qui sont interdites d'écoute, ou décommandées, ou acceptables seulement après 22 heures, ou après minuit. C'est écrit sur des fiches. Il y a un tampon, un petit tampon violet, comité d'écoute, sur les étiquettes des disques. Et c'est pour ça, par exemple, que Brassens, tout le monde connaît le petit cheval de Brassens. Pourquoi ? C'est parce que c'est la phase B du 78 tours sur lesquels il y a la mauvaise réputation. La mauvaise réputation 1952 fascine tous les gens qui aiment la chanson. C'est des ventes énormes, c'est une reconnaissance énorme en un an. Personne dans l'histoire de la chanson n'a un démarrage de carrière aussi
1: puissamment. Et pourtant, le texte n'est pas d'une grande virulence.
2: Il n'est pas d'une grande virulence, mais il suffit de dire « Au jour du 14 juillet, je reste dans mon lit douillet. » Voilà, point final. Mais la phase B, c'est le petit cheval. Et donc, les producteurs de la radio le passent. Et le passent et disent « Il faut acheter ce disque. » Parce que tout le monde sait que ce qu'ils vendent, c'est la phase B. Et donc, ce rapport à la censure, il est peut-être plus complexe avec les maisons de disques. Et c'est vrai qu'il y a des maisons de disques, comme Philips, par exemple, il faut bien le dire, la maison de disques de Gréco, de Brassens, de Brel, cette maison de disques-là, elle publie beaucoup plus de chansons censurées que la maison Vogue, par exemple. Qui est la maison dans laquelle Johnny fait ses débuts, puis ensuite Françoise Hardy, Jacques Dutronc, etc. Donc, il y a effectivement souvent une grande frilosité des maisons de disques, et c'est là où il y a frilosité, c'est dans un circuit privé. Il y a très peu de procédures contre des chansons. N'oublions pas, en 1947, il y a une jurisprudence extrêmement importante, c'est la jurisprudence Fleur du Mal, pour célébrer les 100 ans de la publication des Fleurs du Mal. Et donc
1: de
2: le
1: Baudelaire,
2: fait de Baudelaire. Et donc le fait que plusieurs poèmes ont été interdits de publication, la maison Gallimard dit nous allons publier les Fleurs du Mal et nous allons publier les textes interdits. Et donc la justice doit se prononcer. Et la justice dit le poète a toujours raison qui voit plus loin que l'horizon.
1: Comme disait Jean Ferrat.
2: La liberté des artistes, la liberté de création, et tous les artistes vivent sous ce chapeau-là. Liberté de création.
1: Alors, lui aussi a connu la censure. Je voudrais qu'on s'arrête un instant sur un chanteur populaire qui a souvent déchaîné les passions, Michel Sardou. Et en préparant cette émission, j'ai découvert sur le site de France Inter un article qui datait de 2017, dont le titre était le suivant, j'ouvre les guillemets, Michel Sardou, fin de carrière pour le punk le plus méconnu de la chanson française, avec tout de même un point d'interrogation à la fin. Est-ce que vous reprendriez cette formule à votre compte ?
2: Bah, volontiers, en plus je l'ai déjà écrite, qu'il y a chez Sardou quelque chose de libéral-libertaire, et que contrairement à ce qu'on imagine, Sardou, pour être homme de droite, est un hyper-libéral. C'est-à-dire que sur la liberté sexuelle, sur la liberté de penser, sur la liberté de vivre sa vie librement, il est plutôt très très très à gauche. Et c'est-à-dire qu'il y a des convergences complètement dingues, mais parfois au moment même où il écrit, entre Sardou et une certaine chanson d'extrême gauche, notamment sur la liberté sexuelle, la liberté de vie de chacun.
1: Et ben on va en voir une illustration, ou plutôt en entendre une illustration avec un extrait de cette chanson de Michel Sardou qui s'appelle Le Curé.

0: Dieu s'il en était deux. Chanson Le curé de Michel Sardou, donc on comprend bien que c'est un appel au mariage des prêtres. Vous savez comment a été accueillie cette chanson quand elle est sortie?
1: Alors, c'est vrai que cette chanson est à la grande époque des comités anti-Sardou.
0: C'est en 73, hein, je précise.
1: Ouais,
0: hein.
1: Il ne faut pas oublier qu'à l'époque, Sardou a fait des chansons qui ne sont pas... légère dans l'expression. Il pousse très très loin le curseur, un peu comme Charles Aznavour, hein, quelques années plus tôt, une dizaine d'années plus tôt, il pousse très loin le curseur dans l'expression des personnages. Donc quand vous avez un personnage qui dans une chanson dit « j'ai envie de violer des femmes, de les forcer à m'admirer
0: ouais. »,
1: effectivement... Le mouvement féministe qui à l'époque est déjà extrêmement puissant est immédiatement en apnée. Sardou invente un personnage d'ancien colonial qui dit que avant c'était bien le temps des colonies. Il y a quand même quelques saillies un peu racistes dans le texte. On le prend au premier degré. Mais bon, dans les villes de grande solitude, non seulement il y a « j'ai envie de violer des femmes », mais il y a « j'ai envie de braquer une banque, de crucifier le caissier, de prendre tout l'or qui me manque et de disparaître en fumée ». Donc, il exprime ça. Et donc, le curé, c'est presque une chanson très, très, très, très, très, très douce. Et disons que à un moment, la droite... pour faire gros, la droite culturelle, celle qui pourrait soutenir l'Église catholique, apostolique et romaine, est déjà assez occupée à faire barrage contre une extrême gauche culturelle très virulente pour ne pas en plus aller taper sur Sardou.
0: Ouais.
1: Mais c'est une chanson qui fait son chemin, c'est une chanson qui frappe, et c'est drôle parce que Le curé, c'est une chanson qui pendant des années à la radio a été utilisée chaque fois qu'on se posait la question du mariage des prêtres et de la normalité de la vie des célébrants du culte catholique. C'est une chanson, c'est ce que dans le métier on appelle un long-seller. C'est pas une vente énorme, mais pendant des années, c'est une chanson qui marque, qui est écoutée, qui est découverte, qui est commentée. Et c'est aussi cette capacité de la chanson populaire, et on peut citer décennie par décennie des dizaines de chansons, qui sont des chansons qui racontent une histoire, un personnage, quelque chose d'un petit peu romanesque, et qui font réfléchir sur un sujet de société. Et il n'y a pas un sujet de société qui y échappe.
0: Quelques années plus tard, en 75, donc là, Sardou, c'était 73, il y a un jeune chanteur qui surgit et qui va devenir un phénomène, c'est Renaud, et notamment avec ce titre au vitriol, un réquisitoire d'une grande férocité contre la France, Hexagone.

0: Hexagone. Renaud, alors il faut préciser que lorsqu'il parle du souvenir de Charonne en février, c'est une allusion à la violente répression policière contre une manifestation anti-OAS qui avait fait 9 morts le 8 février 1962. Et sur la police, les mots de Renaud sont d'une extrême radicalité qui d'ailleurs n'est pas sans résonance avec le débat public d'aujourd'hui.
1: Oui, parce que à l'époque aussi, il y avait eu un certain nombre d'affaires où, grosso modo, la police avait tiré la première. Ce qui est intéressant aussi, c'est qu'on est dans la France une douzaine d'années après la guerre d'Algérie, où il y a eu beaucoup de policiers assassinés par les mouvements indépendantistes algériens dans Paris et dans la banlieue parisienne. Et ce qui avait fait, par exemple, que les policiers avaient obtenu le droit de s'habiller en civil quand ils rentraient chez eux, avaient obtenu le droit de garder leur arme de service sur eux quand ils rentraient chez eux, parce qu'avant, ils la laissaient au commissariat.
0: Oui, oui. Et puis, ils l'ont retrouvé, ce droit, d'ailleurs.
1: Et voilà. Et c'est toujours cette dialectique entre la violence policière et le ressenti par une partie de la population qui, faut être clair, hein, on n'a pas attendu ni Renaud ni les rappeurs. Dès le Moyen-Âge, on a des traces de chansons, des textes qui parlent de la violence légitime du pouvoir, mais illégitime, c'est-à-dire des abus de violence du pouvoir. Alors, c'est plus ou moins codé, c'est plus ou moins caché, c'est pas aussi frontal. Alors, Renaud, au moment d'Hexagone en 75, faut pas oublier que Renaud, le soir de ses 16 ans, il est très occupé parce que ce soir-là, c'est la nuit des barricades en mai 68. Et il est sur les barricades. Renaud est un vrai gauchiste. Il a milité dans des organisations gauchistes. Il a une réelle croyance en la révolution. Et quand il chante dans les rues, c'est aussi parce qu'il est en rupture. Il est en rupture. Il habite toujours chez ses parents, mais il est en rupture familiale, il ne veut pas faire d'études, il veut vivre la vie de la rue, il croit que la révolution va survenir. Et c'est une chanson qui est née dans les cours d'immeubles, où il chantait du Bruant, où il chantait des chansons d'Apache, des chansons du début du siècle, et aussi quelques chansons de lui, dont celle-là. Donc la violence est absolument incroyable, et il se trouve que je suis journaliste, donc j'en ai parlé avec Renaud, et là, toujours dit que oui, il y a des choses où il a un peu poussé le bouchon un peu loin, mais c'est 75. C'est 75, faut pas oublier, il a 23 ans. C'est un gauchiste. Donc il croit que la révolution peut arriver et que la chanson, c'est un clou dans le cercueil de la société bourgeoise. Donc, effectivement, c'est une... Et ce qui caractérise d'ailleurs la chanson populaire, et c'est aussi ce qu'on disait avec le chant des partisans, c'est qu'une chanson surgit d'un moment historique, mais la chanson reste. Le moment historique change, mais la chanson reste. Et elle reste là. Et ce qui est incroyable, c'est qu'aujourd'hui, dans les concerts de Renaud, où le public chante d'un bout à l'autre cette chanson, il y a peut-être quoi ? 1%, 1 pour 1000 du public de Renaud, et du public de Renaud, on parle pas des Français en général, du public de Renaud, qui accepterait et qui signerait aujourd'hui le texte de cette chanson.
0: La politique aime bien utiliser les chansons, parfois dans les meetings, pendant les campagnes, lors des soirs d'élection. Pour la petite histoire, est-ce que certains artistes que vous avez rencontrés dans le cadre de votre travail vous ont confier soit leur fierté, soit au contraire leur malaise que leur chanson ait été reprise comme ça par des partis ou par des candidats ?
1: Fierté et malaise en même temps, forcément, je dirais, même s'il n'emploie pas ces deux mots-là, chez Jacques Goldman. Il ne faut pas oublier que deux campagnes présidentielles de candidats du Parti Socialiste ont été faites en portant des noms, des titres de chansons de Goldman.
0: Ah oui.
1: Ensemble échanger la vie.
0: Oui.
1: On oublie un peu, d'ailleurs, à quel point Goldman est un chanteur qui cristallise d'une certaine façon l'idéologie de la gauche socialiste, de la gauche modérée, humaniste, des années 80-90 jusqu'à aujourd'hui. Donc, effectivement, il y a des artistes qui ont eu un rôle auprès d'organisations politiques. Balavoine, qui chante dans des meetings de François Mitterrand en 1981. Mais tous disent que c'est pas leur métier. Et c'est vrai, c'est pas leur métier. Mais ça n'empêche pas que des chansons correspondent parfaitement à des messages politiques. À certains moments, et portent des idées. Le plus emblématiques étant peut-être Les Divorcés de Michel Delpech. Ouais. C'est en 72, ouais, je crois. Et c'est une chanson que les députés et les sénateurs français ont dans l'oreille, ouais, ouais, quand ils vont voter en 74 ou 75 la création du divorce par consentement mutuel.
0: Il nous reste très peu de temps, Bertrand Dicker. Il nous reste à peu près 2 minutes. Je voudrais qu'on dise quelques mots du rap, qui donc apparaît au début des années 80 en France. Alors, on dit que le premier rap, on n'a pas le temps en fait d'écouter, mais Chagrin d'amour, la chanson, chacun fait ce qui lui plaît. Il prend vraiment de l'ampleur dans les années 90. Est-ce que vous diriez que le rap est un courant musical politique?
1: Oui, c'est un courant musical politique. Alors, au début, dans les années 80, des gens comme IAM, comme NTM, sont très à gauche. Aujourd'hui, leurs héritiers sont dans un rap grand public. Ouais. Par exemple, si on prend Soprano, ouais, Soprano continue à enregistrer et à citer le Rassemblement National dans ses titres. Il fait des tournées des stades et des arénas. C'est certainement le rappeur le plus populaire en France aujourd'hui. Il est engagé contre le Rassemblement National. Mais il y a par ailleurs un autre engagement du rap français, qui est un engagement à droite, voire à l'extrême droite. C'est-à-dire que quand on passe son temps à valoriser des gens qui violent la loi, la violence, le mépris des femmes, le mépris des enfants, le mépris des faibles, que l'on remet en doute des choses aussi simples que l'efficacité des vaccins. On fait le lit de l'extrême droite.
0: Mais là, vous pensez à des rappeurs en particulier ?
1: Oh ben oui, il y en a des tétrachiés. Enfin, c'est vraiment...
0: pas un grand connaisseur. Moi,
1: personne ne va dire que Booba est un homme de gauche.
0: Ouais.
1: Booba n'est pas un homme de gauche, il travaille pour l'extrême droite.
0: Ouais.
1: Il épouse les thèses poutinistes. Alors, que ce soit dans ses textes ou dans ce qu'il dit sur les réseaux sociaux, c'est un homme dont il est à peu près impossible aujourd'hui de dire qu'il n'est pas sur les traces de l'extrême droite.
0: Allez, quelques questions très rapides pour terminer l'émission. La chanson la plus politique, selon vous ?
1: Évidemment, La Marseillaise. On l'a tous en tête.
0: Le tube des tubes dans la chanson française.
1: Oh, peut-être la chanson étalon de la chanson moderne. Les Feuilles Mortes.
0: La chanson qui vous met le plus en joie.
1: Ouf. À titre personnel, peut-être L'Hippopotame de Serge Gainsbourg.
0: Et enfin, celle que vous ne pouvez pas écouter sans avoir des frissons.
1: Je ne sais pas. Chanson de Jacques Brel, enregistrée par Barbara. Merci. C'est imparable, on pleure à chaque fois.
0: Merci Bertrand Dicker, on va se quitter en musique avec une ode à la chanson. Celui qui chante, Michel Berger. Merci d'être passé à l'atelier politique, Bertrand Dicker. Cette émission est à retrouver sur le site internet de RFI ou sur l'application Pure Radio. Tout de suite, un nouveau point sur l'actualité. Et ensuite, vous avez rendez-vous avec Laurent Saloir pour Musique du Monde. Bonne soirée, à la semaine prochaine.

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1: Antoine Galen.
2: De nouvelles frappes entre Kiev et Moscou, 7 morts côté ukrainien, 6 côté russe. Ces dernières semaines, les deux pays ont intensifié leurs attaques et à un mois des législatives, Vladimir Poutine reste inflexible sur la guerre en Ukraine. Les négociations entre les États-Unis et le Canada n'ont rien donné. Résultat, de nouveaux droits de douane américains vont entrer en vigueur, 50% contre certains produits canadiens. Le Premier ministre Marc Carney a annoncé une riposte au dollar près, vous l'entendrez. Dans ce journal, nous sommes également en Birmanie. Une frappe de l'armée contre un monastère a fait 14 morts. Les autorités birmanes poursuivent le conflit contre l'opposition pro-démocratique et les armées ethniques. Les civils, eux, sont régulièrement

0: Jean Didier Revoit.
1: Devant les candidats de son parti aux législatives, Vladimir Poutine a d'abord galvanisé ses troupes. Il a souligné que les élections exprimaient la volonté et le désir de millions de Russes de garantir la souveraineté et la sécurité du pays, tout en adressant un message à l'armée. Vladimir Poutine.
2: Maintenant, beaucoup dépend de notre cohésion, du courage des soldats et des officiers russes, de tous ceux qui travaillent consciencieusement à leur place pour contribuer à la victoire. Je suis sûr que nos soldats ne nous laisseront pas tomber.
1: Mais le président russe a aussi reconnu ouvertement les difficultés générées par le conflit avec l'Ukraine.
2: Oui, bien sûr, dans un grand travail à multiples facettes, tout ne fonctionne pas toujours du premier coup. Mais comme les gens le disent chez nous, seuls ceux qui ne font rien et ne répondent de rien ne se trompent pas.
1: Une façon d'avouer en creux qu'il est conscient des restrictions de carburant dans tout le pays ou presque, des files d'attente devant les stations-service ou encore des petits commerces et PME qui souffrent à cause des destructions d'entrepôts. Mais cela ne veut pas dire pour autant qu'il est prêt à faire des concessions aux Ukrainiens, Vladimir Poutine.
2: Devant nous, il y a beaucoup de défis. Le devoir de Russie unie, tout faire pour la victoire.
1: Un ton ferme qui ne laisse aucune place à la désescalade. Jean-Didier Revoit, Moscou, RFI.
3: Et de son côté, Emmanuel Macron a exprimé son horreur après les frappes russes d'hier qui ont fait 16 morts à Kryvyi Rih, la ville natale du président ukrainien Volodymyr Zelensky. Le président français a annoncé l'envoi d'intercepteurs à l'Ukraine, un système de défense pour contrer les missiles balistiques russes. La Syrie dénonce des attaques répétées d'Israël. Une frappe de drone a visé le sud du pays ce matin. Selon la télévision d'État syrienne, une personne a été blessée. Cette attaque constitue une violation flagrante de la souveraineté de la Syrie. Voici les mots du ministère des Affaires étrangères dans un communiqué. De son côté, l'armée israélienne dit avoir tiré sur une personne qui préparait des attaques terroristes. La guerre commerciale est déclarée entre les États-Unis et le Canada. Après d'ultimes négociations, les deux pays n'ont pas réussi à se mettre d'accord. Un échec synonyme d'entrée en vigueur de nouveaux droits de douane américains, 50% contre certains produits canadiens. Le Premier ministre Mark Carney a annoncé une riposte au dollar près, des mesures qui visent l'acier et les produits laitiers américains. Elles toucheront aussi l'industrie du papier, les machines agricoles ou l'électronique. Leur entrée en vigueur est prévue pour le 8 septembre. C'est en tout cas ce qu'a indiqué Mark Carney lors de sa conférence de presse.
4: Depuis plus d'un an, le Canada travaille de manière intensive et de bonne foi avec les États-Unis pour négocier un nouvel accord commercial global. Nous avons fait preuve de pragmatisme, de patience et de persévérance. Nous avons saisi toutes les occasions de parvenir à un accord qui protège les travailleurs canadiens et leurs familles, qui renforce notre économie et qui respecte la souveraineté du Canada. Nous ne nous sommes fait aucune illusion. Nous avons reconnu dès le début que l'Amérique avait changé. Désormais, le Canada répliquera aux nouveaux droits de douane de Washington, dollar pour dollar, afin de protéger les travailleurs, les agriculteurs, les familles et les entreprises du Canada. Tout cela à regret car ce différend commercial empêche le Canada et les États-Unis de réaliser tout le bien que nous pourrions accomplir ensemble.
3: Le Premier ministre canadien Mark Carney. C'est un revers pour Donald Trump. Une juge fédérale américaine a déclaré illégal le gel des visas imposé par le président américain à 75 pays, une mesure décrétée par Donald Trump en janvier dernier. Dans sa décision, Jeannette Vargas a statué que la mesure était contraire à la loi et qu'elle avait été prise au-delà des pouvoirs légaux conférés au secrétaire d'État Marco Rubio. Direction la Birmanie, où 14 civils sont morts dans un monastère. La junte au pouvoir poursuit sans relâche les frappes contre les zones contrôlées par les rebelles, quitte à s'en prendre aux populations civiles. En avril dernier, le chef de l'armée est arrivé à la tête du pays après une élection largement qualifiée de simulacre. Et depuis, les autorités birmanes poursuivent avec intensité le conflit contre l'opposition pro-démocratique et les armées ethniques. Nicolas Roca, un rapport de l'ONU l'affirme, la junte vise de manière délibérée les populations civiles.
5: Venus se recueillir dans un monastère pour les 3 mois du carême bouddhiste, 14 personnes ne sortiront pas vivantes de leur retraite spirituelle. Selon l'agence France Presse, une frappe survenue ce vendredi aurait tué 11 hommes et 3 femmes dans le centre du pays. Le monastère aurait ensuite été ciblé une deuxième fois alors que des combattants rebelles tentaient de secourir les habitants coincés sous les gravats. Dans ce conflit ayant fait plus de 100 000 victimes depuis le coup d'État de 2021, les civils

0: paye le prix fort. Un rapport publié la semaine dernière par les enquêteurs onusiens accuse l'armée de mener des séries d'attaques volontaires contre les civils. Frappes aériennes visant des habitations, des écoles, des camps de personnes déplacées, des détentions arbitraires et des actes de torture sexuelle. Détaille le document du mécanisme d'enquête indépendant pour la Birmanie. Des accusations rejetées par le gouvernement birman et son chef Min Aung Hlaing, l'homme fort de la junte. En pleine campagne de dédiabolisation, le désormais président du pays a effectué des voyages en Inde, en Chine, au Laos, en Thaïlande et en Russie ces derniers mois, tout en menant de front sa sanglante guerre civile.
1: Nicolas Roca, l'actualité dans la région, c'est aussi ce porte-conteneur sud-coréen qui est parti vers l'Europe par la route maritime de l'Arctique. Dernier exemple en date du nouvel intérêt suscité par cette route maritime. L'objectif est de déterminer si la fonte des glaces en cette période de l'année permet l'ouverture d'une route viable sur le plan commercial. Qu'est-ce qu'un homme ? C'est la question posée par Nancy Naous au Festival international du théâtre de rue d'Aurillac. La chorégraphe libano-palestinienne y présente sa pièce « Supermal », un solo qui déconstruit les codes, comme l'a constaté Noémie Loweller.
2: Pectoraux saillants, il gifle l'air et boxe, comme une démonstration de force et de virilité. Seul en scène, le danseur Nadim Barsoun interprète un homme, un vrai, un super mâle, le titre de la pièce de Nancy Naous.
3: Ça vient de mon histoire, ça vient de mes résistances à moi. Nous sommes une famille de 3 filles et 1 garçon. Donc le garçon qui a été tant attendu, le garçon qui va porter le nom de la famille. Il y avait et il y a toujours autour de lui une certaine admiration, une certaine glorification qui m'a toujours énormément interrogée.
2: Le supermâle s'attendrit peu à peu. Ses gestes s'alanguissent, ses vêtements tombent, il dévoile sa vulnérabilité et esquisse sensuellement quelques pas de dabké, danse traditionnelle du Moyen-Orient.
3: Qui décide comment un homme doit se comporter? Qui décide comment un corps d'homme doit bouger dans l'espace? Donc en fait, questionner toutes ces injonctions-là et ouvrir des portes en disant qu'en fait, il n'y a pas une seule et unique définition de ce que peut être un homme.
2: Cette pièce est le deuxième volet d'un projet sur la masculinité après le duo Dresse-le pour moi. Noémie Leweller, Aurillac, RFI.
1: Et puis après sa blessure au dos, Arthur Fils revient en force. Le tennisman français vient de se qualifier pour la finale du Masters 1000 de Cincinnati. Victoire 6-3, 6-4 face à l'Italien Flavio Cobolli, lui qui avait atteint la finale de Roland-Garros en juin dernier. Le français affrontera Frances Tiafoe en finale ce dimanche. C'est la fin de ce journal. Merci à vous de l'avoir suivi.
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1: Bonsoir.
2: Aujourd'hui sur RFI, l'Orchestra Baobab est dans votre poste avec un concert enregistré le 7 juin 2025 au festival Musique Métisse d'Angoulême. Le Baobab, c'est toute l'histoire des indépendances, de l'Afrique de l'Ouest, les nuits dakaroises rythmées par les musiques cubaines. L'Orchestra Baobab voit le jour à l'aube des années 70, gros succès, et puis dans les années 80, raz-de-marée du Mbalard de Youssou N'Dour, bienvenue dans le monde du silence, avant de retrouver une oreille amie en la personne du producteur britannique Nick Gold, qui remet le Baobab au centre du village. En chemin, nous croiserons le vénérable Taga, batteur du Baobab depuis 1974, et Abim Baye, manager de l'orchestre, mais alors façon 2025. Alors en scène, madame et messieurs, oui, madame, parce que le Baobab s'est déconstruit et reconstruit avec la chanteuse Corca Dieng. Sans oublier Papino, c'est le fils de Taga. Bonsoir.

0: Merci beaucoup.
1: Bonsoir.
0: Bonsoir.
2: L'orchestre Baobab démarre ses concerts avec le titre Outro Horace, qui veut dire autrefois en créole. Ça a été écrit par un bissau guinéen, le poète et révolutionnaire José Carlos Schwartz, une chanson de guérilla pour celui qui a été emprisonné par les Portugais au large de Bissau.

0: Merci.
1: Papillon Quartet.
0: C'est bien.
2: L'Orchestra Baobab, RFI Concert, Angoulême Musique Métis, 7 juin 2025. Nous avons rencontré Taga, qui est le vénérable batteur de l'Orchestra Baobab, qui a invité évidemment des musiciens plus jeunes à garnir les rangs. Faut pas se mentir, hein. En 50 ans, beaucoup sont partis de l'autre côté de l'arc-en-ciel. Taga, quel est le titre du morceau que vous venez de jouer?
3: One Momagis, montre-moi que je sache. C'est un amoureux qui dit à sa fiancée, mais montre-moi ton amour, quoi, que je voie.
4: Un des grands points communs des membres d'Orchestra Baobab, de l'époque à aujourd'hui, c'est que c'est des grands romantiques.
2: Vous voulez dire des grands amoureux?
4: Entre autres, oui.
2: Ah, oui. Je sens qu'Abib, je vais pouvoir lui tirer les verres du nez, là, c'est bon.
4: Aïe, aïe, aïe.
2: Qui a écrit le morceau?
3: Atisso.
2: Notre Togolais avocat
3: ouais,
2: préféré.
3: Notre Togolais, notre grand Togolais.
2: Qui est remplacé par Boléro.
3: Vraiment, Atisso, c'était un virtuose à la guitare, et il faisait ses compositions. En plus, presque tous les morceaux, c'est lui qui les arrangeait. Donc, et lui, il était venu à Dakar que pour étudier. Après, il a eu des amis, par exemple, Bala et Rudy. Alors, ils ont commencé à jouer au Miami. Après, Adrien Senghor, un ancien ministre, et Ousmane Diagne, un homme d'affaires, ils ont voulu créer quelque chose à Dakar, une boîte de nuit. Et là, ils ont allé récupérer Bala, Rudy et Atisso. Et les autres, Medoun Diallo, Latfi, tout ça, Issa Sissoko. C'est ce qui a amené le Baobab aujourd'hui. Quoi.
2: Soutoukoum, spécialiste in old style. Ça, c'est un des titres aussi que vous jouez sur scène. Vous vous souvenez comment ce titre apparaît dans la carrière du Baobab?
3: Oui, c'est une chanson populaire que chantait un des grands musiciens choristes du Sénégal, qui s'appelait Lalo Keba Dramé. Bala l'a adapté étant Mandeng. C'est Tion Sek, Hassan Boup, Laï Mboup, Ndjougadjian, c'est eux qui chantaient en Wolof. Rudy chantait en créole, Bala en Sossé, Mandeng.

0: première femme qui a eu le courage de prendre le micro et de chanter dans Orchestra Baobab. Coco Jean.
1: L'Orchestra Baobab en concert sur RFI, 7 juin, Angoulême, Festival Musique Métisse. Alors si vous êtes curieux, je vous recommande de vous rendre sur la page Facebook de l'émission Musique du Monde. On a filmé un petit peu les coulisses, notamment le gros stress juste avant de la montée sur scène, qui se vit un peu comme un soulagement finalement. Non, c'est rigolo.
0: Et maintenant, on va chanter pour le pays, pour notre pays, Sénégal. Monsieur Alilouane. Alors.

0: Sénégal par l'orchestre Baobab en concert au Festival Musique Métisse à Angoulême.
1: Le temps est mort, mais on va présenter quand même le groupe. À la guitare solo, Monsieur Bolero La Grata. Au Perki Congas, El Maestro Moussa Sissoko. À la guitare basse, Malik Si. Drums Timbales depuis 1974. Monsieur Moutaga Kouaté. Guitare rythmique, Yahya Fall. Sax Taylor, le terrible Amran Lufri Jezou. Sax Alto, notre papa. El Maestro Tcherno Kouaté. Je vous ai dit, c'est la première femme qui a eu le courage de prendre le micro et de venir chanter ici dans l'orchestre à Baobab.
2: Ligne vocale, Monsieur Papillon.

0: génération, ce sont nos enfants. Hein. Ça, c'est la nouvelle génération.
1: On va prendre une photo avec vous. Vous êtes d'accord? Allez, Habib, on y va.
2: Habib, c'est le manager, donc il fait les photos. C'était l'orchestre Baobab en concert à Musique Métisse Angoulême, avec une bonne surprise, c'est la sortie du nouvel album. Ce sera un peu l'album des 50 ans. C'est pour bientôt et c'est Habib Mbaye, le manager, qui en parle le mieux.
3: Absolument. Cet album, il s'appelle Made in Sénégal et c'est un album qu'on envisage un second volet d'un triptyque qui avait commencé avec Made in Dakar, qui était un album qui était produit au sein de World Circuit par Nick Gold. Là, on fait le deuxième volet qui est Made in Sénégal et dans lequel on a décidé d'inviter nos compatriotes sénégalais, certains qu'on peut annoncer comme Baba Mal et d'autres dont on garde la surprise sur ce deuxième album où tout est fait au Sénégal. Et le troisième volet, normalement, s'appellera Made in Africa, où l'orchestre Baobab ira à la rencontre des grands orchestres d'Afrique de l'Ouest.
2: Taga a 72 ans, il a rejoint le Baobab en 74 et il le dit lui-même, il est...
4: Le dernier des Mohicans.
2: Vous êtes fier et courageux, c'est vous le Baobab en fait.
4: Le gardien du temple.
2: Quel est votre plus ancien souvenir avec l'orchestre Baobab?
4: Plein de souvenirs. Je rends hommage à mes amis, aux musiciens du Baobab. On a fait un long parcours ensemble. On a créé une musique spéciale. Vraiment, on a eu du succès. Et aujourd'hui, vraiment, je suis fier parce que je suis avec mes enfants, nos enfants qui sont là et actuellement, on a su relever le défi.
2: Vous voulez dire que Zakaria, c'est votre fils?
4: C'est mon fils, oui.
2: Il y a d'autres enfants d'anciens du Baobab?
4: Il y avait Alpha Dien, mais il a eu un empêchement.
2: C'était le fils de Djouga,
4: Djougadien,
2: qui lui est parti en 2016. Oui, ça, c'est vrai que ça fait une liste, c'est normal, c'est un orchestre qui arrive quand même des années 70, du siècle dernier. Donc Bala Sidi Ben, Djouga Dieng, Medoun Diallo, Tion Seck qui était déjà parti,
4: Issa Barthélémy Atit, absolument. Ludu Gomis,
2: ouais.
4: Voilà. Charlene Diaye,
2: ouais.
4: Latfi Benchelun.
2: Bon, ben voilà, nous avons fait la page nécrologique du Baobab. Ça va? Vous vous sentez bien? La santé? Tout?
4: Bien sûr, parce qu'actuellement, on a relevé le défi, hein, on a soulevé le flambeau. Bala Sidibé nous a toujours dit, écoutez les gars, même s'il arrivait que je parte, il faut soulever le flambeau, quoi. Il faut toujours continuer.
2: Réalisation de Nassim Cahusson, Mathias Taylor, l'intégralité du concert de l'orchestre Baobab enregistré en son binaural est disponible sur le site rfi.fr. On verra ça, c'est durable. C'est un titre de l'orchestre Baobab dans la voix de Feu Medioun Diallo qui partira un petit peu plus tard avec le groupe Africando. Le titre est dispo sur l'album La Belle Époque, il y en a trois.

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0: Antoine Galen.
4: À la une, Emmanuel Macron dit son horreur après les frappes russes sur Kryvyi en Ukraine. Une frappe en plein jour qui a fait au moins 16 morts et 130 blessés hier. Comment expliquer ces attaques sur la ville natale de Volodymyr Zelensky? Réponse en début de journal. Face à la menace chinoise, Taïwan organise son salon de la robotique. Objectif, avoir le moins possible de composants chinois. Reportage dans ce journal. En France, Mathieu Pigas est passé aux universités d'été de la France Insoumise. Un rassemblement à Châteauneuf-sur-Isère jusqu'à dimanche. L'occasion pour l'homme d'affaires de gauche d'évoquer le programme économique des Insoumis. Et puis la canicule aggrave l'exposition aux pesticides. Voici la conclusion d'une ONG environnementale américaine. Les travailleurs dans les champs sont très exposés à ce phénomène, vous l'entendrez. En Ukraine, les secours fouillent encore les décombres du centre commercial de Kryvyi Rih. Il a été bombardé hier par l'armée russe. Une frappe en plein jour qui a fait au moins 16 morts et 130 blessés. Ce n'est pas la première fois que le Kremlin cible des civils dans cette ville du centre du pays. Alors comment expliquer ces frappes? Élément de réponse avec Ulrich Bouna, analyste géopolitique et chercheur associé chez Eurocréative.
5: Le premier enjeu, c'est un aspect, on va dire, militaire-industriel. Kryvyi Rih, c'est une ville

0: par des Russes de rendre le pays invivable, en fait, en quelque sorte, pour essayer de faire fuir la population et donc de faire s'écrouler l'économie du pays.
1: Un propos recueilli par Théo Conscience, et de son côté, Emmanuel Macron a exprimé son horreur après ces frappes russes en Ukraine. Le président français a annoncé l'envoi d'intercepteurs à Kiev, un système de défense pour contrer les missiles balistiques russes. L'Iran dit considéré comme un ennemi tout pays participant à la guerre économique de Washington. Déclaration du secrétaire iranien du Conseil suprême de sécurité nationale. Il y a deux jours, le ministère iranien des Affaires étrangères avait accusé les États-Unis de terrorisme économique. Le secrétaire américain au Trésor, Scott Bessent, avait juré que Washington ferait s'effondrer le régime iranien avec de nouvelles sanctions. En Birmanie, une frappe de l'armée birmane contre un monastère a fait 14 morts. Les victimes s'étaient rassemblées dans ce centre de méditation à l'occasion du carême bouddhique. Elles étaient âgées de 50 à 70 ans. Depuis le début de la guerre civile en Birmanie, déclenchée en 2021, plus de 100 000 personnes ont été tuées. Des enquêteurs de l'ONU accusent la junte d'avoir intensifié leurs frappes aériennes contre les civils. L'actualité dans la région, c'est aussi à Taïwan, où la course à la robotique est lancée. Le pays tente de se faire une place sur un marché très largement dominé par la Chine. Tandis que le plus grand salon robotique de l'année se déroule à Pékin, Taïwan organise son propre événement. L'objectif est de mettre en place une filière robotique indépendante de composants chinois. Reportage sur place de notre correspondant Jules Bois.
2: Au milieu des robots humanoïdes qui dansent ou des robots centaures, se trouve un robot chien de la taille d'un petit labrador, bardé de capteurs et conçu pour la surveillance, avec une particularité.
3: Nos robots n'ont aucun composant chinois.
2: Un robot chien pas si mignon, surtout si les concepteurs n'ont pas le contrôle sur certains composants clés comme
3: les puces électroniques. Parce que ces puces, c'est son cerveau. Si c'est la Chine qui a fabriqué ces puces, le risque est que des scripts ou programmes soient implantés sans qu'on le sache.
2: Ici, même les robots cuisiniers sont taïwanais.
4: Avec ses deux mains, notre robot peut découper tout type de viande. Et notre entreprise ne conçoit que des robots hors des chaînes logistiques chinoises.
2: Un choix de souveraineté technologique économiquement difficile à assumer.
4: Les coûts de production augmentent considérablement. Certains composants proviennent par exemple d'Europe. Leur prix est bien sûr très différent de celui pratiqué en Chine.
2: Signe que la concurrence chinoise est rude, Unitri, géant chinois de la robotique, est parvenu à installer un stand via une filiale taïwanaise. Alors, c'est vous la concurrence ?
5: Je ne le présenterai pas comme ça. À Taïwan, nous souhaitons établir une feuille de route pour développer la robotique, mais nous voulons également que tout le monde participe à ce développement.
2: Un vœu pieux pour une industrie vouée à devenir ultra concurrentielle et très dépendante de la Chine. Jules Bois, Taipei, RFI.
1: Et la relation entre la Chine et Taïwan, il en est question aux universités d'été des Insoumis. Un rassemblement de la France Insoumise à Châteauneuf-sur-Isère jusqu'à dimanche. Et cette année, l'homme d'affaires de gauche et propriétaire de médias, Mathieu Pigas, était de passage. Après les écologistes hier et avant les socialistes la semaine prochaine, il a été accueilli pour un entretien d'1h30 avec le coordinateur de LFI, Manuel Bompard. L'occasion parfaite pour la France Insoumise d'abord son programme économique pour la présidentielle. Reportage de notre envoyé spécial Victorien Villaume.
6: La veille de cette rencontre, un proche de Jean-Luc Mélenchon faisait ce constat: quand Mathieu Pigas valide l'une de nos idées, ça lui donne de la crédibilité. Le coordinateur Manuel Bompard a dû être aux anges pendant 1h30.
7: Merci.
6: Dans un amphithéâtre rempli, le multimillionnaire de gauche s'est montré à 100% compatible avec le programme insoumis sur le SMIC.
8: Et moi, je pense qu'il est absolument impératif d'augmenter le SMIC significativement.
6: Sur les retraites.
8: Est-ce qu'il faut abroger la réforme des retraites ? Oui.
6: Le banquier d'affaires adhère à la taxe Zucman et rejoint aussi l'idée récemment mise en avant par Jean-Luc, comme il l'appelle, de jeter au feu une partie de la dette française.
8: La dette publique française, par exemple, qui est détenue par la Banque centrale, en l'occurrence la Banque de France ou la Banque centrale européenne, la BCE, peut être annulée sans aucun impact économique et sans aucun impact financier.
6: La complicité se retrouve même dans le rejet du PS et surtout de
8: place publique
6: de Raphaël Glucksmann, hué de bon cœur par le public. Pour autant, Mathieu Pigas affirme qu'il veut être un trait d'union entre les différentes forces de gauche pour la victoire l'an prochain. Il balaye aussi toute ambition présidentielle. Victorien Villaume, Châteauneuf-sur-Isère.

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1: Et Raphaël Glucksmann, justement, qui devrait annoncer sa candidature à la présidentielle demain soir. Le candidat Place Publique sera l'invité du journal de 20h de TF1 pour en parler. Sa candidature aurait pour conséquence la mise en retrait de sa compagne Léa Salamé, présentatrice du JT de France 2. Ils sont particulièrement exposés aux canicules, les hommes et les femmes qui travaillent dans les champs. Ce ne sont pas seulement les températures extrêmes qui sont dangereuses pour leur organisme, c'est aussi leur exposition aux pesticides. Conclusion d'une étude de l'organisation scientifique américaine Union of Concerned Scientists. Stéphanie Schuller, le lien entre vagues de chaleur extrême et exposition accrue aux pesticides est bien réel.
2: Quand le thermomètre grimpe, la nature des pesticides épandus sur les cultures agricoles change rapidement, ils s'évaporent.
3: Cela signifie que l'air dans le champ et autour des cultures présente une concentration beaucoup plus élevée de pesticides sous forme d'aérosol. Un travailleur qui se trouve dans ce champ à ce moment précis est donc exposé aux pesticides.
2: Explique Omanya Nagaswamy, chercheuse au programme Alimentation et Environnement de la Union of Concerned Scientists.
4: They're breathing in the pesticides that's in the air.
3: D'une part, le travailleur inhale les pesticides présents dans l'air et d'autre part, il y est exposé par la peau. Parce que quand il travaille sous une forte chaleur dans les champs, sa température corporelle augmente. Il commence à transpirer, les pores de sa peau se dilatent, ce qui augmente l'absorption cutanée. Donc, les voies d'exposition à un pesticide se multiplient quand il fait très chaud à l'extérieur.
2: Les intoxications aux pesticides révèlent une injustice climatique. Aux États-Unis, elles ne sont recensées que rarement, car les travailleurs agricoles sont souvent des migrants, sans papiers, sans protection sociale et donc sans accès à un suivi médical.
1: Stéphanie Schuller. Et puis quelques mots de Formule 1. Ce dimanche, Lando Norris partira en pole position du Grand Prix des Pays-Bas. Le pilote McLaren a remporté la course sprint devant George Russell et Kimi Antonelli. C'est la fin de ce journal. Merci à vous de l'avoir suivi.
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8: Certains traumatismes naissent par procuration, à partir d'histoires ou d'images de souffrances vécues par d'autres auxquelles on peut être confronté par devoir professionnel ou moral. Avocate, policier, ami, interprète, journaliste, psychologue, thérapeute se retrouvent parfois confrontés à des photos, des vidéos, des récits insoutenables. Et même si c'est dans un cadre professionnel, ces images ont un impact sur le psychisme. Alors comment dédramatiser? Comment ne pas se laisser envahir? Nous nous rendrons tout à l'heure dans le cabinet de Nathalie Benoun. Elle est psychologue, psychothérapeute et elle s'est spécialisée dans ces traumatismes indirects qu'on appelle aussi les traumatismes vicariants. Nous l'entendrons soigner grâce à une approche psychocorporelle, une interprète communautaire qui a dû traduire des récits terribles de parcours migratoires. Mais d'abord, départ à la Brigade des Mœurs à Lausanne. Marc y est inspecteur, il passe ses journées à analyser des dossiers cybercriminels et pédophiles. Certaines images sur lesquelles il enquête sont décrites ici explicitement.
9: Donc là, on est en train de descendre dans les sous-sols de la brigade.
10: Et quand c'est les sous-sols de toute la police de sûreté. Et puis, on a obtenu un peu d'espace de stockage aux archives.
8: Distance de sécurité, reportage Mathias Delétro, réalisation Jonathan Asselbacher.
10: Alors là, il y a les quatre grandes étagères avec tous les ordinateurs ou matériel informatique qu'on a saisi. Donc il y a des disques durs externes, il y a des clés USB, il y a des téléphones, il y a des tablettes, voilà, donc tout ce qui peut contenir en fait des données.
9: C'est vrai que là on voit tout, des PC portables, des grands écrans Mac, des tours de gamers, c'est vraiment très diversifié en fait ce que vous saisissez.
10: Oui, on saisit tout ce qui peut contenir des supports, il y a vraiment de tout, hein. Ça va de bébé, donc des nourrissons jusqu'à 18 ans. Et puis dans les actes, il y a vraiment de tout, hein. Il y a des fellations, il y a des sodomies, il y a des pénétrations vaginales avec des petites filles. Il y a des fois c'est des images de deux enfants entre eux, plusieurs enfants entre eux. Des fois il y a plusieurs adultes avec un enfant, plusieurs adultes avec plusieurs enfants. Enfin, après il y a aussi tout ce qui est pas pédopornographique qui est quand même dans ces disques durs. Là on peut voir de la zoophilie aussi qui est aussi interdite, donc ça on dénonce aussi. Et puis des images de violence extrême qui sont pas du tout sexuelles, hein, des décapitations, des accidents de travail filmés par une caméra de surveillance. Voilà. On a vraiment des gens qui s'échangent tout type de fichiers. Et puis nous on les retrouve, donc on doit aussi les regarder. Voilà, c'est des fois on est un peu moins prêt pour la partie violence extrême parce que représentation de la violence.
9: Et les ordinateurs sur ces étagères là, ils appartiennent à qui?
10: Il y a tout, hein. Il y a des médecins, il y a des professeurs, il y a des étudiants, il y a des gens qui sont au chômage, il y a des gens qui sont cadres. Enfin là, vraiment, on a une jolie palette de la population. C'est quelque chose qui touche tout le monde.
9: On est de retour à l'étage?
10: Oui, on est de retour à l'étage. Donc on va retourner dans le bureau.
9: Ah, avant d'entrer?
10: Oui.
9: Faut me dire un peu ce qu'elle veut dire pour vous, ces deux images, ces deux pancartes sur la porte.
10: Ouais, alors il y a Keep Calm and Be Happy. Voilà, ça c'est pour rester heureux avec tout ce qu'on voit. Et puis voilà, puis l'autre c'est une petite touche d'humour. Hein.
9: Keep Calm and Be Happy, ça marche?
10: Ah ouais, ça marche. Franchement, le même job avec une autre équipe, ça marcherait pas forcément. C'est vraiment l'équipe qu'on crée qui fait qu'on se sent bien aussi, qu'on n'est pas en train de faire ses analyses. Puis qu'on sait que si ça va pas, on peut aller en parler. Et puis après, sur le débriefing, c'est clair qu'on a vraiment un humour particulier. Mais je pense comme des médecins ou comme des infirmières ou comme des gens qui travaillent dans les pompes funèbres, il y a un humour qui tourne tout le temps autour de la sexualité. Cet humour qui permet de dédramatiser aussi, parce que si on voit un truc puis que notre cerveau il se dit « ça c'est horrible », mais qu'on arrive à trouver un moyen de dédramatiser puis de trouver ça drôle, faisons-le. Puis comme ça, c'est pour nous protéger nous aussi. On reçoit des dossiers de plusieurs endroits, mais une des sources principales, c'est la police fédérale qui nous envoie des signalements que les applications ont déjà faites. Par exemple, ça c'est un signalement pour l'application Snapchat qui a signalé à la police fédérale qu'il y avait un utilisateur qui avait visiblement envoyé un fichier pédophile. Donc là, dans le dossier, on a les contrôles que faites Pôle en fait. Donc là, par exemple, ils ont fait une demande sur un numéro de téléphone qui était lié au compte. Donc on voit le nom de la personne qui paye l'abonnement. La problématique qu'on a là, c'est que c'est sur Snapchat, mais c'est une dame. Et puis elle est née en 1975. Ils ont aussi fait une demande sur les adresses IP, donc les adresses qu'ils ont reçues pour les connexions au réseau. Et puis là, vu le nom de famille, c'est probablement son mari, parce qu'ils ont le même nom de famille. Donc maintenant, c'est à voir si ils ont des enfants à domicile ou des mineurs à domicile. Là, on va ouvrir le fichier. Donc le fichier qui est dénoncé, il y en a trois, c'est trois images. Et nous, on constate que c'est un fichier viral. Donc c'est un fichier qui est envoyé à de multiples occasions. On reçoit des dénonciations pour ce fichier toutes les semaines. On a une petite quinzaine de fichiers comme ça qui sont envoyés très très souvent, plutôt du coup par des jeunes mineurs, adolescents. Donc on va voir après si cette dame elle a effectivement un enfant. Quand c'est des mineurs, c'est des fois juste pour faire rire les copains ou voilà, parce que là c'est une jeune fille qui a les jambes écartées et qui est toute nue. Et puis à certains âges, ça peut faire rire et ils se rendent pas compte que c'est quelque chose d'interdit.
9: Quand vous avez ouvert le fichier pour voir de quoi il découlait, vous l'avez ouvert très rapidement et refermé très rapidement. C'est une méthode?
10: J'ai pas besoin de le regarder plus, je vois tout de suite. Des fois je regarde juste même avec la fonction de prévisualisation de Windows. Ce qui fait qu'on doit vraiment regarder ou des fois mettre le son, c'est qu'on pense justement que c'est quelque chose qui est fait maison, que l'auteur a créé lui-même, ou qu'on veut voir quelle langue parlent les gens sur la vidéo. Parce que des fois, on se dit, ah tiens, peut-être ça pourrait être par chez nous.
0: Puis en fait, quand on met le son, ça parle une autre langue. Et puis voilà, l'idée, c'est d'identifier des victimes, s'il y a des victimes. Et puis de pouvoir retrouver éventuellement qui est l'auteur. Là, le logiciel, il me propose de prendre une pause. Puisque ça fait 20 minutes que je suis dessus, il me propose de... Ça, c'est plutôt pour se reposer les yeux. Mais ça nous rappelle aussi qu'on est en train de regarder de la pédopornographie, puis qu'il faudrait faire une pause. Donc ça, c'est un des moyens que ce logiciel a de nous protéger. Donc je ne reclique pas, il ne va rien réafficher. Et puis moi, je peux aller prendre un café, marcher 2 minutes, et revenir. Parce que des fois, on a vraiment le nez dans le guidon, on va à fond, on fait tout. C'est vrai que de regarder de la pédopornographie pendant 2 heures de suite, c'est pas top. Donc pour nous protéger, on a cette option. Puis après, au niveau de ce qui permet de nous protéger un petit peu, dans ces cas-là, on a la possibilité de pixeliser tout ce qu'on a déjà catégorisé comme étant pédopornographique. Ça, par exemple, pour la génération du rapport, j'ai pas besoin de revoir de nouveau ces images. Je peux aussi cacher complètement les images. On peut aussi afficher les images en noir et blanc. C'est bête, mais la couleur, ça rend la chose réelle. Le noir et blanc, ça permet des fois de se distancer un petit peu de ce qu'on voit, mais en étant capable quand même de catégoriser et de voir qu'effectivement, c'est de la pédopornographie et qu'on va donc classer ça de la bonne manière. Et puis quand il y a des vidéos, en fait, c'est des petites miniatures. Donc c'est des... Voilà, là, j'affiche une vingtaine de fichiers en une seule fois. Et puis quand c'est des vidéos, en fait, je passe la souris dessus et ça me lit la vidéo. Donc, j'ai pas le son et j'ai vraiment les miniatures de la vidéo qui se mettent bout à bout. Si je vois qu'il y a de la pédopornographie, j'appuie sur 1 et puis ça me la catégorise. J'ai pas besoin de l'avoir en grand. J'ai 400 fichiers pédopornographiques pour ce cas. J'ai pas besoin de tous les regarder en grand sur l'immense écran. De faire comme ça, ça permet de limiter un peu l'impact de ces images parce qu'on les voit en petit aussi. Et puis on les voit pas très longtemps.
9: On a énormément parlé des moyens de prévention que vous avez, de comment vous gérez ça, mais lorsque ça va plus, lorsqu'il y a un trauma, vous avez un service psychologique à disposition, vous l'avez déjà utilisé ?
0: Dans la partie prévention, en fait, les membres de la cellule cyberpédophilie, on a l'obligation d'aller la voir une fois par année, au minimum. Dans ce cadre-là, j'ai déjà été la rencontrer. Elle nous a aussi donné des petits trucs. Elle nous a suivi une journée, donc elle est venue nous voir ce que nous on faisait, voir ce qu'on travaillait, voir comment est-ce qu'on pouvait peut-être améliorer le contexte pour pas être choqué ou pas choquer les autres. Donc c'est aussi elle, par exemple, qui a proposé qu'on ne voie pas les écrans dès qu'on rentre. Elle avait proposé peut-être des paravents pour qu'on soit plus isolé. Ça, on avait refusé parce que d'être isolé en regardant, si tout d'un coup il y a une image qui choque ou comme ça. Mon collègue, il voit aussi mes réactions, celui qui est en face, il voit aussi. Des fois, je le fais venir pour m'aider, savoir si c'est d'un enfant ou pas. Des fois, qu'on trouve sur, comme j'ai dit avant, des images qui n'ont rien à voir avec des choses illicites, mais qui sont drôles. On se les montre aussi pour dédramatiser puis rigoler. Et puis, on est obligé d'aller la voir. Donc, dans le cadre des rendez-vous qu'on a avec elle, par exemple, elle fait de l'EMDR. Alors, faut plus me demander ce que ça veut dire, mais c'est un truc avec les yeux, là. Moi, j'ai fait ça dans le cadre d'une enquête que j'avais eu avec beaucoup d'images. Alors, c'était pas de la cyberpédopornographie, c'était un cas meurtre avec des viols. Et puis, l'homme avait filmé ses actes. C'est pas que ces images-là me travaillaient plus que ça, mais vu que je devais aller la voir, on a fait une séance d'EMDR. Et c'est vrai que maintenant, si je veux me ressouvenir des photos, je dois me concentrer dessus et j'arrive même pas forcément à tout revoir. Il y a aussi des sons, il y a aussi des choses qui m'étaient bien restées, mais qui m'empêchait pas non plus de dormir. Mais par contre, c'est clair que quand je parlais de ce dossier, je voyais les images. Et maintenant, quand je parle de ce dossier avec des collègues ou avec... des fois, on a des stagiaires, puis on décrit un peu les enquêtes qu'on a eues. Vu que c'est une grosse enquête, quand je parle et que je décris les choses, je ne les vois plus. Ça fonctionne. Maintenant, c'est des choses à faire peut-être en prévention pour pas que le vase se remplisse trop. Et puis, à y aller avant que ça déborde.

0: J'ai encore quand même un peu des réflexes qui viennent. Et là, dans ces cas-là, qui sont venus un peu comme de détachement, de... Mmh. Ouais, de détacher un peu émotionnellement.
1: Ouais. Ça se ressent comment, là?
0: Bah, en fait, une fermeture...
1: Physique, hein.
0: Ouais.
1: Enfin, je vois vous fermer les poings,
0: ouais.
1: Donc il y a vraiment quelque chose de... qui se contracte.
0: Ouais.
1: Ouais.
0: Et bah, en fait, comme me couper un peu des émotions. Au lieu de... Enfin, si je me souviens de... Avant, bah, j'avais beaucoup plus... En fait, j'allais juste à la rencontre de mes émotions, les faire sortir et ça se régulait. Mm-hmm. Et là, je sens qu'encore pour des petites choses comme ça, j'ai un peu du mal.
1: Quand vous dites avant, c'est avant les symptômes,
0: ouais,
1: de traumatisme vicarien.
0: Ouais.
1: Vous étiez plus en contact avec vos émotions.
0: Oui.
1: Puis là, vous dites j'ai du mal dans ces moments où, par exemple, quelqu'un déverse trop d'émotions ou qu'il y a une annonce de mauvaises nouvelles.
0: Oui.
1: J'aménage un petit peu. Ouais, merci. Extra. Est-ce que ce serait OK pour vous que je m'approche, que je fasse un point de contact dans votre dos, à peu près au niveau où vous avez la sensation devant?
0: Mm-hmm.
1: Ça jouerait.
0: Mm-hmm.
1: Et puis si c'est OK pour vous de remettre la main devant, vous l'avez. Voilà. Puis moi, je vais simplement appuyer ma main derrière, à peu près. C'est à peu près la même hauteur.
0: Mm-hmm.
1: Voilà. Extra. Oui. Et sentez que ma main peut accueillir le poids de votre corps et que vous pouvez. Voilà. Et qu'en même temps, ma main est là pour rencontrer votre corps. À cet endroit, dans votre dos. Et vous pouvez respirer entre le contact que vous avez avec ma main dans votre dos et le contact que vous avez avec votre main sur le thorax.
2: Nathalie Benoun, vous êtes psychologue, psychothérapeute. Des récits, des images, ça peut créer des vrais traumatismes?
1: Il y a effectivement les images qu'on voit. Et puis, il y a ce qu'on nous raconte. Et quand quelqu'un nous raconte ce qu'il a vécu, c'est comme quand on nous raconte une histoire. En général, on se fait un film mental de ce qu'on nous dit. Et ce film-là va avoir un impact ensuite sur nous dans les moments où on est plus fatigué ou pendant le sommeil, sous forme de cauchemar. Moment où notre cerveau n'est plus à même de faire la différence si ça nous est vraiment arrivé ou si c'est arrivé à quelqu'un d'autre. Et donc, il y a besoin de lui redonner l'information et de l'aider à repenser, de sortir du figement qu'a provoqué cette image qui fascine, qui sidère. La fascination, la sidération, c'est du figement.
2: Vous pourriez me dire, plus ou moins dans quel cas général venait la patiente qui est venue consulter, pour quel type de trauma?
1: Alors, la patiente qui a consulté venait parce qu'elle a entendu beaucoup de récits de traumatismes absolument, absolument terrible, qui lui revenait en mémoire, qui revenait dans les cauchemars, qui se réactivait dans les journées. Qu'est-ce qui est là pour vous maintenant?
0: Je sens bien l'espace entre les deux.
1: Mm-hmm.
0: J'arrive bien à respirer dedans, je sens plus le poing.
1: Ok.
0: Et je sens comme si c'est remonté dans la gorge.
1: Ouais.
0: Ouais.
1: Ok. Et amenez votre attention dans la gorge. Et comme si vous accompagnez ce point de votre attention. Et vous vous rendez curieuse à qu'est-ce qu'il va devenir.
0: En fait, je sens comme si, ouais, il voulait s'échapper.
1: Ouais.
0: Que ce soit par la bouche, par mm-hmm. la parole. Ou
1: oui.
0: Par...
1: Ouais, super. Et si vous pouvez accompagner cette intention de ce point de s'échapper? Il y a des manifestations corporelles aussi qui sont en lien avec ce sujet qu'on travaille et qu'on peut aller prendre pour essayer de leur permettre de s'exprimer, comment dirais-je, de poursuivre le chemin qu'elles auraient eu besoin de faire. Je ne sais pas si ça a même beaucoup de sens, mais on essaye d'accompagner le défigement pour permettre au corps de pouvoir retrouver ses réflexes qui sont ceux de l'attaque ou de la fuite. Et de permettre donc à ce qui s'est bloqué, là c'était plus qu'un petit point, alors qu'avant c'était plus massif dans la gorge, de lui permettre de trouver un chemin vers la sortie et de retrouver des mouvements que le corps aurait voulu pouvoir faire et qu'il n'a pas pu faire. Et là en l'occurrence, c'était un corps qui était beaucoup plus souple.
0: Qu'est-ce
1: parliez aussi cette dernière semaine de moments d'anxiété qui revenaient après ces exercices, quand vous y repensez maintenant.
0: Ben, beaucoup plus de recul.
1: Ouais.
0: Ouais.
1: Est-ce que vous identifiez des moments déclencheurs ou des choses qui ont...
0: Oui, soit par exemple un moment où quelqu'un va déverser trop ses émotions avec moi, ou alors encore une annonce de mauvaise nouvelle.
1: Oui.
0: Donc ça, je l'ai ressenti.
1: Oui.
0: Pas extrêmement fort, mais je l'ai ressenti avec un peu les mêmes mécanismes, moins forts, mais les mêmes mécanismes que j'avais avant. Et même le fait de le dire là, je sens vraiment que ça me fait du bien.
1: Wow.
0: Ouais.
1: Et est-ce que ça vous donne une piste ou une idée pour le futur, dans des situations futures similaires, de manière de se protéger différemment de ces moments-là?
0: C'est justement ça que j'ai du mal à savoir comment faire.
1: Okay.
0: Ouais. J'ai encore quand même un peu des réflexes qui viennent, et là, dans ces cas-là, qui sont venus un peu comme de détachement.

0: qui est très important, c'est de prendre soin d'être bien ancré dans son corps ici et maintenant et bien orienté dans l'espace, ce qu'on a beaucoup fait pendant la séance. Mais c'est de le faire avant, quand on sait qu'on va être confronté à une situation potentiellement traumatogène. Et puis peut-être on peut chacun développer aussi des choses qui nous sont propres. Hein. Certaines personnes vont avoir une odeur qu'elles aiment bien, qu'elles prennent avec, ou un objet. On peut avoir un stylo fétiche qui nous apporte du réconfort, qui nous rallie à notre profession. Et puis ensuite, ça va être important de se donner du temps après pour boire quelque chose, pour prendre une pause, pour clôturer ce qu'on a vu, peut-être pour prendre quelques notes de comment on était impacté par la situation avant de passer à une deuxième situation. Donc il y a vraiment ce qu'on fait avant, ce qu'on fait pendant, et puis ce qu'on va faire après.
1: On regarde pour le prochain rendez-vous ?
2: Ouais.
1: Ça marche.
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2: Ouais, c'est fou comme je ressens. Comme ça m'a reconnecté à ces sensations normales.
1: De normalité.
2: Ouais.
1: On est sur le bon chemin alors.
2: Ouais. Non, c'est génial.
1: En tout cas, votre sourire en dit long sur comment vous êtes dedans.
2: Mmh.
1: Ouais.
2: Waouh. Parce que je suis contente.
1: Ouais, après, accueillez ça.
2: Ouais.

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0: Bonjour, bienvenue sur RFI, bienvenue dans le goût du monde. Je tiens entre mes mains un dictionnaire. Alors l'avantage avec un dictionnaire, c'est qu'il y a matière à des allers-retours entre les mots, les hier, les aujourd'hui, les histoires derrière les mots, des liens se tissent. Une langue en soi se crée. La langue de l'auteur, qui, toute subjective qu'elle puisse être, a l'avantage d'être à l'abri, là, sous couvert, sous un titre, dictionnaire, qui proclame une supposée objectivité. Notre dictionnaire ici est un dictionnaire des saveurs du Liban, paru chez Cosmopol. Il raconte bien plus que des saveurs. Il se décline au fil de l'alphabet, les goûts, les souvenirs, les gestes, la tendresse, les scènes d'hier qui résonnent aujourd'hui, l'attachement à la terre, les sous-entendus que seuls les Libanais comprennent, évidemment, la tradition culturelle. À l'aune de ce que traversent les Libanais et le Liban aujourd'hui, garder une trace, un souffle de ce qui fait l'âme de ce pays, n'est-ce pas fondamental? Oui, son âme, l'âme du Liban est dans sa cuisine, son souffle, sa vie, ne dit-on pas d'ailleurs d'un bon cuisinier, Nafaso Hello, que son souffle est beau. C'est le cas de notre invité, bonjour Karim Haïdar.
1: Bonjour Clémence.
0: Bienvenue ici, en plus d'être un bon cuisinier, vous êtes un fantastique conteur et les fidèles de cette émission le savent très bien. En introduction, la poétesse Ryoko Sekiguchi écrit « En lisant ses ouvrages, on a l'impression de humer le parfum des plats longuement mijotés, de sentir les différentes acidités du vinaigre, d'être caressé par l'air pur des montagnes, d'écraser entre ses doigts les feuilles fraîches du zaatar. » Lire un livre de cuisine.
2: Je le conçois comme une petite vendeuse d'allumettes. Donc le temps de lecture, il y a le plat qui apparaît. Il y a le moment de bonheur qui apparaît. Mais après, la flamme ne dure pas. En fait, chaque fois, le temps d'une allumette, quelque chose apparaît. Et quelque chose quand même d'éphémère est transmise.
0: Et transmise, le Liban, sa diaspora bien plus importante que sa population intérieure, son histoire, la guerre, souligne l'urgence de sauvegarder cette culture culinaire, son âme. Un peuple, par sa cuisine, ne connaîtra pas de faim tant qu'il y aura des gens pour la préparer dans leur pays ou dans leur exil. Karim, dont j'ai découvert en lisant ce dictionnaire, que j'ai jamais prononcé votre nom correctement, et là, j'ai eu un peu honte, je l'avoue, donc on ne dit pas Karim Haïdar, comme j'ai toujours dit, mais un Karim Haïdar.
1: Voilà, on dit Karim Haïdar, et effectivement, nous passons notre temps, en tant que Libanais, à déformer nos propres noms pour permettre aux gens, aux Européens, en fait, de les prononcer facilement. Ce qui me semble assez étrange, finalement, puisque personne ne fait ça. Je n'ai jamais vu un Européen arrivant au Liban prononcer son nom de travers pour que les Libanais puissent le prononcer à leur manière. C'est un acte généreux, et les Libanais sont des gens généreux, mais à un moment, je pense pas que la générosité doit aller jusqu'à effacer ce que nous sommes.
0: Absolument.
1: Loin de là.
0: Et d'ailleurs, vous signez en tout début d'ouvrage, en tout début dictionnaire, un génial avertissement qui dit donc « dictionnaire » dit « ordre alphabétique ». Or, certaines lettres et prononciations de l'arabe, du dialecte libanais, ne peuvent pas être retranscrits exactement. Alors malin, vous avez fait deux choses. Déjà, la première, c'est que vous avez rajouté, sous couvert d'honnêteté intellectuelle, une dizaine de mots en arabe, avec des prononciations différentes. Et puis surtout, vous nous invitez à changer de regard et de perspective avec une pincée d'arabesie. Quelles sont peut-être ces 3-4 sonorités qui jalonnent ce dictionnaire?
1: Voilà, alors il y a ces sonorités très importantes qui effectivement n'existent pas dans l'alphabet français. Comme nous autres Libanais, nous écrivons beaucoup avec l'alphabet latin, notamment en message téléphonique, nous nous sommes mis à trouver un remplacement pour ces sonorités-là. Et c'est là que nous avons choisi des chiffres. Bon, ça tombe bien, ce sont des chiffres arabes, pour le coup. Et donc, nous avons choisi le 2, le 3, le 5, le 7.
0: Par la proximité avec la graphie de...
1: Tout à fait. La proximité avec la lettre telle qu'elle est dessinée en arabe. Et donc, ces lettres-là, nous les utilisons. Pour le 2, nous faisons le E. C'est le de manouché. Après, nous avons le E, c'est le petit 3. Le E, c'est dans le prénom de mon père, par exemple, l'Aïssam. Et quand c'est au milieu, ça va être comme dans Za'atar. À ce moment-là, on va mettre deux A. Mais sauf que deux A, ça fait Za'a, et ça fait pas za'atar. C'est pour ça que j'ai tenu à remettre en fait ces lettres-là, pour au moins aider, parce que je trouve normal, d'essayer de permettre aux gens de prononcer de la manière la plus proche possible. Puis après, on passe au 7 qui est fondamental. Le 7, c'est le h de mon nom, mais c'est pas pour ça qu'il est fondamental. Il est fondamental parce que c'est le 7 qui est la première lettre du hummus et non pas du houmous. Et donc, j'ai voulu essayer de faire en sorte qu'on puisse prononcer de la manière dont doivent être prononcés ces mots-là, puisque ce sont des mots arabes à l'origine.
0: En tout cas, on s'imprègne du coup de ces sonorités, de cette volonté également pour affirmer cette langue qui peine à être entendue parfois. Ce dictionnaire s'ouvre en premier mot sur Abou Sora,
1: littéralement R, oui.
0: Le père du nombril. Et le dernier de ces mots, c'est un délice de votre mère, qui sont les petites grappes de raisin encore vert dont on fait du verjus. Hosrum.
1: Hosrum.
0: Délicieusement acide. Est-ce que vous pourriez me parler de ce père du nombril, de pourquoi justement avoir comme ça entouré par votre père et votre mère, je ne sais pas si vous l'aviez remarqué d'ailleurs, votre dictionnaire.
1: Alors c'est assez drôle parce que non, je ne l'ai pas remarqué, le père je ne l'ai pas remarqué, la mère oui je l'ai remarqué puisque c'était une attention, le dernier mot du livre c'est ma mère qui je dis toi, ma mère est décédée il y a quelques années et je tenais ce soit le dernier mot, mais je n'ai pas penser effectivement que dans Abou Sarra il y avait effectivement mon père. Les deux notes aussi, je viens de m'en rendre compte maintenant que vous mettez en avant les deux, parlent d'acidité finalement. Et c'est assez intéressant parce que l'acidité est très importante dans la cuisine libanaise. Nous aimons l'acidité et l'amertume. Pour nous, ce sont des saveurs extrêmement intéressantes. La Abou Sarra, et c'est la première orange que j'ai appris à peler, et la peau se détache très facilement de la chair, et c'est une excellente orange. On la mange même quand elle est encore verte, avec un peu de sel, et là on a cette acidité avec le sel, c'est vraiment un petit peu du Liban. Mais c'est un petit hasard, c'est le hasard de l'ordre alphabétique qui a fait qu'elle arrive au début.
0: Alors les Sénégalais, avec leur teranga, évidemment, vont dire que rien à voir. Cependant, l'hospitalité libanaise est une sacrée concurrente. Adiafa.
1: Voilà, Adiafa qui est l'hospitalité. Quelque part, l'invité doit aussi faire preuve de quelque chose.
0: D'être un bon invité.
1: Voilà,
0: faites exactement. Être un invité de qualité.
1: Et tout de suite, surtout. C'est-à-dire qu'on ne conçoit pas que quelqu'un rentre chez moi à la maison et que je ne lui offre pas à boire ou à manger instantanément. Et je suis très surpris, parfois, je me retrouve chez des gens qui sont très hospitaliers par ailleurs, en Europe, et pendant une demi-heure, on est assis et on nous a rien proposé à boire ou à manger. La conversation arrive avant. Chez nous, la conversation ne peut pas arriver avant, on a besoin d'abord d'offrir quelque chose à boire ou à manger et mettre des choses sur la table en succession. Et ça va à des extrémités assez incroyables finalement, à la fois en quantité et en diversité de produits, puisque je pense
0: votre grand-mère d'ailleurs proposait de l'aspirine.
1: Voilà, ma grand-mère, à force de vouloir proposer des choses, si elle voulait prendre un médicament, elle proposait à la ronde qui veut un médicament.
0: Qui veut un aspirine.
1: Et parfois, elle insistait pour qu'on le prenne, alors que personne n'en avait besoin.
0: Partager, c'est libanais, ça incarne la façon d'être libanais.
1: La table, c'est un lieu déjà de partage par définition, mais effectivement, on n'a pas le côté d'avoir une assiette individuelle. Le principe, c'est de tendre la main dans le même plat, donc c'est véritablement comme dans beaucoup de cultures, on partage parce qu'on tend la main et on prend différentes choses sur la table, ce qui est une manière de manger qui donne beaucoup plus de liberté. On se sert tous dans le même plat, et tant qu'il y en a assez pour tout le monde, tout va bien.
0: Donc on peut partager tranquillement. Ce qui est intéressant, c'est tout au long de votre dictionnaire, donc on va découvrir des cultures, des façons d'être, des histoires évidemment, puis des produits bien sûr, et la notion de terroir. Et des saisons forcément qui vont marquer également la manière dont va se dérouler l'année. Là, je crois qu'on est dans la saison des djaranek, je crois, les petites prunes un peu vertes acides.
1: Tout à fait, tout à fait.
0: C'est peut-être des amandes vertes également.
1: Et des amandes vertes, exactement. Hein, les deux arrivent un petit peu en même temps. Alors, autant les amandes, c'est quelque chose qui est connu un petit peu partout, même si les gens les croquent moins comme au Liban. Au Liban, on prend l'amande entière, on la décortique même pas quand elle est toute fraîche et on la trempe. Pareil dans le sel pour la croquer directement. Les djaranek, c'est plus particulier parce que Il y en a dans très peu de pays, en tout cas, utilisés de cette manière-là. Ce sont des toutes petites prunes vertes et on aime les manger quand elles sont très acides. Et c'est vraiment, faut imaginer un moment au Liban où surtout les vendeurs ont leur petite charrette dans la rue avec plein de Janelek dessus. Et tout le monde achète des Janelek et tout le monde ne parle plus que de ça au Liban. Et vraiment manquer ça, c'est vraiment comme si on avait manqué une année de sa vie parce qu'on a raté la saison des Janelek.
0: La saison des Janelek.
1: Et ce qui est aussi étonnant, c'est que bien sûr, ces prunes, comme toutes les prunes, mûrissent et deviennent sucrées. Et là, plus personne ne les mange.
0: L'ordre alphabétique, en français en tout cas, des différents ingrédients, nous amène directement, assez rapidement en tout cas, on va avoir l'ashta, la glace et en même temps la pomme cannelle. Assez rapidement aussi, on va arriver vers les oignons. L'oignon et le Liban, une sorte de passion totale.
1: Mais en fait, on a une cuisine où il y a énormément d'oignons. Je me souviens, par exemple, on faisait un plat dont je parle dans le livre, qui est la mjaddara, la purée de lentilles. Ma mère me disait, mais en fait, pour 200 grammes de lentilles, il faut que tu mettes 1 kilo d'oignons. Je sais pas si on se rend compte de ce que ça veut dire. Ça veut dire que vous avez 200 grammes de lentilles, 1 kilo d'oignons, un peu d'huile d'olive, de l'eau, les lentilles vont gonfler, vous allez avoir à la fin, parce que les oignons vont fondre, il va rester 1 kilo de lentilles ou 1 kilo 200, 1 kilo 300 de purée de lentilles. Et quand vous mangez, vous avez l'impression de manger des lentilles. Il y a des gens qui ne savent même pas qu'il y a de l'oignon dedans. Mais c'est l'oignon qui va donner le goût. Et c'est véritablement ce qui se passe dans tous les plats de cuisine libanaise. Je pense qu'en moyenne, dans chaque assiette d'un plat libanais, il y a un oignon entier.
0: Alors, en poursuivant le dictionnaire, il y a forcément trois mots dont on va parler. Il y a le bolhour.
1: Le bolhour.
0: Le bolhour, qui est fait de blé. Et le blé, c'est la vie, aïch. En voilà. Arabe, donc la vie à la base de ce blé, on va faire donc le bolhour, on va faire aussi le pain, on va faire les manouchés avec ce pain et le tzatar et la kébé. Une pièce maîtresse fondamentale de la cuisine libanaise.
1: La kébé pour moi est très importante. En fait, le premier restaurant que j'ai ouvert, pour le rendre un peu spécial par rapport à un autre restaurant libanais, j'ai voulu faire un restaurant spécialisé en kébé. La kébé, c'est une préparation à base de berroul, qui est du blé concassé étuvé, fin. On va le mélanger à quelque chose d'autre, souvent de la viande, c'est la partie la plus connue, mais ça peut être un légume, un poisson, même une légumineuse, ça peut être des pois chiches. Et ensuite, on va faire une pâte avec ça, qu'on va manger soit juste en l'état, cru. C'est la kébé naïe, par exemple, qui est un plat mythique du Liban. Et sinon, on peut l'avoir aussi avec de la lentille qui, elle, est cuite et on rajoute dedans. Ou même de la tomate, le berroul, un peu d'aromate, etc. Ça s'appelle kamouni de banadoura. C'est comme une kébé de tomate, en fait. Ou alors, et c'est ça qui est le plus connu, on fait des boulettes avec, qui sont creusées à la main comme des petites poteries, farcies, refermées, frites ou grillées ou pochées, et ensuite mangées telles quelles, ou avec une sauce, ou dans un ragoût. Enfin bref, ça, oui, même moi, ça finit par me donner faim. Et c'est devenu ma grande spécialité, puisque au-delà des recettes traditionnelles, j'ai commencé à créer quelques petites recettes en partant de ce berroul, mélangé à un autre ingrédient, avec des farces différentes, des ragoûts différents.
0: D'ailleurs, l'autrice et dessinatrice Zeina Abirachet, que vous m'aviez présentée, avait raconté, vous vous souvenez, une histoire de kébé de l'autre bout du monde.
3: J'étais à Cayenne il y a 5 ou 6 ans pour une rencontre en bibliothèque suivie d'une dédicace. Et puis un couple adorable est venu me parler au moment de la dédicace pour m'inviter à déjeuner le lendemain, me disant en deux mots que l'arrière-grand-père de la dame était libanais et qu'il était venu s'installer à Cayenne il y a très très longtemps. Et donc je suis arrivée chez eux le lendemain, donc il y avait 4 générations qui étaient présentes, donc l'arrière-grand-mère, la grand-mère, le couple en question et leurs enfants. Et c'était incroyable parce qu'on était à Cayenne et j'avais l'impression d'être dans un intérieur béroutin, mais du siècle dernier. C'était un salon arabe avec des tapis, puis des coussins au sol, et au mur étaient accrochées des cartes postales agrandies de Beyrouth, mais du Beyrouth des années 50, donc c'est une ville qui n'existe plus aujourd'hui. Et quelle ne fut ma surprise quand on est passé à table. Ils avaient préparé de la kébé. Et ces gens-là n'avaient jamais mis les pieds au Liban. Ils ne parlaient plus l'arabe depuis la génération de l'arrière-grand-mère. Et pourtant, ils préparent encore la kébé.
0: Zeina Abirached, autrice de Je me souviens Beyrouth, Le jeu des hirondelles, évidemment, ou encore du piano oriental. On parle évidemment d'Ishrad, d'exil, qui est un des mots évidemment de votre dictionnaire. 5 millions de Libanais de l'intérieur représentent pas plus de 20% des Libanais à travers le monde. Le poids de la cuisine, l'importance de la cuisine et de la transmission.
1: En fait, c'est ce qui reste aux Libanais, et la preuve, même ceux qui ont fini d'oublier qu'ils étaient Libanais, comme ce dont parlait Zeina, mais aussi au Brésil, où je pense que tous les Brésiliens connaissent la kébé. Ils la font de manière un peu différente. Ils savent pas que c'est originaire de chez nous. Donc, en fait, la vivacité du Liban est là. Et la transmission, elle se fait par la nourriture. Nous ne sommes pas un peuple qui envahit les autres, contrairement à certains. Mais peut-être que d'une certaine manière, on diffuse et on se diffuse, notamment à travers la cuisine. Alors moi, je parle de la cuisine, d'autres parleront des arts ou de la littérature, mais notamment par la cuisine. Cet exil, finalement, c'est aussi lui qui a fait ma vie. C'est-à-dire que j'ai toujours pensé que si je n'avais pas été exilé, je serais peut-être pas devenu cuisinier. Et ce qui est certain, c'est que je n'aurais jamais écrit ce livre. Et je trouve ça dommage. Donc, quelque part, l'exil a du bon.

0: Sagera Tassani de Tina Riwen et Soulafa Elias sur RFI. Bienvenue si vous nous rejoignez, vous écoutez Le Goût du Monde avec Karim Haïdar. Cuisinier, il manie le verbe et le mot avec autant d'agilité qu'il façonne ses kébés et décortique un pépin de courge ou peut-être un pépin de pastèque avec ses dents. Les mots de son dictionnaire des saveurs du Liban chez Cosmopol sont fascinants. C'est un voyage tout au long de ce dictionnaire, des histoires, des sous-titres culturels de façon d'être, des goûts et du souffle de la cuisine libanaise. Est-ce qu'on ne partagerait pas un petit ma'amoul?
1: Oui, bien sûr. Le ma'amoul qui signifie tout simplement façonner, parce que ce qu'il y a d'intéressant dedans, c'est la manière dont c'est fait. Comme une kébé, on va façonner une pâte à base de semoule, eau de fleur d'oranger, eau de rose, et on va la farcir soit d'une pâte de datte, soit d'une pâte de pistache concassée, soit de noix, refermer le tout, ensuite mettre ça dans un moule qui a des petits dessins dessus et des formes différentes.
0: Un moule en bois, en fait,
1: avec
0: plusieurs formes.
1: Voilà, un long moule en bois. Et on va mettre la pâte dedans, bien appuyée pour avoir les petits dessins dessus, et le passer au four, le laisser refroidir un long moment, et ensuite, quand on le met dans une boîte, il va tenir extrêmement longtemps. Et c'est très intéressant comme une de ces recettes qui sont des recettes très utilisées dans certaines fêtes religieuses, mais ce qui est très sympathique, c'est qu'ils sont utilisés dans les fêtes religieuses de toutes les religions
0: en général,
1: au Liban.
0: De toutes les religions.
1: Que ce soit pour la Pâque ou pour le Ramadan, à la fois pour les chrétiens, pour les musulmans, tout le monde mange des ma'amouls. C'est un biscuit qui fond dans la bouche.
0: Qui s'associe bien à la manière dont la datte va fondre dans la bouche également complètement.
1: Exactement.
0: C'est absolument délicieux. C'est amusant parce que vous disiez façonner, ma'amoul c'est façonner. Il y a beaucoup de mots qui vont révéler un plat, qui vont révéler une façon de faire, un geste cuisinier parfois.
1: Tout à fait. Il y a les atayef par exemple, qui sont des petites crêpes qu'on saisit à la main comme si on cueillait un fruit ou une fleur, parce que c'est le même geste. Et c'est drôle parce que tous les Libanais les comprennent ces mots-là. Mais on ne fait pas le rapport naturellement, si on n'y réfléchit pas, à l'autre sens du mot. Et il y a notamment, j'aime beaucoup le mot terouia. Terouia, ça veut dire le petit déjeuner au Liban, mais en même temps, ça veut dire ce qui apaise. Et je trouve ça très beau, et je pense que si dans ce monde, tout le monde pensait être apaisé par le petit déjeuner, ça nous éviterait beaucoup de catastrophes, on aurait des gens très heureux et très en paix toute la journée.
0: J'aime bien aussi que de votre côté du monde, on pense à la lune et non pas au soleil, en tout cas. Et vous en avez même un verbe et une façon de cuisiner.
1: Amar, ça veut dire quelqu'un de beau, de très beau, quelque chose de très joli. On dit metlal amar, ça veut dire comme la lune. Comme en français, on dirait un soleil pour quelqu'un qui rayonne. Et on a un petit mot qui veut dire ammar, qui veut dire en fait poêlé, coloré. Ça veut dire donner une couleur de lune, une couleur un petit peu jaune, bah comme quand on colore quelque chose dans une poêle. Moi, j'aime beaucoup aussi cette idée-là parce que on est des pays finalement de méditation un petit peu, et la lune, je pense, pousse plus à la méditation que le soleil.
0: Maintenant, je me suis interrogée sur l'absence de deux ingrédients. C'est le sel. Parce que le sel est pour les fruits, le sel est pour les plats, le sel est un petit peu ici et là. Et un autre ingrédient qui n'est pas vraiment un ingrédient, qui est la Méditerranée, la mer.
1: Tout à fait.
0: Qui va accompagner un ingrédient qui, pour le coup, est dans votre livre, qui sont les rougets.
1: Tout à fait, exactement.
0: Racontez-moi.
1: En fait, on a le sel, on l'a un petit peu partout. Il arrive quand on en a besoin, et je pense que je raconte dedans comment justement on a cette habitude de tremper des choses dans du sel pour manger. Et d'ailleurs, tout mon entourage, petit à petit, tous les gens avec qui je vis, se mettent à faire la même chose, à mettre du sel dans leur assiette, même pour des aliments qui ne sont pas des aliments libanais, dont on n'a pas l'habitude de manger de cette manière-là.
0: Et même le yaourt est salé d'ailleurs.
1: Et notre yaourt, bien entendu, est salé, puisque le yaourt n'est ni salé ni sucré. Ce n'est qu'en Europe que j'ai compris qu'on considérait le yaourt comme un dessert. Pour nous, le yaourt se cuisine, devient une sauce. Et pour revenir au rouget, c'est effectivement la mer Méditerranée est très importante. Et On en retire bien entendu des poissons qu'on cuit de manière assez simple, généralement, soit en friture, soit juste grillés. Et ce sont ces repas de bord de mer qui sont magnifiques. Enfin, c'est quand même la vie du Liban, puisque la plus grande longueur du Liban est un littoral.
0: Il y a quelques mots qui vont devoir nous conduire jusqu'à la fin. Forcément, on est obligé de parler du za'atar. On l'a découvert il y a une quinzaine d'années avec des croissants et on en a même oublié ce qu'il était réellement, ce za'atar, qu'on appelle un thym.
1: Oui, alors que c'est pas véritablement du thym, c'est une espèce d'origan, c'est l'Origanum syriacum, qui est l'origan donc de la région là-bas, de la Syrie, qui peut être différentes choses. Alors c'est ça la difficulté du za'atar, c'est que ce même mot, en réalité, recouvre plusieurs choses. Il y a le za'atar, nous on appelle ça le za'atar normal, ou le za'atar berri, c'est-à-dire le za'atar sauvage, ça en fait déjà deux, donc on a déjà deux herbes différentes. Il y a aussi le moment où on récolte le za'atar. Celui qu'on récolte l'été n'est pas celui qu'on récolte l'hiver. Celui qu'on récolte l'hiver, généralement en janvier, on le mange frais en salade. Celui qu'on récolte l'été, on le met à sécher. Et là, celui-là, on le réduit un petit peu en poudre et ça devient la poudre de za'atar. Mais jusque-là, il n'y a pas encore ce que tout le monde connaît. C'est le mélange de za'atar. Donc c'est cette poudre de za'atar mélangée au semma, le sumac, avec des graines de sésame torréfiées, un petit peu de sel et parfois d'autres choses. Il arrive qu'on y rajoute d'autres épices, voire même un peu de thym, d'autres herbes en fonction des différentes régions. Et c'est celui-ci qui, mélangé à l'huile d'olive, va sur la manouchée ou dans le croissant au za'atar. On a cette tradition au Liban de mélanger le za'atar avec l'huile d'olive. Ce sont vraiment deux produits très importants du sud Liban. On mélange ces deux ingrédients et on les mange avec du pain. Et c'est vraiment une des très grandes traditions de début de repas, voire de bonnes choses très plaisantes à manger aussi au petit déjeuner.
0: Évidemment, on n'a pas eu le temps, on ne parlera pas, mais on vous laissera rêver aux mélasses, aux sirops, aux glaces.
1: Oui, il y a beaucoup de choses, parce qu'il y a un peu normal.
0: Il y a tout un dictionnaire pour en parler, mais j'aimerais qu'on revienne sur un mot qui est important, qu'on ne comprend pas forcément ici, c'est Teta.
1: Teta, oui. Teta, c'est tout simplement la grand-mère. Et pour nous, c'est fondamental. Je pense la personne qui a le mieux expliqué ça, ce que je dis dans le livre, c'est ma fille qui m'a expliqué ça, parce que ma fille a une teta, une grand-mère libanaise, et une mamie, une grand-mère française. Et sans vouloir du tout dire que la mamie, c'est moins bien, elle m'a dit, en fait, une teta, c'est pas comme une mamie, il y a que les gens qui ont une teta qui peuvent le comprendre. Et en fait, c'est un rapport très particulier pour beaucoup de choses, mais pour ce qui nous intéresse, c'est-à-dire à manger, c'est l'art de l'hospitalité diafa, mais poussé à l'extrême absolu, c'est-à-dire que quand les petits-enfants arrivent chez la teta, eh ben, le principe, c'est de les gaver de la première seconde à la dernière seconde, et en plus, c'est elle qui cuisine toujours le mieux, puisque ça, c'est véritablement le plus beau compliment qu'on m'ait déjà fait parfois en tant que cuisinier, en me disant « ton plat me fait penser, bien sûr, il peut pas égaler, mais me fait penser à celui de ma teta ». Et mes enfants aiment tellement la cuisine de leur teta qu'ils m'ont demandé, un jour ça viendra, de leur écrire un livre avec les recettes de teta. Et ils ont insisté, ils ont dit « attention, la manière dont elle les fait, pas la manière dont toi tu les fais ». C'est dire, effectivement c'est un mot essentiel. Et moi c'est, je pense toujours que c'est ma teta, enfin une de mes tétas puisque j'en ai deux, qui m'a donné envie de faire ce métier-là, parce que... elle avait, au-delà de la cuisine, de la curiosité, de l'envie de créer des plats, cette générosité, cette envie de servir des gens, de faire manger des gens. Et finalement, en fait, je pense que je fais ce métier un peu comme si je voulais être moi-même une Teta.
0: Mais vous êtes ma Teta. Vous le savez quand même, Karimaïda. Liban, dictionnaire des saveurs, est paru aux éditions Cosmopol avec les illustrations de Marie-Lou Garcia. 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Les liens pour vous suivre sont sur la page de l'émission. Un clin d'œil amical, évidemment, à Ryoko Sekiguchi, à André Malouf, bien sûr, et Zaina et à Hassan. À celles et ceux rencontrés autour de votre table, Karim, ceux d'hier et puis ceux de demain. Merci beaucoup à Guillaume Munier pour la réalisation et la mise en onde de ce Goût du Monde, à vous de votre écoute, de vos mots, de votre fidélité, puis bonne fête à tous, en tout cas à tous ceux qui font la fête ce week-end. Mijotez rien que pour vous, cette émission était une rediffusion.
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5: Marius Lafont.
4: Au sommaire de cette édition, dans une guerre, on attaque, déclaration cinglante de Mark Carney ce samedi. Le Premier ministre canadien prend acte de l'échec des négociations sur les surtaxes douanières avec les États-Unis. La guerre commerciale est déclarée et Ottawa risque d'en payer les conséquences au moins à court terme. En revanche, au Pérou, l'influence américaine est en pleine expansion. Vous le verrez, les États-Unis souhaitent remplacer la Chine en tant que premier partenaire commercial du pays. L'actualité, c'est aussi le retour du chancelier allemand Friedrich Merz après un été en toute discrétion. Son absence au moment du plus grand feu de forêt de l'histoire de l'Allemagne suscite de vives critiques dans le pays. Puis nous irons sur les plages de Normandie à la fin de ce journal en vacances avec les enfants emmenés par le Secours Populaire. Il demandait trop et offrait trop peu. Déclaration de Mark Carney ce samedi. Le Premier ministre canadien prend acte de l'échec des négociations avec les États-Unis sur les droits de douane promis par Donald Trump. L'ultimatum fixé par le président américain a expiré dans la nuit du 21 au 22 août. Des surtaxes de 50% s'appliquent maintenant sur certains produits canadiens qui entrent aux États-Unis. Près de 20 milliards de dollars. Ottawa riposte avec des mesures de rétorsion sur l'acier et sur les produits laitiers américains. Mais Théo Renaudon, la situation est plus grave à court terme pour le Canada que pour les États-Unis.
6: Ce ne sont que 5% des exportations canadiennes vers les États-Unis qui sont concernées par ces droits de douane. Cela représente au total 500 types de produits. L'effet donc sera très localisé dans certains secteurs, quelques miettes du PIB canadien au final. Mais quand même, ces secteurs-là vont en pâtir. On parle d'usines de fromage, de crosses de hockey sur glace ou encore de ciment, des entreprises qui envoyaient presque tout aux États-Unis. Maintenant, ça ne va plus valoir le coup. 50% de droits de douane, ça rend la frontière infranchissable. Il va falloir trouver d'autres clients, mais cela peut prendre du temps. Résultat, des employés canadiens vont probablement se retrouver au chômage partiel. Si on dézoome un peu, en revanche, ce non-accord surprend les observateurs. C'est un véritable signal politique.

0: profit des États-Unis. Les Américains misent sur les conséquences du phénomène climatique El Niño qui s'annonce dévastateur pour le Pérou ces prochains mois. À Lima, la correspondance de Martin Chabal.
1: Mieux vaut prévenir que guérir. C'est la logique adoptée par les États-Unis au Pérou en prévision du phénomène climatique El Niño. L'ambassadeur américain Bernie Navarro a présenté ses premières mesures pour aider le Pérou.
2: Les États-Unis enverront un navire hôpital en février dans les eaux péruviennes, parce que c'est là que l'on aura le pic d'El Niño.
1: Mais ce n'est pas un hasard si Bernie Navarro s'implique autant dans la gestion de la future crise. Depuis son arrivée au Pérou il y a plus d'un an, il s'active pour faire des États-Unis un partenaire majeur plutôt que la Chine, très influente dans le pays.
2: Le président Trump m'a aussi donné les moyens de mobiliser toutes les ressources nécessaires pour soutenir les questions de sécurité. Le président Trump sait qu'avec la sécurité vient la stabilité et un Pérou stable, c'est bien pour les États-Unis.
1: Un projet qui semble ravir la nouvelle présidente Keiko Fujimori. En poste depuis moins d'un mois, elle semble être sur la même longueur d'onde que l'ambassadeur américain, qu'elle a d'ailleurs rencontré juste avant son investiture. Et comme un symbole pour l'une de ses grandes premières mesures en tant que présidente du Pérou, Keiko Fujimori a signé un contrat d'$1 milliard avec Coca-Cola, qui a aussi promis de fournir de l'eau pour les futurs sinistrés d'El Niño. Martin Chabal, Lima, RFI.
0: Pour la première fois, Lomé s'exprime sur les deux réalisateurs de documentaires français arrêtés le 27 juillet dernier avec leur collaborateur togolais. Le gouvernement togolais a indiqué ce samedi que la justice dispose, je cite, d'indices graves et concordants à leur encontre. Ils sont accusés de fausses déclarations ainsi que d'avoir fait voler un drone dans des zones sensibles du pays. Sur le continent africain, le Niger, victime d'une nouvelle attaque armée vendredi qui a coûté la vie à 15 gendarmes, un groupe d'hommes a mené un raid contre un poste de l'armée dans la localité de Tessa, près de la frontière du Bénin et du Nigeria, a appris l'AFP auprès de sources locales. Vendredi toujours, une attaque djihadiste au Nigeria a fait au moins 40 morts dans le centre-ouest du pays. Des témoins affirment qu'un groupe d'hommes armés de couteaux et de fusils et de machettes a attaqué une mosquée à la fin de la prière. Une absence remarquée et un retour en marchant sur des braises. Le chancelier allemand Friedrich Merz, en vacances depuis fin juillet, est réapparu publiquement aujourd'hui. Il s'est rendu auprès des pompiers qui ont combattu le plus grand feu de végétation de l'histoire du pays. Mais l'accueil a été plus que mitigé. Son absence au sein du gouvernement fédéral, alors que l'été a été particulièrement caniculaire en Allemagne, est très critiquée dans le pays. Les explications de Salomé Enonko.
2: J'ai proposé tout de suite de venir pour rendre visite pendant les incendies, mais on m'a dit de venir après. À quoi j'ai répondu, je viendrai le plus vite possible.
3: Le plus vite possible, ici beaucoup en doute. En visite dans la région de Cologne, le chancelier a seulement essayé de répondre aux critiques. Et pour cause, on ne l'avait pas vu publiquement depuis le 29 juillet. Il a donc été accueilli par des huées et une manifestation d'opposants. Après avoir remercié pompiers et autorités locales, il a assuré que le gouvernement fédéral ferait tout pour éviter que ces incendies se reproduisent et a annoncé de nouvelles mesures pour lutter en amont contre ces feux de forêt. Mais le feu des critiques, lui, brûle toujours, car cet été, on ne l'a pas entendu s'exprimer ni sur la controversée réforme des retraites, ni sur la sécheresse historique et ses conséquences désastreuses pour l'économie allemande, ni même sur la découverte d'un drone chargé d'explosifs sur un aéroport militaire. Son porte-parole, Sébastien Helle, a bien tenté de venir à la rescousse du chancelier, expliquant que même si son calendrier est vide, un chancelier n'est jamais vraiment en vacances. Désormais de retour, c'est une rentrée où opposition et partenaires de coalition l'attendent au tournant qui s'annonce, à quelques semaines d'élections locales cruciales qui pourraient, selon de nombreux politologues, précipiter sa chute. Salomé Enonkoin, Berlin, RFI.
0: L'armée indonésienne a annoncé samedi le déploiement de 1500 soldats supplémentaires à Bornéo pour lutter contre des feux de forêt gigantesques. Ces incendies ont ravagé plus de 200 000 hectares de terre depuis début janvier. L'île de Bornéo, au climat normalement tropical, connaît par ailleurs une importante sécheresse liée au phénomène climatique El Niño. Partir en vacances, c'est un petit luxe que tous les petits Français ne peuvent pas se permettre. Un enfant sur trois reste à la maison lors des vacances. Pour tenter d'y remédier, le Secours Populaire organise partout dans le pays les journées des oubliés des vacances. Ça a lieu entre le 15 et le 31 août, avec pour objectif d'offrir aux enfants au moins une journée à la montagne, dans un parc d'attractions ou à la mer. Alors direction la plage de Deauville, en Normandie, où 3500 enfants venus de 8 départements d'Île-de-France ont profité des vagues. Reportage

0: Les pieds dans le sable avec Sarah Rodriguez.
1: À peine arrivé sur la plage, Ali, 13 ans, se débarrasse de son sac et saute dans l'eau.
2: Bah, on a nagé, après il y avait des vagues, c'est-à-dire on s'est amusé, on se croyait dans Aqua Boulevard.
1: C'est la deuxième fois qu'Adira, 11 ans, voit la mer.
3: Je suis direct allée me baigner.
4: Direct.
5: Et les vagues, elles ont fait peur ou pas ?
3: Non, c'était trop drôle.
1: À quelques mètres, Essia et ses enfants alternent entre baignade et château de sable.
6: Anir, dis-moi, t'es content ?
7: Oui !
6: C'était bien la journée ?
7: Oui, et j'ai envie de faire là une activité.
1: Comme l'année dernière, partir en vacances coûte trop cher. Alors aujourd'hui, elle est référente au secours populaire de sa commune, dans le Val-de-Marne. Elle accompagne ses enfants et ceux d'autres familles à Deauville.
8: Aujourd'hui, il n'y a personne qui accepte mes enfants. C'est les vacances, j'ai pas de famille pour laisser les enfants, donc je profite deux en un.
1: Catherine, une autre bénévole, veut que cette journée soit une respiration pour les enfants.
9: C'est un souvenir, déjà. Et puis, c'est une histoire à raconter quand, à la rentrée des classes, la maîtresse, elle pose souvent la question « Qu'est-ce que vous avez fait pendant les vacances ?» Donc, ils racontent. Là, ils vont nous faire des cartes postales. Ils vont écrire un petit mot pour ceux qui savent écrire ou un dessin pour les autres, pour avoir un petit souvenir de cette journée.
1: Des souvenirs plein la tête, les enfants seront sûrement intarissables sur cette journée inoubliable.
0: Le reportage de Sarah Rodriguez du service France de RFI. Un mot de tennis pour finir ce journal. Le joueur français Arthur Fils, 22 ans, emporte sa première victoire en demi-finale du Masters 1000 de Cincinnati. Il écarte l'Italien Flavio Cobolli et file donc en finale. Le dernier français à avoir remporté cette compétition, c'était Guy Forget en 1991. C'est la fin de ce journal. L'info revient dans 50 minutes. Tout de suite, vous avez rendez-vous avec le débat africain. Bonne soirée sur RFI.
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13: Il y a une heure, je m'en suis encore plaint auprès du président Kagame. Au moins, vous pouvez venir ici sans visa. Non, en voici un bon exemple. Mais je lui dis, en tant qu'investisseur, en tant que personne qui veut faire de l'Afrique une grande puissance, je dois demander 35 visas différents sur mon passeport. Et j'ai dit, Monsieur le Président, je n'ai vraiment pas le temps de déposer constamment mon passeport dans les ambassades afin d'obtenir un visa. Ce qui est particulièrement agaçant, c'est cette différence de traitement. Si tout le monde était soumis aux mêmes règles, je pourrais encore le comprendre. Mais je peux vous assurer que Patrick Pouyanné n'a pas besoin de 35 visas. Cela signifie qu'il circule plus librement que moi en Afrique.
14: Vous venez d'entendre Aliko Dangote, le milliardaire et entrepreneur nigérian, homme le plus riche du continent africain. Pourquoi est-il si difficile pour un Africain de voyager en Afrique? Selon la 10e édition de l'Africa Visa Openness Index, l'indice d'ouverture des visas publié en 2025 par la Banque africaine de développement et la Commission de l'Union africaine, seuls 28,2% des trajets entre pays africains peuvent aujourd'hui s'effectuer sans visa. Dans 20% des cas, un visa obtient à l'arrivée. Mais dans plus de la moitié des scénarios de voyage, soit 51%, un Africain doit encore demander un visa avant même de quitter son pays. Autrement dit, près de 3/4 des déplacements sur le continent restent soumis à une formalité de visa. Le 18 mai dernier, le Togo a supprimé avec effet immédiat le visa d'entrée pour tous les ressortissants africains munis d'un passeport valide pour des séjours allant jusqu'à 30 jours. Une semaine plus tard, le Congo-Brazzaville a annoncé la mesure similaire qui entrerait en date le 1er janvier 2027, une première en Afrique centrale. Lomé et Brazzaville rejoignent ainsi le Rwanda, la Gambie, le Bénin, les Seychelles, le Ghana ou encore le Kenya. Alors assiste-t-on au début d'une véritable dynamique continentale ou une addition d'exceptions généreuses? Pourquoi les États africains se ferment-ils les uns aux autres? Enfin, que rapporterait concrètement une Afrique ouverte aux Africains? C'est le débat du jour et on en parle avec nos invités. Bienvenue dans le débat africain. Pour nous éclairer sur le sujet, nous sommes avec trois invités. Medoum Beng, agent au consulat général du Sénégal à Paris, président du think tank Impact, initiative pour la mise en place des actions pour le travail, l'éthique et la souveraineté du Sénégal. En ligne d'Accra, au Ghana, Pape Ibrahim Akan, chercheur sénégalais, militant des droits de l'homme et spécialiste des questions de migration. Également en ligne avec nous, Ibrahwan, directeur du groupe Avico pour l'Afrique subsaharienne, également expert en transport aérien. Messieurs, bonjour et merci d'être avec nous. Commençons par la pédagogie. La libre circulation est inscrite depuis 1991 dans le traité d'Abuja et l'Union africaine l'a adoptée dès 2018 avec un protocole sur la libre circulation des personnes signé par une trentaine d'États mais ratifié seulement, selon l'UA elle-même, par une poignée de pays seulement. Pape Ibrahim Akan, comment expliquer un tel écart entre les discours panafricains et la réalité des frontières ?
4: Le protocole sur la zone de libre-échange a été ratifié par presque 50 États alors que l'autre protocole sur la libre circulation des personnes a été ratifié par 4 États. La différence est dans le fait que le texte sur la libre circulation des personnes contient des dispositions que les États trouvent assez contraignantes. Par exemple, il y a une disposition qui traite la question de la libre circulation de la main-d'œuvre en Afrique et qui autorise la possibilité pour tout Africain qui va dans un autre pays d'avoir au moins un contrat de travail de 2 ans. Donc, ces questions-là sont aujourd'hui des questions plus ou moins délicates à régler et les États ne veulent pas créer des situations dans lesquelles ils vont se retrouver enferrés par des règles qu'ils ne pourront pas respecter.
14: Alors je me tourne vers vous, Medoum Beng, en studio avec nous. Vous êtes aux premières loges de la mécanique des visas. Certains pays mettent en avant l'argument sécuritaire. Selon vous, est-il recevable ?
15: Effectivement, je pense qu'on ne peut pas omettre le fait sécuritaire. Aujourd'hui, le Sahel traverse des moments que nous connaissons tous et il faut allier sécurité, mais il faut aussi mettre en place ce qu'on appelle la mobilité interafricaine qui peut nous amener vers la création de nouveaux marchés et qui pourrait faciliter la libre circulation des personnes et des services.
14: Concrètement, pour un citoyen ouest-africain qui veut se rendre, je ne sais pas moi, en Afrique du Nord ou encore en Afrique centrale, que représente aujourd'hui le parcours de demande de visa ? Est-ce que ça soit en délai, en termes de coûts ou encore en termes de documents ?
15: En fait, nous ne sommes pas sans ignorer qu'il y a des contraintes, il y a des barrières, surtout quand on sort dans le cadre régional. Mais par exemple, nous, le Sénégal, l'apport que nous avons choisi, c'est l'intégration. Par rapport à l'intégration, je signale que le visa sénégalais est totalement gratuit. Nous n'avons pas mis de prix, justement parce que nous voulons susciter et faciliter l'intégration africaine. Maintenant, il faut voir aussi, dans les autres contrées, qui est l'Afrique du Nord, parfois il y a effectivement des tracasseries qu'il vaille de revoir et d'aller vers la simplification.
14: Alors Ibrahwan, vous travaillez avec les compagnies aériennes sur le continent. Au-delà des visas, voyager en Afrique reste cher, très cher et compliqué. Quel est le poids réel de ces barrières, que ce soit de manière administrative et tarifaire, sur le flux des passagers intra-africains ?
16: Je vous remercie pour la question. Elle est très intéressante parce qu'effectivement, si on additionne toutes les barrières dont on vient de parler, la criminalité transfrontalière, le terrorisme, la crainte pour les marchés nationaux de l'emploi, et même la souveraineté éventuellement, qui font qu'il y a encore des hésitations. Il faut ajouter aussi le fait que si les pays ne s'ouvrent pas, évidemment, le marché n'existe pas. Les compagnies aériennes ne créent pas de marché. Les compagnies aériennes, elles sont là pour drainer le trafic qui est créé par les relations entre les pays. Il est clair que ça devient aussi un problème supplémentaire par rapport à cela. Mais moi, je voudrais revenir surtout sur cette affaire, ce que disait tout de suite M. Beng. Nous avons des zones géographiques, des communautés économiques africaines. Seule la CEDEAO et la communauté de l'Est africain sont des zones ouvertes, intra, qui permettent aux gens de circuler librement. Et c'est dans ces situations, justement, que l'on voit que le trafic aérien progresse et aussi peut drainer un peu de la croissance.
14: Mais alors justement, Ibrahwan, la Banque africaine de développement et l'Association du transport aérien international plaident depuis des années pour le marché unique du transport aérien africain. Pourquoi ce chantier avance-t-il si lentement alors que tout le monde reconnaît qu'il pourrait apporter des bénéfices ?
16: Oui, bien évidemment. Mais cela va avec tous les autres protocoles que nous avons en Afrique. Ils suivent exactement la même dynamique et la même trajectoire. Nous ratifions, nous faisons des réunions, nous sommes tous d'accord, nous avons les mêmes diagnostics. Et puis à la fin, à l'application, eh bien, chaque État essaye de protéger quelque chose, alors qu'il ne protège rien du tout. Regardez, Las Vegas, c'est de la zone de libre-échange. On dit que c'est la zone de libre-échange unique la plus importante au monde. Mais derrière ça, si on veut que le mécanisme fonctionne, il faut que tous les autres secteurs se mettent en mouvement de la même manière.
14: Et ce n'est pas le cas en ce moment.
16: Rien n'est pas libéré, ce n'est pas le cas. Les décisions de Yamoussoukro ne sont pas appliquées correctement. Les États, certains ferment leurs frontières, d'autres n'accordent pas des droits de trafic. Enfin, c'est encore, toujours, avec une volonté individuelle des États et non le mécanisme commun qui se met en place.
14: Alors, intéressons-nous justement, Ibrahim, aux pays qui ouvrent leurs frontières et qui exemptent les passagers africains de visa. Dans le classement 2025 de l'Africa Visa Openness Index, le Rwanda et la Gambie arrivent dans les premières positions. Le Kenya arrive troisième après avoir exempté de formalités préalables les citoyens de 52 pays africains. Le Togo vient de franchir le pas. Le Congo-Brazzaville s'y engage pour 2027. Pape Ibrahim Akane, est-ce le signal d'un basculement continental ou ces pays resteront-ils des îlots d'ouverture sur le continent africain ?
4: Je dirais qu'il y a vraiment une tendance à l'ouverture depuis que l'index a été mis en place. Et je pense que la valeur ajoutée de l'index, c'est de montrer aux pays les problèmes qu'ils ont et de mettre ça sur la place publique. Et depuis que l'index existe, il y a eu énormément de changements. Vous avez parlé du Kenya, et c'est un exemple important. C'est un pays qui était totalement fermé aux États de l'Afrique de l'Ouest, mais qui, depuis que l'index existe, a grimpé vraiment de façon exponentielle aux premières places, parce que le pays ne voulait pas être vu comme étant un pays fermé au reste de l'Afrique. Le pays a vu les gains économiques. Kenya Airways a montré que depuis que l'État a décidé de ne plus imposer de visa à l'arrivée, le nombre de voyageurs venant du Nigeria a presque triplé.
14: Alors, je vais me tourner vers Medoun Beng en studio avec nous. Si je me fais l'avocat du diable, les champions de l'ouverture sont souvent des petits pays qui ont beaucoup à gagner à l'ouverture, que ce soit en termes de tourisme ou encore de hub régional, et peu à craindre en matière de flux migratoires. Des pays comme le Nigeria, l'Afrique du Sud ou encore l'Égypte peuvent-ils se permettre la même générosité selon vous ?
15: Il y a un nouveau mindset qui souffle en Afrique. C'est le retour vers l'Afrique. Moi, je dirais que c'est un signe du ciel qui montre que il faut une coopération intra-africaine qui fait que les Africains peuvent rester chez eux et essayer de travailler leur continent. Aujourd'hui, ces petits pays, ce qu'on appelle entre guillemets les petits pays, c'est le début d'une nouvelle ère, parce que les autres pays, aussi grands qu'ils sont, ont besoin de nouveaux marchés, ont besoin aussi de se mettre dans la moule pour s'ouvrir et créer société plus d'interactions entre Africains.
14: Alors, le rapport 2025 de la BAD signale également des reculs. Mmh. L'Union du Maghreb arabe affiche son plus bas niveau d'ouverture depuis la création de l'indice en 2016. Ibrahim, peut-on parler de dynamique continentale quand certaines régions se referment ?
16: Il ne s'agit pas de dynamique continentale et moi je le déplore. Et c'est louable de trouver que certains pays, effectivement, individuellement et souverainement, prennent des décisions allant dans le sens de l'ouverture. Le problème, comme disait M. Kahn tout à l'heure, c'est que, en réalité, nous sommes incapables de faire fonctionner le mécanisme continental qu'on a mis en place. Le protocole de l'Union africaine, compte tenu de ses insuffisances, en tout cas avérées et décriées par certains pays, pose problème aujourd'hui. Ce qui fait que certains pays eux-mêmes prennent la décision de se substituer à ce protocole-là. Ce n'est pas suffisant. Je considère qu'il faudrait que nous soyons capables que les mécanismes continentaux fonctionnent pour qu'on puisse arriver à une véritable intégration. L'intégration qu'on vise aujourd'hui, elle est bancale, parce qu'elle se construit au coup par coup, État par État, en fonction des affinités et en fonction des intérêts propres qu'on peut avoir.
14: Ibrahim, vous dites que l'intégration est bancale. Néanmoins, si on prend le cas du Togo, qui a sorti sa mesure d'une déclaration de voyage en ligne obligatoire 24 heures avant l'arrivée et maintient les contrôles de sécurité et d'immigration, diriez-vous que c'est le modèle à suivre ?
16: Je considère que c'est un bon modèle. Chaque État aussi a ses préoccupations sécuritaires et autres, et puis a aussi le mécanisme qu'il met en place pour pouvoir contrôler ses qui se passe. Nous ne demandons pas une ouverture sans contrôle, une ouverture sans vérification. Simplement, nous souhaiterions que ce ne soit pas juste des actes individuels. Et c'est louable, on ne va pas non plus critiquer les États qui le font actuellement. Moi, je souhaiterais que les mécanismes continentaux qui ont été créés au niveau de l'Union africaine, que ce soit sur le transport aérien, que ce soit sur le marché des biens et des services, que ce soit sur la circulation des personnes, puissent trouver quand même la possibilité de prospérer. C'est quand même terrible. L'intégration européenne et dans les autres parties du monde, ces intégrations se font par des mécanismes communs, créés, et non par des initiatives individuelles, État par État. Ce qui n'est pas mauvais non plus, je veux dire, dans le cas de l'Afrique aujourd'hui. Mais c'est quand même, je trouve, triste, de mon point de vue, que nos mécanismes ne puissent pas fonctionner jusqu'à ce que les États se substituent aux mécanismes continentaux pour pouvoir créer eux-mêmes des situations plus favorables.
14: Alors, Pape Ibrahima Kane, on parle très concrètement du Togo. Qu'est-ce qu'un pays africain gagne à ouvrir ses frontières, à exempter les autres voyageurs africains de visa, que ce soit en chiffres?
4: Mais l'État gagne énormément parce que, vous savez, les individus qui voyagent toujours avec de la marchandise. Et d'ailleurs, la contradiction que l'on peut observer en Afrique, c'est qu'ils permettent que le commerce se développe, mais ils mettent des freins à la circulation des personnes. Ça, c'est vraiment une contradiction qu'il faut régler. Qu'on le veuille ou pas, cette mobilité-là, elle existe. D'après les chiffres de l'Union africaine elle-même, 90% de la mobilité en Afrique de l'Ouest se passe en Afrique de l'Ouest. Plus de 70% de la mobilité en Afrique de l'Est se passe entre les pays d'Afrique de l'Est. Les chiffres que l'on donne, le classement qui est fait par la BAD, c'est le classement à partir d'informations qui sont tirées des transports aériens. On ne parle pas du transport terrestre. C'est là où se passe la plus grande mobilité entre Africains. Donc je dirais même que les chiffres que l'on utilise aujourd'hui ne sont pas des chiffres qui traduisent concrètement, réellement, la réalité de la mobilité en Afrique.
14: Alors, Pape Ibrahima Kane nous dit que les chiffres ne sont pas forcément révélateurs. À la lumière de tout ce qui vient d'être dit, Monsieur Mbeng, comment est-ce que vous expliquez qu'en 2026, il soit plus compliqué pour un ressortissant africain de voyager sur le continent que d'aller faire une excursion en Europe ou aux États-Unis?
15: Il faut partir du fait que chaque pays a ses réalités géopolitiques, a ses réalités sécuritaires, mais à ses réalités aussi par rapport à une organisation qui lui est propre. Par exemple, les pays maghrébins, par exemple, d'habitude, c'est des zones de passage. Par rapport à l'immigration clandestine, ils sont obligés d'avoir une organisation qui est beaucoup plus socle. Là aussi, où je rejoins M. Wan aussi, c'est qu'il faut aller vers un fédéralisme régional efficient. Il faut, par exemple, la législation, les textes, il faut les réadapter par rapport au contexte que nous vivons.
14: Alors, Ibrahwan, supprimer les visas, c'est une chose, mais sans avion abordable, c'en est une autre. Le marché unique du transport aérien africain est-il le chaînon manquant de la libre circulation africaine?
16: Absolument. Enfin, c'est un des chaînons manquants, en tout cas. Ce marché libre du transport aérien, toutes les études ont démontré que l'ouverture permet l'augmentation des capacités et permet de faire baisser les tarifs. Quand vous augmentez des capacités entre des destinations, les tarifs baissent. Quand les tarifs baissent, les voyages se multiplient, le trafic augmente lui-même, et donc on démocratise le transport aérien de cette manière. Mais ça a été éprouvé partout dans le monde. Quand vous allez dans le monde occidental, c'est la création des low cost avait permis de réaliser un niveau de baisse généralisée des tarifs. C'est le problème qui se pose ici, c'est le manque de masse critique. Il n'y a pas la masse critique en Afrique, évidemment les tarifs ils vont être élevés, vous avez des coûts fixes extrêmement importants. Le transport aérien coûte cher. Si vous n'arrivez pas à avoir des économies d'échelle, vous n'arriverez jamais à baisser les tarifs pour que le plus grand nombre puisse voyager. Donc c'est un cercle vicieux. On ferme les frontières, on ne permet pas aux gens de voyager. Les compagnies aériennes font des investissements extrêmement élevés et ne peuvent pas les rentabiliser. Ce qui fait que, donc, pour le peu de services qu'on offre, il faut y mettre le coup.
14: Alors, Pape Ibrahima Kane, concrètement, que faudrait-il pour passer de 28 à 50%, puis à 100% de trajets sans visa sur le continent africain?
4: Je pense que les communautés économiques régionales ont un rôle important à jouer dans ce sens-là. Tout à l'heure, vous avez donné l'exemple du Togo. Le Togo crée même une sorte de discrimination entre Africains parce que les citoyens de la CEDEAO n'ont non seulement pas besoin de visa pour entrer au Togo, mais peuvent rester au Togo autant qu'ils veulent. Ils n'ont même pas besoin maintenant de carte de séjour au Togo pendant la durée de leur séjour. Alors que tout autre Africain qui vient au Togo ne peut rester au Togo valablement que pendant 30 jours. Le rôle des communautés économiques régionales est important. Donc,
14: alors justement, vous dites que le rôle des communautés économiques est important. Prenons l'exemple de la CEDEAO, dont les ressortissants circulent déjà sans visa depuis 1979. Est-ce que l'Afrique sans visa se fera d'abord et avant tout à partir des blocs régionaux?
4: Je pense oui. Et les deux blocs régionaux qui sont les plus actifs à ce niveau-là, c'est la CEDEAO et la Communauté des États de l'Afrique de l'Est. Ils ont pratiquement les mêmes règles. Quand vous allez au niveau de la SADC, qui est la troisième région, la région australe, il n'y a même pas de règle de visa comme ça existe dans les deux autres régions. C'est une règle de facilitation de visa qui existe. En Afrique centrale, c'est la même chose. Entre le Cameroun et la Guinée équatoriale, il y a encore un visa. En tout cas, ils ont diminué le nombre de personnes qui sont sujets à l'obtention du visa, mais c'est pas ça qui règle le problème. Non seulement le visa existe, mais le visa est extrêmement cher. Le minimum, c'est $100 en Afrique centrale.
14: Ibrahouane, pensez-vous que d'ici 10, 15, 20 ans, un passeport africain suffira pour traverser l'Afrique?
16: Il faut l'espérer. Comme disait M. Kahn tout de suite, en CEDEAO, par exemple, il y a un passeport CEDEAO. En Afrique de l'Est, c'est pareil. Il faut espérer que les autres communautés régionales arrivent au même niveau d'intégration pour qu'ensuite, globalement, les communautés régionales entre elles arrive à pouvoir convaincre le niveau continental, c'est-à-dire l'Union africaine, pour voir des textes qui soient des textes acceptables pour tout le monde.
14: Medun Beng.
15: Chez nous, c'est le credo. J'ai l'habitude de dire que même les libellés du ministère des Affaires étrangères, on arrive à dire ministère de l'intégration africaine d'abord et des affaires étrangères après. Aujourd'hui, je pense que l'Afrique est contrée à un fédéralisme efficient qui permettra de recevoir son salut.
14: Enfin, Papi Ibrahima Kahn.
4: Depuis 2018, symboliquement, le passeport africain existe. Il a été mis en place par l'Union africaine. Maintenant...
14: Oui, mais vous savez très bien, Papi Ibrahima Kahn, qu'il est réservé essentiellement aux diplomates et aux officiels.
4: Mais ça, c'est le premier niveau. Si vous regardez le texte qui organise le passeport africain, il y a un premier niveau, un deuxième, un troisième et un quatrième niveau. On est simplement au premier niveau. Au deuxième niveau, ça doit concerner les hommes d'affaires. Au troisième niveau, ça doit concerner les citoyens. Mais ça, c'est une question d'engagement politique de la part de nos États. Et c'est à eux de prendre les décisions idoines, aller dans cette direction-là.
14: L'Afrique s'ouvre donc lentement à elle-même, mais pendant ce temps, les portes du reste du monde, elles, se referment sur les voyageurs africains. Refus massif de visa Schengen, caution de plusieurs milliers de dollars exigés aux États-Unis. Ce sera notre second angle dans ce débat africain consacré à la question des visas sur le continent. Et on en parle juste après le journal. Restez avec nous.
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17: 100 jours dimanche que s'est déclarée en République démocratique du Congo l'épidémie d'Ebola, plus de 2500 morts, un virus qui se propage à grande vitesse. Vous entendrez Jean Kaseya, le directeur du Centre africain de contrôle et de prévention des maladies. Paul Biya félicite les Lions indomptables. Le président camerounais de retour au Cameroun depuis deux jours a reçu à Yaoundé les championnes d'Afrique. Vous l'entendrez et puis Richard Onanena nous racontera les temps forts de cette cérémonie au palais présidentiel de Yaoundé. Au Mali, deux ex-combattants du groupe Wagner détenus par des djihadistes et des rebelles Touareg libérés après deux années de captivité. Et puis le climat, le phénomène naturel El Niño, actif depuis juin, pourrait faire de 2027 l'année la plus chaude jamais enregistrée sur le globe. Le Soudan en fait déjà les frais. Ce dimanche 23 août, cela fait 100 jours que l'épidémie d'Ebola a été déclarée dans l'est de la République démocratique du Congo. La riposte sanitaire coûte cher. Elle a nécessité la mobilisation de la communauté internationale. Le docteur Jean Kaseya est le directeur général d'Africa CDC, l'organisme de santé publique de l'Union africaine. Il reconnaît une mobilisation qui s'est jusqu'ici tenue à la hauteur des enjeux, mais il interpelle le gouvernement congolais sur l'usage et l'affectation de ces fonds sur le terrain.
19: L'épidémie continue à s'étendre. Vous savez, le 15 mai, quand nous avions déclaré cette épidémie, il y avait une seule province et deux zones touchées. À l'heure où nous vous parlons, nous avons 6 provinces touchées et près de 55 zones de santé touchées. Donc, ça signifie que l'extension de l'épidémie est un problème. Et cela est couplé au fait que cette épidémie a été déclarée en retard. En retard, puisque nous avons des scientifiques, nous avons des évidences que l'épidémie a commencé autour du mois de février. Ce n'est pas la faute aux agents de santé, au gouvernement ou aux partenaires. C'est seulement puisque la RDC est familière à la souche Zaïre Et les tests que l'on faisait à l'époque, c'était avec la souche Zaïre. Mais c'est quand on a maintenant utilisé, quelques mois plus tard, la souche Boudoubungio, juste pour vérifier, c'est comme ça qu'on a découvert cette épidémie. Donc, l'extension, c'est un facteur inquiétant et aggravant pour moi. Mais je dis toujours qu'en appliquant les 6 mesures décidées par le président de la RDC, nous pouvons arrêter cette épidémie.
17: Le docteur Jean Kaseya, directeur général de l'Africa CDC, avec Polycarpe et Samba, l'épidémie d'Ebola qui a fait, depuis qu'elle s'est déclarée en mai dernier, plus de 2500 morts. Direction le Cameroun, où Paul Biya a reçu cet après-midi les Lions indomptables qui ont remporté la semaine dernière au Maroc la Coupe d'Afrique des Nations de football féminine. La cérémonie a eu lieu au palais présidentiel de Yaoundé. Elle était très attendue. Le président camerounais est âgé de 93 ans. Il est rentré au Cameroun il y a 2 jours, à peine, après plus de 2 mois d'absence. Les membres de la délégation officielle de la Fédération de football ont été décorés et ont pu prendre des photos avec le chef de l'État et son épouse Chantal Biya lors de cette cérémonie à laquelle a assisté Richard Onanena.
20: La cérémonie a commencé avec 3 quarts d'heure de retard. Le président Paul Biya est arrivé autour de 16h45, accueilli par les applaudissements de la délégation officielle des Lions Indomptables, conduite par Samuel Eto'o, et de la centaine d'invités, dont plusieurs ministres présents dans la salle diplomatique qui jouxte les bureaux du chef de l'État au 3e étage du Palais de l'Unité. La cérémonie a été expéditive, le temps pour Paul Biya de remettre à chacune des joueuses et au staff une médaille de chevalier de l'ordre et de la valeur. Paul Biya a ensuite prononcé un bref discours de 5 minutes dans lequel il a félicité les filles pour avoir remporté un trophée qui leur a échappé à plusieurs reprises. Après un toast et une première photo d'ensemble au 3e étage, Paul Biya a rejoint les Lions sur le perron du Palais de l'Unité pour une photo de groupe avec notamment la première dame, le premier ministre et 2 membres du gouvernement. Paul Biya a ensuite échangé quelques mots avec, entre autres, Grégoire Obuna, le secrétaire général du parti au pouvoir, le RDPC, qui a glissé en direction des journalistes qu'il ne s'agit pas de l'intelligence artificielle. Le chef de l'État a ensuite embarqué dans sa berline immatriculée PRC pour allier ses quartiers privés. Et Sharon Anena, Yaoundé, RFI.
17: 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L'organisation paramilitaire russe Afrika Korps confirme la libération de 2 anciens combattants de l'ancien groupe Wagner. Ces 2 hommes avaient été arrêtés dans le nord du Mali il y a 2 ans. C'était pendant des combats contre des rebelles Touareg alliés à des djihadistes. Le point sur leur sort avec Wely Diallo.
21: Ils ont pris la route dès jeudi pour la Libye, où ils sont désormais arrivés. Selon l'AFP, leur libération a été obtenue grâce à l'implication de pays amis avec les juntes sahéliennes. Divers cycles de négociations ont eu lieu en Libye ces 3 derniers mois, entre le FLA et la partie russe, et Alger a suivi l'ensemble du processus. Les 2 hommes étaient détenus dans le nord du Mali. Ils avaient été faits prisonniers en juillet 2024 lors des combats de Tinzawaten, près de la frontière algérienne. L'armée malienne et ses alliés de Wagner avaient subi un revers face aux djihadistes du et au front de libération de l'Azawad. L'armée avait reconnu avoir subi un nombre important de pertes en vie humaine et matérielle, sans donner de bilan précis ni mentionner les prisonniers. Le groupe Wagner, aujourd'hui Afrika Korps, attribue ce dénouement heureux aux efforts et aux actions efficaces de l'état-major des armées russes, ainsi qu'à l'appui actif du commandant en chef adjoint de l'armée nationale libyenne, Saddam Haftar.
17: Direction le Sénégal, des pluies diluviennes accompagnées d'un vent violent ont fait d'importants dégâts à Dakar, la capitale sénégalaise, jeudi dernier. Aucun mort n'a été recensé, heureusement, mais plusieurs victimes ont été enregistrées par les autorités. Parmi elles, les artisans établis le long du canal 4 vers le célèbre marché aux poissons de Soumbédioune, des menuisiers, des tapissiers qui ont reçu la visite ce samedi du maire de la ville, Abbas Fall, venu voir les dégâts à Dakar, la correspondance de Birahim Touré.
22: Des poteaux en fer mesurés, découpés, soudés. Depuis 2 jours, les menuisiers du métal s'affairent à remettre sur pied les tentes d'exposition de leurs collègues menuisiers ébénistes. Ces artisans ont vu plusieurs mois de travail anéantis par les vents violents de jeudi dernier. Païssa et artisans exposants.
2: on a tout perdu. Tu vois, les murs même sont fracassés. Nos tentes sont tombées, nos matériels sont cassés. Il y a certains qui sont partis à la mer avec le déluge qu'il a amené en pleine mer. On pouvait même pas intervenir.
22: Abbas Fall, maire de Dakar, est venu mesurer l'ampleur des dégâts et apporter son soutien aux victimes, accompagné de parlementaires et de la directrice générale de l'Agence pour la promotion et le développement de l'artisanat. Le maire de la capitale sénégalaise a tenu à rassurer les artisans.
3: C'est tout un écosystème qui est là, où les gens quand même gagnent dignement leur vie. La ville de Dakar, en tant qu'institution, doit pouvoir accompagner ces artisans-là à travers un programme d'accompagnement en termes de formalisation et de financement, mais aussi en termes de soutien social, parce que beaucoup d'entre eux ont été fortement impactés par cette tempête-là.
22: Les vents violents de jeudi dernier ont aussi fait chuter ou même déraciner des arbres dans plusieurs quartiers de Dakar. Un dispositif d'urgence a été déployé par la municipalité, aidé par l'État central. Birahim Touré, Dakar. 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
17: Des intempéries au Sénégal et un réchauffement de la planète accéléré en cause El Niño, un phénomène climatique naturel qui se produit environ tous les 2 à 7 ans. L'épisode en cours a débuté en juin. Ses effets se font sentir par un retard de l'arrivée des pluies. En Afrique, ça provoque une baisse du niveau des eaux du Nil. Des effets qui se font déjà ressentir au Soudan. Les cultures sont en danger. Juliette Pietraszewski.
5: Des terres craquelées et des rives du Nil asséchées par la chaleur. Pour l'organisation des Nations Unies, la campagne agricole au Soudan se déroule désormais dans un contexte de risque climatique accru, alimenté par El Niño. Selon certains scientifiques qui étudient le phénomène dans la région, El Niño est étroitement lié à un faible débit du Nil. Lorsque ce dernier apparaît à la fin du printemps comme en 2026, le risque de sécheresse dans le sud-est du Soudan augmente fortement. Les précipitations tardives mêlées aux longues sécheresses aggravent par conséquent une crise alimentaire déjà ancrée dans le pays, où plus de 19 millions de Soudanais, soit plus de 40% de la population, sont confrontés à une faim aiguë. Le Soudan reste par ailleurs le théâtre de la plus grande crise humanitaire et la plus importante crise de déplacement de population au monde, sur fond de guerre débutée en avril 2023. Si les prévisions des scientifiques se concrétisent, El Niño devrait faire de 2027 l'année la plus chaude jamais enregistrée. Son impact est principalement ressenti l'année après son apparition.
17: Voilà, El Niño qui a donc commencé à sévir depuis les eaux du Pacifique au mois de juin, ce qui a provoqué une vague de chaleur et toute une série de canicules dans une partie de l'Europe qui a un peu suffoqué tout l'été. C'est la fin de cette édition. Merci de l'avoir suivi. Je vous souhaite une très bonne soirée. Il est minuit 40 ici à Paris. 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
1: Merci d'être avec nous dans la seconde partie du débat africain sur RFI, une émission consacrée à la sempiternelle et délicate question des visas. L'Afrique commence timidement à s'ouvrir aux Africains, mais dans le même temps, jamais les portes de l'Europe et des États-Unis ne se sont autant refermées sur les voyageurs du continent. Deux chiffres pour mesurer le phénomène. Côté Europe, en 2024, les demandeurs africains ont perdu 60 millions d'euros en frais de visa Schengen non remboursés, de l'argent versé pour des visas refusés. C'est le calcul de l'AGO Collective, un centre de recherche londonien à partir des données de la Commission européenne. Les taux de refus atteignent 40 à 50% pour le Ghana, le Nigeria ou encore le Sénégal, contre 15% de moyenne mondiale. Côté États-Unis, le tour de vis est plus spectaculaire encore, selon le décompte de RFI. 36 des 54 États africains sont frappés, soit d'une interdiction d'entrée, soit d'une caution pouvant atteindre 15 000 $ pour un simple visa touristique. Alors que disent ces barrières du rapport entre l'Afrique et le reste du monde, prix de la lutte contre l'immigration irrégulière ou discrimination institutionnalisée, et surtout, comment l'Afrique peut-elle y répondre? Ces questions, on en débat avec nos trois invités du jour. Medoun Beng, agent du consulat général du Sénégal à Paris et président du think tank Impact. En ligne d'Accra, au Ghana, Papi Ibrahima Kane, chercheur sénégalais, militant des droits de l'homme et spécialiste des questions de migration. Enfin, en ligne avec nous, Ibrahwan, directeur du groupe Avico pour l'Afrique subsaharienne, également expert en transport aérien. Medoun Beng, vous connaissez la machine consulaire de l'intérieur. Hein. Derrière les statistiques, il y a des vies, des étudiants qui ratent leur rentrée, un chef d'entreprise qui manque un salon et des opportunités économiques, ou encore un artiste ou des chercheurs qui se retrouvent privés d'opportunités. Racontez-nous ce que vous observez concrètement. Qui sont ces Africains à qui on refuse des visas et surtout, pour quel motif?
2: On ne peut pas leur en vouloir de vouloir maîtriser leur immigration. Même si aujourd'hui le monde...
1: Vous parlez des pays occidentaux.
2: Des pays occidentaux. Je pense que c'est un signe du ciel qui montre qu'aujourd'hui, c'est nous, Africains, que ça doit se passer.
1: Je rappelle quand même certains chiffres. Les taux de refus atteignent 40 à 50%, par exemple, pour un pays comme le vôtre, le Sénégal, ou encore des sommes faramineuses, hein, 60 millions d'euros en frais de visa Schengen non remboursés.
2: C'est hallucinant. Mais Truman disait que les États n'ont pas d'amis, ils ont des intérêts. Maintenant, quelle solution nous devons préconiser en tant qu'Africains? Il faut se retourner vers nous et surtout leur appliquer la réciprocité.
1: Est-ce qu'elle est à l'œuvre en ce qui concerne le Sénégal et certains pays européens, par exemple?
2: Certains pays européens, oui. On leur applique la réciprocité parce que leur visa, ça suscite une consultation préalable et surtout l'accord du ministère de l'Intérieur. Sachant que le visa est gratuit et très souvent chez eux, nous sommes obligés de payer le visa.
1: Alors, si on prend l'exemple concret de la France, pour aller au Sénégal, pour un Français qui veut se rendre au Sénégal, il n'y a pas de visa. Par contre, si un Sénégalais veut se rendre en France, il devra payer un visa qui lui sera, dans la majorité des cas, refusé. Est-ce que vous trouvez cela normal?
2: Non, je trouve que cela, il faut le revoir, dans le sens où il faut appliquer une réciprocité parfaite. Moi, en tout cas, c'est la vision que je préconise. Si un pays nous impose de payer les visas pour se déplacer, pourquoi pas nous ne devons pas l'imposer aussi en retour.
1: Alors, je me tourne vers vous, Ibrahwan, cette question de la réciprocité, est-ce que, d'une certaine manière, c'est pas ce qui fait défaut pour les pays africains?
3: Moi, je serais un peu plus nuancé sur ce point. Le premier point, d'abord, c'est que dans les pays occidentaux, ce sont des démocraties qui décident. On ne peut pas vouloir à un peuple de décider de comment est-ce que il va organiser son pays. Il y a une tendance aujourd'hui à orienter l'offre politique qui est présentée aux populations vers lutte contre l'immigration, etc. Si maintenant cette offre politique prospère et que ce sont les populations qui votent et qu'on applique des règles comme ça, je trouve que c'est la loi. Nous reprochons à notre continent, à notre organisation, de ne pas appliquer les traités que nous prenons. Là-bas, on applique la loi. La loi, elle peut être favorable, effectivement, à certains pays, mais c'est la loi. Alors, la réciprocité, là, ça relève de l'intérêt de l'État. Je vous donne un exemple. Le Sénégal a instauré la réciprocité ici, au début des années 2010, à l'arrivée au pouvoir du président Macky Sall, avec la France. Et au bout de 2 ans, il a fait marche arrière, parce que, tout simplement, tout le microcosme touristique, transport aérien, enfin, tout l'écosystème lui a fait comprendre que c'était une perte énorme pour le pays. aussi bien en termes d'emploi hôtelier, en termes de visites touristiques, etc.
1: Donc c'est bien pour des considérations économiques que ce visa n'a pas vu le jour.
3: Chacun fait en fonction de ce que le pays exige comme intérêt. C'est tout. Maintenant, après, il y a d'autres pays qui font la réciprocité parce que, économiquement, ces pays peuvent tenir la dragée haute et puis peuvent aussi réciproquer par rapport à des mesures prises par les pays occidentaux. Mais si vous êtes un pays qui recherche les touristes et que les touristes ont le choix entre aller chez vous et aller ailleurs où ils ne payent pas le visa ou en tout cas le prix du séjour est beaucoup moins cher, vous réfléchissez à deux fois avant de faire cela.
1: Alors, Pape Ibrahim, est-ce que vous êtes d'accord avec ce qui vient d'être dit ?
4: Pas du tout d'accord. Prenez d'abord les visas africains par rapport aux visas d'un point de vue global en Europe, les visas Schengen. C'est le taux le plus faible. Les Africains, aujourd'hui, dans le monde, font moins de 10% des gens en mobilité. Et pourtant, nous recevons le moins de visas par rapport aux autres régions du monde. Ce n'est pas normal. C'est comme s'il y avait une sorte de paranoïa. Et en plus, ce qui est vraiment délicat dans cette affaire-là, c'est que la délivrance de visa, elle est faite différemment selon qu'on est en Afrique ou selon qu'on est dans d'autres régions du monde.
1: Je me tourne vers vous, Medoun Beng. Est-ce qu'il y aurait d'une certaine manière une politique des visas ou une forme de discrimination en fonction du visa, que l'on soit africain, européen ou américain ?
2: Vous me permettrez, M. Dessau, de ne pas être d'accord avec M. Wan tout à l'heure. Aujourd'hui, l'instauration d'une réciprocité, ça doit suivre, ça doit être quelque chose de préparé par rapport à tous les secteurs qui sont afférents à ce visa-là.
1: Mais Ibrahim a soulevé un point important. Si vous êtes un voyageur, je ne sais pas, européen ou américain, et que vous avez le choix entre un pays qui demande un visa et un autre qui n'en demande pas, naturellement, vous avez tendance à aller vers le pays qui ne demande pas de visa.
2: Ça dépend. Moi, je pense que je demeure convaincu que si nous travaillons l'attractivité, et puis la simplification des démarches, je ne pense pas qu'il puisse y avoir un problème. Pour revenir à votre question, aujourd'hui, les politiques, par exemple, américaines ou occidentales, dans une certaine mesure, il y a une réelle volonté de freiner l'immigration africaine. Aujourd'hui, ça, c'est une réalité qu'on peut voir. Regardez, par exemple, la manifestation récente, la Coupe du Monde, tout ce qui a été au-delà même des visas, les contrôles policiers, j'y vois une sorte de discrimination qui fait que ça concerne une partie de la population mondiale, pour ne pas dire africaine, par rapport à d'autres parties. Donc, il y a une réelle volonté de contenir l'immigration africaine d'une manière générale.
1: Alors, essayons de comprendre la logique de ces pays occidentaux qui ferment leurs portes. Washington justifie ses cautions par les dépassements de séjour. Selon le département américain de la sécurité intérieure, cité par nos confrères de Jeune Afrique, 13,5% des Cap-Verdiens et 8,5% des Ivoiriens titulaires d'un visa n'avaient pas respecté leur date de sortie en 2024. L'Europe invoque la pression migratoire. Ibrahim, ses arguments selon vous, sont-ils sérieux ou servent-ils d'habillage à autre chose ?
3: Qu'ils soient sérieux ou qu'ils servent d'habillage, le problème est le même. Effectivement, moi, je fais la distinction entre l'émotion de constater qu'effectivement, il y a une discrimination, il y a des choses qui ne sont pas sérieuses, qui ne correspondent pas aux droits de l'homme, etc. et autres. Sauf que les États appliquent leur politique. La manière de l'appliquer peut être dérangeante, effectivement, sur le terrain. Et les lois qui sont adoptées par ces États-là, elles sont appliquées. Moi, je ne vais pas dire que je vais combattre le fait que les États Schengen ou les États-Unis refusent aujourd'hui d'avoir de plus en plus d'Africains chez eux. Je fais comment ?
1: Ibrahim, ce que vous dites est extrêmement intéressant, mais si on retourne le chiffre des autorités américaines, avec ces dépassements de séjour qui atteignent 13% pour les ressortissants capverdiens ou 8% pour les Ivoiriens, cela veut dire que 87% des Africains respectent les règles et ils paient quand même la caution. Punir la majorité pour des erreurs commises par une minorité, est-ce encore de la politique étrangère ou migratoire selon vous ?
3: C'est regrettable. Ce n'est pas quelque chose que nous approuvons. La question, elle ne se situe pas là. C'est votre question à l'origine, c'était de dire comment faire ? Est-ce qu'il faut instaurer une réciprocité totale ? Moi, je laisse ça ouvert aux différents États. Il y a des États qui le font, je ne dirais pas qu'ils ont tort. Il y a des États qui ne le font pas, je ne dirais pas non plus qu'ils ont tort. Il s'agit d'analyser quel est l'intérêt de l'État de le faire ou de ne pas le faire vis-à-vis de tel ou tel autre pays. On n'est pas politique, on est plutôt dans l'économie. On veut que les gens bougent, on veut que les gens viennent. Alors, ou bien alors, on dit, écoutez, nous, ça ne m'intéresse pas, moi, de recevoir des gens dont les pays ne reçoivent pas mes ressortissants. C'est une option politique. On peut faire comme ça si on le souhaite. Moi, je considère que dans tout cela, il faut savoir raison garder. Il y a des discussions, il y a des négociations bilatérales ou multilatérales qui permettent d'arriver à régler un certain nombre de problèmes. Mais il est clair, c'est vrai, on peut le déplorer, le passeport africain est le passeport le plus discriminé au monde aujourd'hui. C'est une réalité. Maintenant, que font les pays africains? Il faudrait d'abord que les pays africains, pour revenir à la première partie de notre débat, soient les plus accueillants par rapport aux Africains avant de protester contre l'accueil qui est réservé aux Africains dans les autres.
1: Eh bien, justement, parlons des États africains. Papi Ibrahima Kane, est-ce que les dirigeants africains ont leur part de responsabilité dans ces barrières qui s'érigent en dehors du continent vis-à-vis de leurs ressortissants?
4: En partie. Et je vous donnerai l'exemple d'une rencontre à laquelle j'ai assisté à Bruxelles pour participer à une discussion sur le problème des visas. Ce jour-là, je peux vous dire, Monsieur Namouri, j'étais complètement interloqué. Dès l'ouverture de la réunion, c'était une réunion entre les ACP et l'Union européenne pour parler de la question des visas.
1: Papi Ibrahima Kane, précisons pour nos auditeurs que ces pays ACP, ce sont ces 79 pays d'Afrique, des Caraïbes et du Pacifique, unis dans la coopération avec les pays de l'Union européenne.
4: Les Européens, dès l'ouverture des débats, ont dit « venus ici pour discuter ». Donc comment on va régler les problèmes de visa, c'est juste pour vous informer des mesures que nous allons prendre à l'avenir pour les questions de visa. Il n'y avait même pas de discussion, c'était une imposition. Et à l'époque, par exemple, puisque la réunion avait été préparée par les États ACP avant de rencontrer les Européens, certains ministres disaient qu'ils avaient même des visas de 3 jours pour venir à Bruxelles. Il était impossible pour des ministres des Affaires étrangères de venir obtenir le visa à l'aéroport à Bruxelles.
1: Qu'est-ce que cela raconte du rapport entre les Africains et le reste du monde ?
4: On est dans une relation de domination. Les visas ne sont qu'un aspect des relations asymétriques qui existent entre l'Afrique et le reste du monde. Ce n'est que l'illustration de ces relations asymétriques.
1: Benoumbeng, on vient d'entendre un Papi Ibrahima Kane qui parle de relations asymétriques et de domination à travers le visa. Ces politiques de visa caution américaine ou encore refus européen posent-elles au fond une question de souveraineté et de respect vis-à-vis des États africains? L'Afrique est-elle traitée en partenaire ou en suspect?
2: Le visa est une affirmation de souveraineté. Aujourd'hui, l'Afrique doit s'affirmer à travers la réciprocité. J'insiste parce que moi, je pense que c'est la solution. Après, Mouchewan a un regard beaucoup plus économique, mais je pense que l'expression économique se fait dans la dignité. Il faut aujourd'hui que le monde prenne l'Afrique comme un partenaire plutôt que des sujets à dominer. Et ce qui se fait à travers les visas du monde, c'est qu'aujourd'hui, les mesures même, au fond, ça concerne l'Afrique, pas les autres pays, pas les autres continents. Et pourquoi ça? Partant de là, c'est une discrimination. Est-ce que dans les autres continents, on a besoin de cautionner 15 000 $, par exemple, pour entrer à New York? Je n'en suis pas sûr. On doit s'affirmer à travers les relations, imposer des relations qui se font dans la dignité en affirmant la réciprocité à travers nos documents de voyage et particulièrement le visa.
1: Ibrahwan, et si, je dis bien et si, ces barrières étaient d'abord et avant tout de la politique intérieure, des visas durcis pour parler aux électorats européens et américains, l'Afrique servant de décor?
3: Moi, je suis tout à fait d'accord avec ce que disent mes deux débatteurs, M. Kane et M. Meng. Je suis parfaitement d'accord avec ce que dit M. Kane, que cette affaire de visa, ce n'est qu'un aspect. Le problème, c'est que le continent africain est un continent totalement dominé, dominé sur tous les plans. Si on prend l'électricité, ça va être pareil. Si on prend quel que soit le secteur que vous prenez, c'est pareil. Cette affaire des visas, ce n'est qu'une manifestation de cette domination. Mais c'est le sujet de notre débat aujourd'hui. Maintenant, la question, elle n'est pas de dire des évidences que nous tous, nous comprenons aujourd'hui. C'est de dire, on fait quoi? On fait la réciprocité, pourquoi pas, mais jusqu'à quelle limite? Est-ce que cette réciprocité, moi je reste toujours sous cet angle-là, assez pragmatique. Je n'ai aucun levier en tant qu'Africain, en tant que pays africain ou continent africain. Je ne crois pas que je dispose d'un levier qui me permet de combattre les dispositions législatives prises par ces États, que ce soit les États-Unis ou l'Union européenne. À partir de ce moment-là, une fois que ça s'est dit, je fais comment? Je regarde quel est mon intérêt. Moi, je reste toujours sous cet angle-là.
1: Ibrahwan, pour bien comprendre le fond de votre pensée, vous nous dites aujourd'hui que la réciprocité coûterait davantage aux pays africains qu'aux pays occidentaux.
3: Pour certains, en tout cas, absolument. Parce que le problème, il est simple. Si on regarde les choses froidement, il y a des pays occidentaux qui ne veulent pas voir d'Africains venir, tout simplement. Bon, ça, c'est un fait. Alors, vous instaurez la réciprocité avec ce pays-là, à moins que vous n'ayez la même position. Vous n'avez pas développé d'infrastructure de ceci, vous ne souhaitez pas. Là, d'accord, il n'y a pas de souci. Mais si vous, vous êtes ouvert et vous souhaitez que tout le monde vienne, d'abord les Africains, ouvrez-vous d'abord à l'Afrique, et puis ensuite au monde, vous adoptez une politique qui vous permet d'allier les deux. Souveraineté, dignité, sécurité, respect des lois et ouverture. C'est un amalgame qui est peut-être difficile à créer, mais c'est le rôle des politiques de faire des choses pareilles.
1: Alors Medoun Beng, au-delà de l'indignation, quel levier l'Afrique a-t-elle réellement pour contrer ou en tout cas pour dénoncer ces barrières? Le travel ban par exemple. Si on prend le travel ban américain, il a été dénoncé par beaucoup de pays africains, dont l'Union africaine en général. Les condamnations suffisent-elles?
2: Monsieur Dosso, aujourd'hui, le vent qui souffle sur la jeunesse africaine et l'émancipation, il y a un besoin de réaffirmation de notre philosophie africaine, mais de notre dignité africaine, qui passe par le fait qu'il faut appliquer une réciprocité. Maintenant, appliquer une réciprocité, je peux comprendre les craintes de Monsieur Kan, mais la réciprocité, ça demande de la préparation aussi. Il faut travailler l'attractivité des autres secteurs, notamment le secteur touristique, qui fait qu'aujourd'hui, s'il y a une simplification du visa, que le touriste européen occidental peut rester chez lui et faire son visa en ligne pour venir, maintenant il a le choix d'aller ailleurs. Mais nous, on doit imposer le respect et un partenariat win-win à travers le visa, de telle sorte que l'Afrique joue pleinement son rôle dans le Conseil des Nations, parce que comme j'ai l'habitude de le dire, l'Afrique c'est maintenant, c'est le présent, c'est le futur.
1: Cette situation pourrait peut-être bénéficier aux Africains. Cela peut-il devenir une chance pour le tourisme et les affaires, le fait d'avoir des barrières du côté occidental et qui permettront peut-être aux Africains de voyager sur le continent et d'investir davantage sur le continent africain?
3: Il faut le souhaiter, mais nous, ce que nous constatons dans notre métier, c'est que les barrières occidentales ont créé une ouverture pour d'autres régions, c'est-à-dire le Moyen-Orient et même au-delà. Donc les Africains aujourd'hui, en tout cas les voyageurs internationaux, se tournent vers des destinations où l'obtention du visa est beaucoup plus facile. Ils ne se tournent pas forcément vers le voyage intra-africain. Je vous donne juste une anecdote. Dans ma carrière, j'ai été confronté dans un pays que je ne vais pas citer, en Afrique australe, à un directeur d'aviation civile. C'était pour une ouverture de ligne. Il me dit clairement, là, les yeux dans les yeux, nous avons signé les décisions de Yamoussoukro, nous avons tout ratifié, mais nous ne l'appliquons pas.
1: Et comment a-t-il justifié cette non-application?
3: Parce que ce n'était pas dans l'intérêt de son pays, disait-il. Parce qu'il voulait protéger sa compagnie nationale. Donc vous êtes dans un environnement multilatéral, vous avez un traité entre vous, mais vous ne l'appliquez pas. C'est ça que nous déplorons. Barrions d'abord devant notre force avant de nous plaindre de ce que les autres font.
1: Et on a très bien saisi le fond de votre pensée, Ibrahwan. Il me reste une dernière question à vous poser à tous les trois. Quelle est, selon vous, Medoun Beng, la mesure prioritaire pour que voyager avec un passeport africain cesse d'être un parcours du combattant?
2: Il faut aller déjà vers un fédéralisme efficient. Aujourd'hui, l'Afrique doit marcher ensemble. Il faut vraiment créer l'union qui fera la force de l'Afrique. Et partant de là, tenir compte de sa jeunesse, proposer aussi des solutions de nouveaux marchés où les Africains peuvent traiter entre eux, peuvent marchander entre eux et peuvent signer des accords. Il faut développer une coopération afro-africaine. Le monde est aujourd'hui devenu en fait un village. On ne peut pas s'enfermer en Afrique, mais on peut créer les conditions où nous serons un peu dépendants par rapport à l'extérieur.
1: Ibrahwan, quelle serait la mesure prioritaire selon vous?
3: C'est d'abord qu'on se fasse confiance. Le grand problème qui était en filigrane par rapport à tout ce que nous disions, est-ce que les pays africains se font confiance? Si nous ne commerçons pas entre nous, si nous fermons nos barrières, on prend l'Afrique centrale, qui sont dans la même communauté économique, quelquefois même dans la même communauté monétaire. S'ils s'infligent des visas les uns envers les autres, ça veut dire que nous ne nous faisons pas confiance. Et nous faisons plus confiance aux Occidentaux, qui ont une facilité énorme pour venir chez nous, plutôt que nous-mêmes entre nous. Ça, c'est un sérieux problème.
1: Enfin, on va conclure avec vous, Pape Ibrahim Akan. Quelle serait, selon vous, la mesure prioritaire, une seule, pour que voyager avec un passeport africain cesse d'être un parcours du combattant?
4: On humanise les procédures d'obtention et de délivrance des visas. Si on le fait, même l'Africain à qui un visa a été refusé, il comprendra qu'il n'a pas rempli les conditions et il fera tout pour régler son problème. Mais à l'heure actuelle, les conditions sont tellement inhumaines que quand quelqu'un sort d'un endroit où on dépose les demandes de visa, il a le cœur tellement gros qu'il commence déjà à haïr le pays vers lequel il doit y aller. Alors que voyager, c'est vraiment la chose la plus humaine au monde.
1: Et c'est avec les mots de Pape Ibrahim Akan que nous allons clore ce débat africain. Merci à tous les trois de nous avoir éclairés, de nous avoir informés au sujet de la politique des visas en Afrique et en dehors du continent africain. 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Merci à l'équipe grâce à laquelle nous vous proposons cette émission chaque semaine. Delphine Michaud à la coordination et Taguimfa Traoré à la réalisation. De Tunis au Cap, en passant par Dakar et Mogadiscio, merci de votre fidélité. Rendez-vous la semaine prochaine pour de nouveaux points de vue africains sur un monde en perpétuel mouvement.
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2: Bonjour, bonsoir, bienvenue sur RFI. Merci d'avoir choisi la radio du monde pour vous informer à 1h ici à Paris, 23h en temps universel. C'est l'heure de faire un nouveau point sur l'actualité de notre planète.
0: Jérôme Bastion.
2: À la une de ce journal, en Birmanie, une frappe de l'armée contre un ministère fait au moins 14 morts, des civils. Les autorités birmanes poursuivent leur conflit contre l'opposition pro-démocratique et les armées ethniques. La junte n'hésite plus désormais à viser les populations civiles. De nouvelles frappes entre Kiev et Moscou ce samedi, 7 morts côté ukrainien, 6 côté russe. Ces dernières semaines, les deux pays ont intensifié leurs attaques et à un mois des législatives en Russie, Vladimir Poutine reste inflexible sur la poursuite de la guerre en Ukraine. L'inquiétude des associations de défense de l'environnement concernant les nouvelles routes du transport maritime. Pour la première fois, un porte-conteneur sud-coréen va emprunter la voie de l'Arctique pour rallier l'Europe, soit un gain de 7000 km et 15 jours de navigation. 14 civils tués dans un monastère en Birmanie. La junte au pouvoir poursuit sans relâche les frappes contre les zones contrôlées par les rebelles, quitte à s'en prendre aux populations civiles. En avril dernier, rappelons-le, le chef de l'armée est arrivé à la tête du pays après une élection largement qualifiée de simulacre. Et depuis, les autorités birmanes poursuivent sans relâche leur lutte contre l'opposition pro-démocratique ainsi que les armées ethniques. Aujourd'hui, un rapport de l'ONU l'affirme, la junte vise de manière délibérée les populations civiles. Nicolas Roca.
3: Venu se recueillir dans un monastère pour les 3 mois du carême bouddhiste, 14 personnes ne sortiront pas vivantes de leur retraite spirituelle. Selon l'agence France Presse, une frappe survenue ce vendredi aurait tué 11 hommes et 3 femmes dans le centre du pays. Le monastère aurait ensuite été ciblé une deuxième fois alors que des combattants rebelles tentaient de secourir les habitants coincés sous les gravats. Dans ce conflit ayant fait plus de 100 000 victimes depuis le coup d'État de 2021, les civils payent le prix fort. Un rapport publié la semaine dernière par les enquêteurs onusiens accuse l'armée de mener des séries d'attaques volontaires contre les civils, frappes aériennes visant des habitations, des écoles, des camps de personnes déplacées, des détentions arbitraires et des actes de torture sexuelle, détaille le document du mécanisme d'enquête indépendant pour la Birmanie, des accusations rejetées par le gouvernement birman et son chef Min Aung Hlaing, l'homme fort de la junte. En pleine campagne de dédiabolisation, le désormais président du pays a effectué des voyages en Inde, en Chine, au Laos, en Thaïlande et en Russie ces derniers mois, tout en menant de front sa sanglante guerre civile.
2: Merci Nicolas Roca. Les frappes entre Kiev et Moscou sont désormais quotidiennes et s'intensifient après un mois de juillet qui a déjà été le plus meurtrier.

0: et la sécurité du pays, tout en adressant un message à l'armée. Vladimir Poutine.
1: Maintenant, beaucoup dépend de notre cohésion, du courage des soldats et des officiers russes, de tous ceux qui travaillent consciencieusement à leur place pour contribuer à la victoire. Je suis sûr que nos soldats ne nous laisseront pas tomber.
0: Mais le président russe a aussi reconnu ouvertement les difficultés générées par le conflit avec l'Ukraine.
1: Oui, bien sûr, dans un grand travail à multiples facettes, tout ne fonctionne pas toujours du premier coup. Mais comme les gens le disent chez nous, seuls ceux qui ne font rien et ne répondent de rien ne se trompent pas.
0: Une façon d'avouer en creux qu'il est conscient des restrictions de carburant dans tout le pays ou presque, des files d'attente devant les stations-service ou encore des petits commerces et PME qui souffrent à cause des destructions d'entrepôts. Mais cela ne veut pas dire pour autant qu'il est prêt à faire des concessions aux Ukrainiens. Vladimir Poutine.
1: Devant nous, il y a beaucoup de défis. Le devoir de Russie unie, tout faire pour la victoire.
0: Un ton ferme qui ne laisse aucune place à la désescalade. Jean-Didier Revoin, Moscou, RFI.
2: Et au lendemain des frappes russes de vendredi qui ont fait 16 morts à Kryvyi Rih, la ville natale du président ukrainien Volodymyr Zelensky, Emmanuel Macron a annoncé l'envoi d'intercepteurs à l'Ukraine, un système de défense pour contrer les missiles balistiques russes. 1h05 à Paris, 23h05 en temps universel. 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On l'appelle le passage du Nord-Est ou encore la route maritime de l'Arctique. C'est le pendant du passage du Nord-Ouest qui permet, lui, de rallier l'Atlantique Nord au nord du Pacifique en longeant les côtes canadiennes. Mais cette fois, la Corée du Sud envoie pour la première fois un porte-conteneur à destination de l'Europe en longeant les côtes sibériennes. L'objectif affiché, alors que le détroit d'Ormuz est toujours bloqué, et de s'assurer de la viabilité d'une route commerciale ouverte par la fonte de la banquise. L'Arctique se réchauffe en effet 4 fois plus vite environ que le reste de la planète en raison du réchauffement climatique. Le voyage de ce porte-conteneur devrait donc durer entre 40 et 45 jours et sera le premier de ce type effectué par Séoul. La Corée du Sud rejoindra ainsi la courte liste des pays, à savoir Russie et Chine, qui ont testé ou exploiter leurs services de fret sur cette route où les passages vont à l'avenir se développer. Mais ce n'est pas sans conséquence pour l'environnement, Juliette Pietraszewski.
3: Une augmentation du trafic maritime commercial en Arctique risque d'entraîner une aggravation des impacts climatiques, une augmentation de la pollution et une perte accrue de biodiversité. Ce sont les inquiétudes de Sian Pryor, docteur et conseillère principale au Clean Arctic Alliance.
4: Notre plus grande inquiétude, ce sont les émissions dans l'atmosphère par les bateaux dans l'Arctique, particulièrement quand ils utilisent du fioul qui produit beaucoup de carbone noir. C'est comme ce qui ressort de l'arrière d'une voiture lorsqu'elle est fatiguée. Mais quand ça part des bateaux, évidemment c'est plus grand et les quantités sont plus larges. Ça part dans l'atmosphère, ça touche le climat et lorsque ça se stabilise sur la neige, le carbone noir accélère la fonte de la glace.
3: Sur la glace, le carbone noir a un impact sur le réchauffement 7 à 10 fois plus important que sur la Terre. Mais ce n'est pas la seule conséquence environnementale de l'augmentation du trafic maritime en Arctique.
4: L'augmentation du nombre de bateaux veut aussi dire l'augmentation de la pollution des navires. Ça peut être des marées noires, des rejets chimiques ou des eaux usées. Mais il y a aussi l'augmentation de la pollution sonore sous-marine dans l'Arctique. Et c'est un problème pour les mammifères marins et particulièrement pour les populations de baleines.
3: La banquise arctique agit par ailleurs comme un réfrigérateur pour la planète car elle régule sa température. Son étendue est actuellement à son 8e niveau, le plus bas jamais enregistré.
2: Juliette Pietraszewski. Il y a 30 ans, jour pour jour, le 23 août 1996, plus de 300 familles avec de nombreux enfants réfugiés dans l'église Saint-Bernard à Paris étaient violemment expulsés par les forces de l'ordre. Avertis de l'imminence de l'intervention de la police dans cette église, des milliers de citoyennes et de citoyens s'y étaient rendus et se sont donné la main pour dresser une barrière humaine devant l'église. À l'appel de collectifs de sans-papiers, quelques 200 personnes ont marché ce samedi de la place de la République à l'église Saint-Bernard pour défendre à nouveau le droit des sans-papiers. Sissoko de la coordination 75 des sans-papiers explique que cet événement est capital.
5: La mémoire de Saint-Bernard ne doit pas disparaître parce que c'est historique dans la mesure où ça a permis aux gens de sortir de la clandestinité, même s'ils sont sans papier. C'est à partir de ce moment-là que les gens se sont déclarés sans papier.
6: Il y a eu une prise de conscience ?
5: Il y a une prise de conscience à tous les niveaux parce que je me souviens encore que Saint-Bernard a permis de souder l'ensemble de la

0: gauche, l'ensemble des associations syndicales autour de cette cause et qui a permis la gauche plurielle de gagner et de régulariser une partie de son papier. Tout ce qui a été fait en 96, ça veut dire que ça a été une réussite, ça a été la base de la création du mouvement des sans-papiers, mais ça n'a pas solutionné tout le problème. Au contraire, les choses se sont dégradées, raison pour laquelle on a choisi ce mot « continuons le chemin » de Saint-Bernard.
1: Les propos recueillis par Laurence Théo. Et puis du tennis pour finir avec la victoire d'Arthur Fils qui va tenter de décrocher son deuxième titre de la saison au tournoi de Cincinnati. Lundi, il sera classé 12e, 11e en cas de victoire, effaçant son précédent record de 14e l'an passé.
2: Je pense que ça a été le service. Voilà, j'ai très très bien servi à partir du milieu du premier jusqu'à la fin. J'avais à peu près toutes les zones, j'arrivais à bien mixer, donc très content de la performance. Et puis je suis bien resté concentré de A à Z, donc assez satisfait. C'est sûr que c'est la plus grande finale de ma carrière, donc ça va être cool de jouer. Je vais bien profiter et puis je vais essayer de ramener le
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6: Bonjour, bonjour à tous, bienvenue dans ce nouveau numéro d'Écho d'ici, Écho d'ailleurs qui vous propose en ce mois d'août de découvrir ou de redécouvrir certaines de nos émissions de la saison. Cette semaine, nous avons fait le choix de vous parler du journalisme d'investigation et de ses risques potentiels quand il s'agit d'enquêter sur des affaires économiques. Corruption, blanchiment, fraude fiscale, évasion fiscale, détournement de fonds publics et dans les cas les plus extrêmes, crimes économiques. La loi, la justice des hommes est un élément certes essentiel, mais pour détecter, avertir, informer, donner la parole aux victimes de ces agissements et aux lanceurs d'alerte, eh bien, il faut des porte-voix, des caisses de résonance, des journalistes qui enquêtent, qui recoupent les informations pour faire émerger des vérités souvent dissimulées. C'est la mission en particulier d'une plateforme créée en novembre 2017 à laquelle collaborent 130 médias dans le monde, un collectif de journalistes d'investigation.
7: De journalistes d'investigation mondiale.
8: Designed to finish these stories and the investigations.
9: We take over the work of assassinated, jailed and journalists worldwide.
6: Cette plateforme, c'est Forbidden Stories, qui nous accueille aujourd'hui dans ses locaux parisiens. Merci à son fondateur et directeur, Laurent Richard. Bonjour.
10: Bonjour et bienvenue chez nous.
6: Avant d'aller plus loin et de détailler quelques-unes de vos enquêtes, et de vos méthodes, nous allons nous rendre au Kyrgyzstan, plus tard au Pérou, en Haïti ou encore au Ghana. Mais d'abord, quelques mots de l'histoire de Forbidden Stories. D'où est venue l'idée? On vient de l'entendre, ne pas laisser mourir une enquête avec son auteur.
10: Exactement. Le but de Forbidden Stories, c'est de poursuivre les enquêtes que d'autres reporters qui ont été assassinés et faire en sorte que le grand public soit au courant de ces mêmes enquêtes.
6: Assassinés ou emprisonnés.
10: Ou censurés, ou gravement menacés. Et nous, notre rôle, c'est de faire en sorte que ces enquêtes soient à la une des journaux du monde entier et qu'on parle de ces sujets que certains ont voulu faire taire, que certains ont voulu cacher. Donc c'est ce qu'on appelle du journalisme collaboratif. Moi, ça fait plus de 25 ans que je suis journaliste, dit d'investigation, comme on dit, qui consiste à révéler des affaires, à faire parler des gens qui, a priori, veulent pas trop parler ou pas trop se montrer. Et puis, après de nombreuses expériences et de nombreux déplacements, reportages réalisés dans des coins du monde où la liberté de la presse n'était qu'une théorie et qui étaient plutôt des endroits dangereux pour les journalistes, et aussi après l'attaque contre Charlie Hebdo le 7 janvier 2015, ils étaient les voisins de la première ligne, la société de production qui m'employait à l'époque. Après ces deux événements-là, l'arrestation de confrères, d'amis dans des pays, puis l'attaque contre Charlie, j'ai eu envie de créer une organisation internationale dont la mission serait la suivante. Nous allons poursuivre les enquêtes de reporters assassinés, emprisonnés ou menacés, avec deux objectifs. Un, c'est faire en sorte que les gens soient informés, et deux, envoyer un signal fort aux ennemis de la liberté de la presse pour leur dire « tuez le messager, ne tuera pas le message ». Et donc ça, c'est l'objectif et c'est l'ADN de Forbidden Stories.
6: Et c'est arrivé pour des dossiers économiques. Au tout début de votre histoire, 2017, le projet Daphné, l'assassinat d'une journaliste d'investigation à Malte.
11: Daphné Caruana Galizia.
12: Caruana Galizia. La journaliste.
13: Killed when a bomb exploded.
14: Connected to the aggressive work she had done calling out corruption in Malta.
6: Daphné Caruana Galizia, qui enquêtait sur plusieurs affaires de corruption, de détournement de fonds, de collusion entre le secteur des jeux en ligne et le crime organisé. Laurent Richard, c'est un dossier particulier et qui a provoqué une énorme émotion.
10: Oui, c'était la première enquête, le premier projet coordonné par Forbidden Stories. Daphné Caruana Galizia, assassinée en 2017. Après son assassinat, j'ai pu parler à l'un de ses trois fils et je lui ai dit « Je viens de créer une plateforme, notre mission c'est de poursuivre le travail des reporters assassinés, est-ce que tu serais d'accord pour qu'on poursuive le travail de ta maman ?» Et il m'a dit « C'est la chose la plus importante à faire à ce jour, c'est poursuivre le travail de ma mère. » Donc avec d'autres journalistes, avec 45 journalistes de 18 organisations de presse, Le Monde en France, Radio France, mais aussi le New York Times, mais aussi le Süddeutsche Zeitung en Allemagne, la Repubblica en Italie, le Guardian en Angleterre. On a uni nos forces pour poursuivre le travail de cette journaliste extrêmement courageuse, extrêmement menacée. Elle a été poursuivie devant les tribunaux. Elle avait 47 procédures en diffamation contre elle. Elle était victime de menaces, mais tous les jours, ses chiens avaient été empoisonnés. Et elle était la seule et l'unique et la dernière voix dans cette petite île de Malte, qui est quand même un pays membre de l'Union européenne, à enquêter sur une corruption qui était devenue endémique.
6: Et donc là, elle s'attaquait au pouvoir en particulier, ou plutôt au crime organisé, ou plutôt les deux?
10: Elle s'attaquait aux deux parce que les deux travaillent ensemble, puisque en fait elle s'intéressait plus précisément à une société qui apparaissait dans les Panama Papers, donc cette fuite de données, où apparaissait le nom d'une mystérieuse compagnie qui s'appelait 17 Black, et elle essayait de savoir à qui appartenait cette entreprise-là. Parce que cette entreprise était censée rémunérer à coup de rétrocommission deux membres du gouvernement. Et donc elle enquêtait sur la corruption de son gouvernement, sur des entreprises étrangères qui alimentaient en capitaux un peu louches le gouvernement et l'industrie locale. Et parce qu'elle a commencé à toucher du doigt ces sujets extrêmement dangereux, elle croulait sous les menaces. Mmh. Et puis un jour, ça a été fatal. Une bombe a été placée sous le siège de sa voiture. Elle a démarré, elle a fait 200 mètres et la voiture a explosé. Elle est morte dans les flammes de sa voiture.
6: Et donc là, vous avez repris le dossier, repris l'enquête. Où est-ce qu'il en est aujourd'hui, près de 10 ans après ces faits?
10: On a repris le travail de Daphné, déjà en se disant, mais qui en voulait à Daphné? Et le problème, c'est que beaucoup de personnes en voulaient à Daphné parce qu'elle était une journaliste qui ne reculait jamais et qui publiait des révélations extrêmement importantes. Elle enquêtait sur des mafieux italiens, elle enquêtait sur le régime d'Azerbaïdjan, elle enquêtait sur des sociétés qui vendaient des passeports à d'autres étrangers. Donc elle enquêtait sur tout type de marché assez occulte et finalement, on a réussi à identifier le fameux propriétaire de cette société 17 Black, Jürgen Fenech, un millionnaire, l'industriel du coin, qui était très proche du pouvoir en place et qui a participé à l'exécution de Daphné Caruana Galizia. Donc elle a enquêté sur lui, ils ont voulu l'empêcher, ils ont voulu la faire taire. Ils n'y sont pas arrivés parce qu'on a repris son travail. Et voilà, suite à nos révélations, des dizaines de milliers de personnes sont parties dans les rues de Malte, sont descendues dans les rues de Malte. Il y a eu des enquêtes internationales, le FBI a participé aussi à l'enquête et le Premier ministre a été poussé à la démission.
6: Quelle place occupent les crimes économiques dans les enquêtes que vous menez? La corruption, le blanchiment, la fraude, l'évasion fiscale, les détournements de fonds publics, quelle place ça occupe par rapport à des sujets peut-être plus purement politique ou juridique, tout simplement.
10: Les faits de corruption, de blanchiment d'argent, la problématique de la corruption, elle est absolument transversale. Elle traverse toutes nos histoires. Derrière chaque journaliste tué, il y a toujours des faits de corruption extrêmement graves. Parce que il y a par exemple une industrie qui est particulièrement dangereuse, sur laquelle il est dangereux d'enquêter, c'est l'industrie minière. On a fait un projet qui s'appelait Green Blood, d'ailleurs, qui se passait en Inde, en Tanzanie, au Guatemala. Un journaliste a été assassiné, un autre forcé à l'exil, un troisième arrêté. Les trois se connaissaient pas, mais enquêtaient sans le savoir sur le même sujet, l'industrie minière. C'est cette industrie-là et ces trois entreprises-là généraient beaucoup de corruption localement. Là où il y a beaucoup de corruption, il y a ensuite beaucoup d'impunité pour les meurtriers des journalistes. Donc c'est étroitement lié. En fait, pour empêcher qu'une enquête judiciaire se fasse, il faut payer. Pour pouvoir extraire un minerai illégal, il faut pouvoir payer. Et ce que l'on voit, c'est qu'il y a
6: Ça peut laisser des traces,
10: oui,
6: parfois.
10: Ça peut laisser des traces, mais en tout cas, la première chose que l'on constate, c'est qu'il y a une corrélation parfaite, totale, malheureusement, entre le niveau de corruption et les atteintes contre la liberté de la presse. Là où il y a de la corruption, il y a des atteintes contre les journalistes. Parce que la corruption permet de corrompre ceux qui vont protéger les criminels et les intérêts de ces criminels-là. S'intéresser à la corruption locale, c'est se mettre en danger. D'où l'importance du travail collaboratif.
6: Et on va voir dans les minutes qui viennent que ces enquêtes sont de plus en plus souvent liées à la fois à la géopolitique et au respect et aux atteintes à l'environnement.
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6: Laurent Richard, on va prendre quelques exemples précis des enquêtes qui ont été réalisées avec Forbidden Stories dans différents pays du monde. Un premier, dans l'actualité, lié aux sanctions contre la Russie. Comment ces sanctions sont détournées dans un certain nombre de pays, comme le Kyrgyzstan en Asie centrale. Bonjour Héloïse Layan.
13: Bonjour.
6: Vous êtes journaliste à Forbidden Stories et vous avez repris une enquête qui a été débutée sur place, c'est ça ?
13: Oui, exactement. On a repris l'enquête de l'équipe de Bolot Temirov, qui lui est en exil dans un pays en Europe qu'on tient secret. Plusieurs membres de son équipe ont été arrêtés. Et sa femme a été notamment, qui était journaliste en fait dans le média, qui avait pris sa suite en fait, a été condamnée à 6 ans de prison. On a eu accès au dossier d'enquête, au dossier judiciaire, et en fait les autorités kirghizes listaient les enquêtes sur lesquelles le groupe de journalistes travaillait, notamment une boucle signal. Signal, c'est une messagerie cryptée où il y avait écrit, c'était la boucle auto.
6: Auto parce qu'il s'agit d'une affaire de contrebande de voitures de luxe vers la Russie, tout ça pour contourner les sanctions dans le cadre de la guerre en Ukraine.
13: Oui, exactement. Il y a vraiment... Donc dans le dossier d'enquête, il y a vraiment chaque boucle signal que les enquêteurs ont retrouvé. Et là, c'est vraiment auto pour automobile. En fait, l'équipe de journalistes avait pour objectif de travailler sur le contournement des sanctions sur les voitures de luxe qui partent de l'Europe pour la Russie en passant par le Kyrgyzstan. Et leur objectif était aussi, ils avaient une info comme quoi un proche du neveu du président Japarov était impliqué dans ce business d'import-export. Donc on a été une dizaine de journalistes à reprendre l'enquête, dont Bolot Temirov lui-même, en fait. Lui-même avait accès quand même à pas mal d'informations. Et on a travaillé sur comment est-ce que le Kyrgyzstan est devenu un petit peu une plateforme pour contourner les sanctions.
6: Comment est-ce qu'on fait pour travailler à distance dans ce genre de dossier ? En plus, sans forcément parler la langue, quels interlocuteurs on peut contacter ? Comment est-ce qu'on peut chercher de l'information ?
13: On avait, alors il y a Bolot Temirov qui lui-même est kirghize, donc ça facilite au niveau de la langue. On a travaillé avec un autre journaliste kirghize de l'OCCRP. La chance qu'on a eue, sans pouvoir se rendre sur place, c'est d'avoir beaucoup de documents, beaucoup de bases de données d'import-export pour voir qu'il y avait une explosion du nombre de voitures de luxe importées au Kyrgyzstan. En Russie, il y a quand même beaucoup de bases de données qu'on arrive à se procurer. Donc on pouvait voir aussi, c'est les bases de données douanières en fait auxquelles on a eu accès en Russie. On a réussi à récupérer aussi les numéros d'identification de certaines voitures. Et un de nos journalistes partenaires a pu mener deux interviews anonymes avec des agents des douanes kirghizes.
6: Et pour vérifier la fiabilité de ces informations, comment est-ce qu'on fait pour recouper ces informations douanières, par exemple ?
13: Alors, sur les interviews, il a eu quand même accès à plusieurs sources anonymes, et ça se recoupait. Ensuite, sur nous, on a ciblé un salon automobile en particulier qui s'appelle Berg Auto, qui est à Moscou. On a travaillé aussi avec des journalistes russes, en fait. Mmh. Donc, une journaliste russe s'est faite passer pour un client, enfin, pour une cliente. J'aimerais acheter une Porsche Turbo. Est-ce que c'est possible? J'aimerais vraiment qu'elle soit d'Allemagne. Comment est-ce que vous faites? Et là, de lui-même, en fait, le commercial a dit, bah, en fait, c'est simple. On l'amène en avion jusqu'à Bishkek, au Kyrgyzstan, et ensuite, en camion jusqu'à Moscou. Mmh. Donc ça, ça permettait aussi de recouper, en fait. C'est un mélange de données douanières et certaines très officielles et d'interviews.
6: Héloïse Layan, merci. On se retrouve dans quelques toutes petites minutes pour parler d'une autre de vos enquêtes, cette fois en Haïti. Laurent Richard, on revient vers vous. Les sanctions contre la Russie, sujet riche pour les enquêtes, surtout dans le contexte du moment, mais sujet particulièrement difficile à traiter, on imagine.
10: Ouais, alors extrêmement difficile parce que déjà le type de personnalité, le profiling comme on dit, de ceux qui ont intérêt ou détournent ou contournent les sanctions russes imposées aux Russes sont des profils plutôt dangereux. Et puis c'est impossible d'enquêter sur place en Russie. Donc nous quand on a enquêté sur...
6: Même dans les satellites de l'ex-Union soviétique
10: ça l'est, mais c'est très dangereux, pas seulement pour nos équipes, pas seulement pour nos partenaires, c'est-à-dire des journalistes locaux, mais aussi pour les sources. Moi, j'ai travaillé beaucoup en Azerbaïdjan, qui est un haut lieu de corruption. Malheureusement, il y a plus d'une dizaine de journalistes qui sont actuellement derrière les barreaux en Azerbaïdjan. Des amis à nous, des gens d'Absas Media, par exemple, qui sont une rédaction entièrement décimée par le pouvoir d'Ilham Aliyev, qui les a placés en prison. Et eux essayaient d'enquêter sur des faits de corruption, des faits de blanchiment. Ça peut nous paraître souvent très loin. Ça se passe au Kyrgyzstan, ça se passe en Azerbaïdjan, ou dans ces pays en ce temps qu'on a même du mal à situer sur un planisphère. En réalité, leurs capitaux traversent nos villes, à Paris, à Londres, à New York ou ailleurs. Notre énergie provient de chez eux. La Commission, l'Union européenne passe des traités avec ces pays-là. C'est vraiment nos voisins. Et donc, c'est très important de pouvoir travailler ensemble, finir le travail d'autres reporters et puis, effectivement, enquêter et révéler des... C'est ce qu'on a fait à travers un projet qui s'appelait Baku Connection, qui, après justement l'emprisonnement des journalistes d'Absas, qui enquêtaient sur les faits de corruption du régime d'Ilham Aliyev. On a poursuivi également leur travail pour tracer, entre autres, l'argent qui venait du Conseil de l'Europe, qui était officiellement censé soutenir et financer le régime carcéral d'Ilham Aliyev, on croit rêver. Et en réalité, cet argent finissait dans un régime qui emprisonne les journalistes et les opposants.
6: Ce sont souvent des dossiers financiers extrêmement complexes. Vos méthodes d'enquête sur ces dossiers, comment vos équipes parviennent-elles à exploiter ces documents, aller chercher des comptes bancaires, des montages offshore, des sociétés écrans? Voilà, quelles sont vos méthodes? Quels sont vos interlocuteurs?
10: Pour ce type d'enquête-là, précisément sur les enquêtes un peu fiscales ou des enquêtes qui reposent sur des volumes de données, de data, souvent des fuites de données auxquelles on a accès, il faut de la méthodologie et de l'expertise. La méthodologie, la méthode, ça va être la méthode collaborative. On va travailler à plusieurs. Souvent, ces flux de capitaux traversent les frontières, donc on a besoin d'avoir l'expertise d'un journaliste anglais, d'un journaliste allemand, de quelqu'un qui aura déjà travaillé sur les îles Caïmans, d'un autre sur les îles Vierges britanniques. On va aussi avoir besoin d'expertise extérieure, quelqu'un qui a été, consultant pour un cabinet fiscaliste et qui peut comprendre des tax agreements, des documents que l'on n'a pas l'habitude de comprendre ou de lire.
6: Est-ce que ça veut dire qu'il faut forcément avoir un contact à l'intérieur de la banque concernée ou du cabinet d'avocats ou...
10: Pas forcément à l'intérieur de chez celui sur lequel on enquête, mais en tout cas à l'intérieur de ce milieu-là pour comprendre, pour ne pas faire d'erreur, pour être sûr qu'on ne se trompe pas, qu'on est sur la bonne voie et qu'on voit ce qu'on doit voir en priorité. C'est des documents qui ne sont pas faciles à comprendre. Il y a des années de ça, Édouard Perrin avait travaillé pour Cash Investigation quand j'étais l'un des rédacteurs en chef sur l'évasion au Luxembourg à travers l'affaire LuxLeaks. C'est des documents extrêmement complexes. Donc il fallait des fiscalistes pour nous aider et c'était le cas. Et puis après, la troisième méthode consiste à ce qu'on appelle le contradictoire, c'est aller demander aux parties concernées leur avis pour les interviewer, leur demander de réagir sur ce que nous, on croit lire à travers ce document. Est-ce est-ce qu'il s'agit
6: on
10: de
6: pas
10: corruption
6: pas. Toujours la réponse.
10: En général, on n'a pas forcément la réponse. On a souvent des silences. Mmh. On a souvent des silences, et donc voilà, on n'est pas magistrat, on juge pas une affaire définitive. On est juste des reporters. On est là pour éclairer, mmh. et pour pouvoir éclairer, on cède des savoirs des uns et des autres.
6: Justement sur les relations avec les magistrats, vous n'êtes pas magistrat, mais vos enquêtes peuvent potentiellement aussi gêner un professionnel de la justice qui se dit je suis en train de me faire doubler, ou alors il est peut-être en train de griller mes sources.
10: Il peut se dire ça.
6: Ça arrive.
10: Bien sûr, oui, ça peut arriver. Où les policiers peuvent avoir ce sentiment là de c'est à nous d'enquêter les journalistes feront leur travail une fois la chose jugée. Sauf que le fonctionnement démocratique, c'est pas ça. Dans une démocratie digne de ce nom, les journalistes exercent un contre-pouvoir en pratiquant du journalisme et seulement du journalisme, sans être procureur, sans être magistrat. On n'arrête pas les gens, on ne porte pas d'armes à la ceinture. Par contre, on est indépendant et au nom de l'intérêt général, on fait ce travail-là. Donc des policiers, des magistrats pourraient se sentir gênés. C'est pas du tout, nous, quand on mène ce genre de projet, c'est pas du tout l'intention. Après, oui, on recueille des témoignages de gens qui sont aussi impliqués, invités à témoigner devant des commissions d'enquête, devant des procureurs qui font l'objet de réquisitions, de perquisitions. On travaille sur tous les sujets qui comptent. Donc forcément, parfois, ils comptent aussi pour la justice.
6: Écho d'ici, écho d'ailleurs, dans les locaux de Forbidden Stories pour parler des enquêtes journalistiques dans le domaine de l'économie. Dans quelques instants, nous serons sur le continent africain, juste après un duo tchado-ghanéen, Afrotronix et Stone Boy. Voici Beyond the Sky.

0: Beyond the Sky, c'était Afrotronics et Stoneboy sur RFI.
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0: Enquêter sur l'économie peut être dangereux, on l'a vu, on change de continent, l'Afrique, direction le Ghana.
2: Ces centaines de kilomètres carrés de mines d'or illégales sont visibles depuis l'espace. Nous sommes au sud-ouest du Ghana, où la ruée vers l'or, précipitée par la flambée de son cours, dévore les forêts, empoisonne les rivières et la population, et alimente un marché noir qui attise les convoitises de groupes criminels. En un an, 10 journalistes ghanéens et leurs équipes ont été séquestrés, battus ou menacés de mort en reportage sur ces mines d'or illégales, aussi appelées galamsey.
0: Là encore, on est en plein dans l'actualité, hein, la flambée des cours de l'or qui favorise donc le développement de ces mines d'or illégales, de ce marché noir. Laurent Richard et tout ça remplit les caisses des groupes criminels. Pour le cas du Ghana et de cette enquête, c'est une enquête même qui était transcontinentale, puisque cet or atterrissait en Inde à la fin.
3: Oui, il était raffiné en Inde. Donc le circuit de l'or est toujours très international. Et on avait déjà enquêté sur des mines d'or et leur circuit. Et c'est toujours finalement extrêmement mondial, parce que l'or va être miné illégalement quelque part, va être blanchi dans un deuxième pays, va être raffiné dans un troisième et vendu dans un quatrième. Et l'enjeu, en tant que journaliste, c'est de savoir d'où vient cet or, quelle est la part d'or illégal dans celui-là, quel est l'impact environnemental de cette activité-là, qu'elle soit légale ou illégale d'ailleurs. Et pour cette enquête, Alexander Abdelila, l'un de nos journalistes, est donc parti sur le terrain, mais a aussi travaillé avec des ingénieurs qui ont utilisé de l'intelligence artificielle pour pouvoir monitorer, documenter en fait l'impact sur toutes les sources d'eau des déchets chimiques qui sont rejetés pour pouvoir extraire l'or. Et donc de documenter l'ampleur du désastre environnemental sur place. À travers cette histoire et cette enquête, il y a évidemment le drame vécu par les journalistes qui ont été tabassés parce qu'ils essayaient d'enquêter là-dessus. Il y a la réalité environnementale. Il y a la dimension mondiale et globale. C'est aussi pour ça qu'on fait Forbidden Stories. C'est pour dire aux gens, mais vous avez entendu parler ce matin de ce journaliste mexicain qui a été tué, un de plus, dans tel état, dans le Sinaloa. Vous pensez que c'est loin de chez nous. En réalité, la cocaïne de ce cartel est déversée au Havre tous les 3 jours. Pareil pour cette mine d'or là au Ghana. C'est peut-être prélevé, miné au Ghana, raffiné en Inde, vendu à Anvers ou à Paris, ou en Suisse ou ailleurs. Donc ça nous concerne. Économie globale, crime global, réponse globale, de l'importance de la réponse collective.
0: Laurent Richard, le directeur de Forbidden Stories, est avec nous cette semaine dans Écho d'ici, Écho d'ailleurs. Les mines d'or, les trafics autour de l'or, décidément au cœur de vos enquêtes, Laurent Richard, et au cœur de la dernière enquête de Forbidden Stories. Ça se passe au Pérou. Bonjour Emmanuel Colombier.
4: Bonjour.
0: Vous êtes également journaliste à Forbidden Stories. Vous vous êtes rendu près de la frontière bolivienne pour enquêter sur la mainmise d'un gang sur des mines d'or. Qu'est-ce que vous êtes allé chercher là-bas ?
4: Alors peut-être vous signaler que le point de départ de cette enquête, c'est un journaliste qui s'appelle Manuel Cayo Quispe, qui est membre du réseau Safebox de Forbidden Stories et qui, depuis des années, pour dénoncer et documenter les activités de ce gang, est menacé de mort, persécuté et doit parfois se cacher pendant plusieurs semaines pour préserver son intégrité physique. Étant en contact avec ce journaliste, nous avons pu monter une mission et je me suis rendu sur place avec un partenaire local pour pouvoir enquêter, poursuivre le travail de Manuel qui à ce moment-là était caché justement parce qu'il avait reçu des menaces de mort glaçantes.
0: Donc, et pour vous, à visage découvert ?
4: Alors oui, avec un certain nombre de précautions évidemment, mais quand j'étais sur place, sur le terrain, Manuel, lui, n'était pas avec moi pour ne pas l'exposer et ne pas nous surexposer. Mais c'est vrai qu'on a un vrai point de départ qui est un journaliste local qui dénonce et documente une situation gravissime et qui ne peut plus vraiment faire son travail. Donc on a essayé de monter cette équipe pour pouvoir faire ce qu'il, à ce moment-là, n'était pas en capacité de faire.
0: Et l'idée était d'aller voir quel type d'interlocuteur et pour chercher quoi ?
4: Alors, on a rencontré avec notre partenaire local beaucoup d'interlocuteurs différents. Les autorités de la capitale du département, Puerto Maldonado, des policiers, des représentants du parquet spécial en charge de l'environnement, qui est responsable des opérations de terrain pour mettre fin entre guillemets, à leur paillage illégal. Nous avons rencontré des victimes de ce gang, des familles dont certains membres ont été tout simplement assassinés, exécutés ou ont disparu. Nous avons rencontré des agriculteurs, nous avons rencontré une fois encore beaucoup de victimes directes ou indirectes de ce gang qui est en train de prendre beaucoup de place portée par la hausse des cours de l'or. Donc
0: oui, voilà, ce que vous avez pu voir, c'est que ce gang finissait par contrôler toute la chaîne de production.
4: Alors, il a été difficile, et ce fera peut-être l'objet d'une autre enquête, mais de travailler sur l'ensemble de la filière, c'est-à-dire où part l'or une fois qu'il est extrait des zones de la Pampa. Donc, cette enquête en particulier se concentre sur de quelle façon ce gang a pris le contrôle des mines, en commençant par la sécurité des mines déjà existantes, et puis petit à petit en développant toute la chaîne de production jusqu'à la collecte. Hein, donc ils contrôlent les boutiques de collecte au bord de la route, et ensuite ils font des alliances avec des entreprises dûment enregistrées au registre du commerce pour faire sortir l'or du département. Et cet or, selon les informations qu'on a pu obtenir, termine soit en Bolivie, soit au Brésil, ou alors il est mélangé, fondu dans des grandes villes du Pérou avant d'être exporté comme un or légal, puisqu'il a reçu un tampon et qu'il a été mélangé via un mélange de l'or légal avec l'or illégal pour qu'ensuite il puisse être exporté à l'international.
0: Est-ce que vous avez pu évaluer sur place l'enjeu économique pour les populations locales ? En quoi certains bénéficient ou ne bénéficient pas de ce trafic ?
4: Alors, ce qu'on raconte dans cette enquête, c'est que il y a un chiffre qui est quand même assez impressionnant, c'est que pour l'année 2024, pour lequel on a des chiffres complets, l'or illégal représente 6 fois plus que ce que peut représenter l'économie du trafic de drogue. Voilà, donc ça c'est une donnée qui nous semble assez intéressante. Là, il faut parler aussi, et ça fait partie de l'enquête, hein, de l'impact environnemental que peuvent avoir ces mines illégales. On a une déforestation qui, dans ce département de Madre de Dios, va augmenter de 400% depuis 2011. On essaie de l'illustrer à travers des cartes, mais c'est vraiment frappant de voir de quelle façon les forêts et les cours d'eau sont saignés. Donc il y a évidemment un impact environnemental. Et puis pour les populations locales, il y a évidemment des communautés natives aussi qui vivent sur place.
0: Social, puisque ça appauvrit
4: Un impact social évident. Et ce qui, moi, m'a le plus frappé, c'est un peu la loi du silence et l'omerta qui règne dans cette région, puisque les gens ont très peur de parler de ce gang-là et de façon plus générale de leur paillage illégal. L'ensemble des officiels à qui on a parlé, on a pu parler avec des hauts fonctionnaires du parquet, enfin de certains parquets spécialisés, qui ne voulaient pas qu'on révèle leur nom, qui nous ont fait des déclarations assez fracassantes sur la corruption qui règne, mais qui ne voulaient pas parler à visage découvert. Donc il y a vraiment une loi du silence et une peur généralisée dans tout le département et dans beaucoup d'autres régions aussi du Pérou. Dès qu'on parle de leur paillage illégal, puisque évidemment avec tout l'argent que ça implique, les gangs sont surarmés et prennent de plus en plus d'importance.
0: Merci à vous Emmanuel Colombier pour cette enquête à lire donc sur le site de Forbidden Stories.
4: Merci à vous.
0: Laurent Richard, cette enquête d'Emmanuel Colombier au Pérou qui est donc sortie il y a quelques jours, quelle est sa spécificité dans votre méthode pour Forbidden ?
3: Elle est, je ne sais pas si c'est spécifique ou pas, malheureusement, la violence qu'on retrouve dans l'environnement sur lequel Emmanuel a enquêté en partenariat avec Mongabe et puis pour poursuivre le travail d'un journaliste qui a été extrêmement menacé. Et à qui on a dit « je vais t'arracher la tête ». Ça, c'est les membres du gang, de l'organisation criminelle, qui a fait main basse sur l'or et qui utilise l'or pour asseoir son système et maîtriser tout ce qu'il peut dans ce système politique-là. Donc c'est une ultra-violence où une syndicaliste a été aussi abattue. Donc on a décidé, en accord avec ce journaliste-là, qui par ailleurs met à l'abri ces informations dans le Safebox Network, c'est-à-dire c'est une sorte de coffre-fort virtuel où les journalistes les plus menacés sur Terre mettent à l'abri leurs informations
0: et
3: au cas où il arrive quelque chose, et comme ça on peut reprendre leur travail, mais surtout font savoir publiquement qu'ils ont mis leur enquête à l'abri. Comme ça peut dissuader en fait l'autre de s'en prendre à eux, parce qu'ils savent que s'ils s'en prennent à eux, ils s'en prendront à Forbidden Stories, et derrière nous on publiera et on poursuivra le travail dans le monde entier.
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0: Haïti, dernière étape de notre tour du monde des enquêtes économiques, toujours aux Amériques. Là encore, des gangs et leur mainmise sur l'économie.
5: On l'a bastonné, on l'a frappé avec fracas et on l'a fusillé. Et après, on l'a déposé dans le coffre de sa voiture. C'était comme une bombe lorsqu'on l'a abri.
6: Le journaliste haïtien Némi Joseph a été assassiné en 2019 dans sa ville natale de Mirbalé. Depuis, 10 autres journalistes ont été assassinés dans ce pays ravagé par l'instabilité.
7: Face à une corruption généralisée, l'État s'est effondré, les gangs ont pris le contrôle de la capitale, la population vit sous la menace.
6: Je suis allée sur place en mars dernier, dans la région du plateau central, pour reprendre le travail de ce journaliste réduit au silence. Il enquêtait notamment sur l'implication de figures politiques dans la contrebande à la frontière avec la République dominicaine.
0: Cette voix, c'est la vôtre, Héloïse Layan, on vous retrouve, c'est vous qui avez mené cette enquête.
8: On a repris l'enquête du journaliste Némi Joseph, qui travaillait sur la contrebande à la frontière entre Haïti et la République dominicaine, et notamment sur la contrebande opérée par un ancien sénateur, qui s'appelle Ronnie Célestin, la contrebande à la frontière, une villa qu'il possède. Alors, on savait déjà qu'il avait une villa au Canada. Alors on a découvert qu'il en avait une aussi en République dominicaine. On a pu aussi confirmer qu'il possédait des appartements dans le quartier le plus huppé de Port-au-Prince. Donc, suspicion, en fait, de blanchiment d'argent aussi. Et selon les experts de l'ONU, Ronnie Célestin, donc cet ancien sénateur, serait aussi impliqué dans le trafic d'armes à la frontière entre la République dominicaine et Haïti, des armes qui sont cachées en fait dans les conteneurs, dans les camions. Donc au milieu, on va dire, du fer ou au milieu des engrais, de temps en temps, bah il y a des munitions ou il y a des armes de gros calibre, alors que c'est interdit bien évidemment, et qui a été sanctionné par le Canada, par les États-Unis. Et après notre enquête, par l'Union européenne.
0: Sur votre travail de terrain en Haïti, dans un contexte extrêmement compliqué, comment ça s'est passé ?
8: Oui, j'étais en Haïti en mars 2025, notamment dans une ville au nord de Port-au-Prince, la capitale, la ville de Mirbalé. Lorsque j'y étais, c'était encore accessible, non pas de Port-au-Prince, parce que Port-au-Prince est assez isolé, mais accessible par le nord du pays, par le Cap-Haïtien. 3 semaines après mon départ, la ville a été prise par les gangs et toutes les personnes que j'ai rencontrées sur place se sont mises à l'abri, ont dû fuir. J'ai eu besoin d'un terrain aussi à Port-au-Prince, ça aussi c'était compliqué, il a fallu revenir au nord du pays pour prendre un hélicoptère pour arriver à Port-au-Prince, parce que les routes en fait vers le nord et vers le sud, du moins à ce moment-là, étaient trop dangereuses en fait et difficilement praticables.
0: À la frontière entre Haïti et la République dominicaine, on est sur un lieu de passage de différents produits avec beaucoup de contrebande et beaucoup de pression sur les opérateurs économiques locaux.
8: Oui, en fait, je me suis rendue à un des 5 postes frontières officiels qui s'appelle Belader. Et là, c'est vraiment des centaines de camions qui étaient parqués et qui attendaient en fait de pouvoir passer dans un sens et dans l'autre avec du fer, de l'engrais, du riz, parce que Haïti importe énormément de République dominicaine. Sur place, ça veut dire que en fait l'import-export c'est ce qui fait vivre Haïti, mais c'est ce qui fait surtout vivre quelques grandes familles qui ont ce monopole là et à la frontière ça va être les business d'import-export avec potentiellement des taxes qui sont payées aux douanes. Mais à Belader, on m'a vraiment décrit le lieu comme la verrue des douanes, c'est-à-dire que corruption des douaniers, notamment de l'ancien sénateur sur lequel on a enquêté, des taxes qui sont pas payées, ça veut dire qu'on est plus compétitif, ça veut dire qu'on peut gagner certains marchés publics, tous les apports de la contrebande. Derrière, il y a aussi la question du blanchiment d'argent qui peut être opéré via tous ces produits. Et la question du trafic d'armes. C'est-à-dire que, à demi-mot, tous les camionneurs rencontrés nous ont dit « Oui, il y a des flingues qui passent. Oui, en fait, les douaniers vont vérifier l'arrière du conteneur, mais jamais, ils vont jamais voir si, plus loin, il y a des armes qui sont cachées. » Et on a notamment rencontré, enfin, j'ai notamment rencontré un camionneur qui était dégoûté de la situation du pays. C'est un des rares qui a accepté d'être filmé. Et qui expliquait comment voilà il attendait d'aller pouvoir récupérer du fer en République dominicaine avant de descendre à Port-au-Prince. Et là, sur le passage, ça voulait dire pour lui rencontrer les gangs et payer 50 000 gourdes, soit 325 euros à chaque passage au gang qui s'appelle le gang des talibans.
9: La douane ne fait pas exactement son travail. C'est un fait. Tout le monde peut le constater. Il peut y avoir n'importe quoi dans un conteneur qu'on ne vérifie pas vraiment. Mais il y a les gens qui protègent l'insécurité, ce système. Les gens du gouvernement, c'est le genre de qui a le contrôle. J'aurais aimé mieux. J'aimerais avoir un pays mieux que ça. Une vie meilleure.
0: Et dans le cadre de cette enquête, quelles ont été les suites? C'est aussi la question qu'on se pose. Est-ce que ça a fait réagir sur place? Est-ce que les sanctions des pays concernés ont été renouvelées, intensifiées peut-être? Héloïse Layan.
8: Les suites de l'enquête, ça a été que l'Union européenne a sanctionné Ronnie Célestin. Après, une des grosses questions qui se pose en Haïti, c'est est-ce que l'ONU va suivre? C'est-à-dire que pour l'instant, ce régime de sanctions, en fait, ça va être, enfin, le régime de sanctions sur Haïti concerne essentiellement des chefs de gang. C'est-à-dire que il y a 9 personnes sanctionnées en Haïti. 7 d'entre elles sont des chefs de gang. Pas des hommes politiques, des entrepreneurs qui eux aussi en fait peuvent être dans des trafics d'armes et contribuent à déstabiliser le pays.
0: Qui sont un peu plus dans l'ombre peut-être que ces chefs de gang.
8: Oui, et qui sont plus difficiles à sanctionner politiquement aussi. Donc nous, ce qu'on a révélé en juin 2025, c'est que ce nom de ce sénateur était en fait proposé par les experts de l'ONU pour être sanctionné, mais à date, il n'a toujours pas été sanctionné. Et en fait, le problème au niveau des sanctions en Haïti, c'est que sanctionner des chefs de gang, très bien. Sauf que les sanctions, c'est gel des avoirs, interdiction de voyager. Les chefs de gang ne voyagent pas a priori. Donc c'est pour ça qu'il y a une pression pour sanctionner les hommes politiques.
0: Et geler les avoirs, ça peut être très théorique dans ce cas-là.
8: Exactement. Donc il faut plutôt sanctionner des gens qui voyagent et qui ont des comptes en banque. Après, ce que se demandent les Haïtiens, et c'est un peu les retours qu'on a à chaque fois, c'est très bien, ils sont sanctionnés au Canada, aux États-Unis, en Europe. On attend aussi les sanctions des Nations Unies. Mais que fait la justice haïtienne? Est-ce qu'elle va mener des enquêtes? L'avocat de Ronnie Célestin nous dit, nous, les sanctions, c'est le rossignol qui chante. Il en a un peu rien à faire.
0: Compliqué avec un État presque totalement absent. Merci à vous, Héloïse Layan.
8: Merci.
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0: Laurent Richard, puisque nous sommes dans une émission d'économie, qui vous finance? Quelles sont vos ressources?
3: On est une association à but non lucratif. On dépend des dons individuels comme des dons de fondations philanthropiques. Donc on est soutenu par 16 ou 17 fondations différentes. Qui sont en Suède, aux Pays-Bas, aux États-Unis ou ailleurs. Donc on est sur le même modèle que Reporters sans frontières, qu'Amnesty International, que Committee to Protect Journalists. On dépend en fait de la générosité des gens qui croient dans cette mission qu'il faut poursuivre les enquêtes.
0: Il n'y a pas de sponsoring possible, évidemment.
3: Non, il n'y a pas de sponsoring possible. Totale liberté surtout. Aucun des donateurs n'est au courant de ce sur quoi on va travailler. Il nous indique la zone sur laquelle il faut travailler. Donc on a une absolue carte blanche. La seule chose qu'ils soutiennent et pour laquelle ils payent, c'est de nous laisser faire notre mission qui consiste à poursuivre les enquêtes de reporters assassinés. Et je profite de ce temps au micro pour inviter les gens à venir sur le site de Forbidden Stories et s'ils croient en notre mission, de faire un don. Ce sera vraiment extrêmement apprécié et très très bien utilisé.
0: Merci à vous Laurent Richard.
3: Merci à vous, merci beaucoup.
0: Forbidden Stories sur internet donc, forbiddenstories.org. Et puis je signale un hors-série du magazine Society, paru en décembre dernier, 10 enquêtes interdites avec Forbidden Stories. Merci pour votre accueil.
3: Merci beaucoup.
0: Pour aller encore plus loin sur les contraintes qui pèsent sur les médias d'investigation, contraintes économiques en particulier, nous nous sommes rendus dans les locaux de Reporters sans frontières, l'organisation qui défend l'indépendance des journalistes partout dans le monde. Rendez-vous avec Thibaut Brutin, son directeur général. L'indépendance des journalistes particulièrement menacée. Bonjour Thibault Brutin.
11: Bonjour.
0: Parmi les dangers qui menacent la presse un peu partout dans le monde, il y a le gel de l'aide internationale américaine dont on a beaucoup parlé au sujet de la santé. Hein, ça a fragilisé la protection de la santé dans un certain nombre de pays dans le monde. Ce qu'on a moins dit, c'est que ça fragilise aussi les médias.
11: Oui, le soutien que les États-Unis d'Amérique apportent aux médias indépendants à travers le monde, c'est un soutien qui est d'abord un soutien politique, il faut le dire. Hein. Il y a eu de nombreux cas où Reporters sans frontières a pu compter sur le soutien de la diplomatie américaine pour faire libérer des journalistes. Je repense par exemple à la visite de Joe Biden, alors vice-président, à la famille de Can Dündar, le grand journaliste turc quand il était incarcéré. Mais effectivement, il y a aussi toute cette aide économique qui passe par USAID, par le National Endowment for Democracy, qui sont des institutions qui pour l'une ont disparu et pour l'autre ont vraiment du plomb dans l'aile. Et au total, c'est près de 268 millions d'euros qui sont alloués aux médias d'information à travers le monde par les États-Unis d'Amérique sous la précédente administration. Donc tout ça a largement disparu et il y a un risque de fragilisation qu'on mesure par exemple en Ukraine où 9 médias sur 10 sont non pas soutenus par les États-Unis d'Amérique nécessairement, mais sont soutenus par l'aide internationale des États-Unis et d'autres pays. Donc il y a eu aussi un développement de médias qui, en plus de leurs revenus au sein d'une économie, je dirais, traditionnelle des médias, qui passe par la publicité, qui passe par l'abonnement, qui passe par l'achat, qui se sont tournés vers des dons, vers des subventions. Et puis, il y a une sorte d'autre contre-coup que je n'ai pas encore évoqué jusqu'à présent, qui est la question des médias internationaux américains, des médias de service public, Voice America, La Voix de l'Amérique, Radio Free Europe, Radio Svoboda, et aussi Radio Free Asia. Le définancement ou la suspension du financement de plusieurs de ces médias sont des mauvaises nouvelles pour un grand nombre d'auditeurs à travers le monde qui accédaient à de l'information libre, de l'information journalistique grâce à ces médias. Il y a un risque que ces médias disparaissent pour certains d'entre eux. Radio Free Asia a déjà fermé. Nous nous battons en justice contre l'administration américaine pour rétablir les financements de Voice America. Et Radio Free Europe a fermé, par exemple, sa section en langue hongroise pour faire plaisir à Viktor Orban, grand allié de Donald Trump. Mmh. C'est au-delà de ces médias aussi l'écosystème de l'information qui est associé. Des journalistes indépendants qui sont pigistes, des médias de plus petite taille qui peuvent être en collaboration avec ces grands médias. Donc il y a un point de bascule aujourd'hui.
0: Des médias souvent étrangers dans ces pays-là et qui travaillent sur les sujets dont on a parlé, les affaires de corruption, de détournement de fonds, avec un regard un peu plus indépendant, un peu plus libre que les médias locaux.
11: C'est absolument essentiel de conserver justement cette capacité d'enquête. Nous appelons par exemple, pour ce qui est de l'Ukraine, à la constitution d'un fonds international pour reconstruire les médias ukrainiens. Quand on voit les millions et les milliards que les donateurs internationaux promettent d'injecter dans l'économie ukrainienne une fois le cessez-le-feu mis en place, eh bien on peut craindre aussi qu'il y ait des malversations, et le journalisme reste jusqu'à présent une des meilleures possibilités de lutter contre la corruption, contre les systèmes financiers les plus opaques.
0: Puisque l'on parle de l'administration Trump, la fragilisation de l'économie des médias sur le sol américain depuis son retour à la Maison-Blanche, c'est à mettre en perspective aussi avec les GAFAM, la pression qui est exercée par les GAFAM. On a un climat défavorable pour l'économie des médias aux États-Unis.
11: Oui, avec un trio qui est d'abord l'administration Trump, ensuite les grands patrons de Corporate America, des grandes multinationales américaines, et les patrons de la tech. Il est clair qu'on a changé d'époque, et la première période, le premier mandat de Donald Trump a vu des attaques répétées, notamment verbales, contre la presse. Mais là, on a vu les patrons des grands médias d'information américains se prosterner, pour reprendre une caricature célèbre de Ann Telness, qui a démissionné du Washington Post, face à Donald Trump. Ce qui se produit actuellement avec le Washington Post est très inquiétant. Un tiers de l'équipe rédactionnelle a été licenciée dans ce journal historique des États-Unis, la même semaine où sort un documentaire hagiographique sur Melania Trump qui a coûté 28 millions de dollars en termes de versement direct de Amazon, propriété de Jeff Bezos, à la première dame américaine. Jeff Bezos, il possède aussi le Washington Post. Donc, il y a une responsabilité de ces patrons qui, aujourd'hui, préfèrent transactionner lors de procès en diffamation, préfèrent faire des dons à Donald Trump et à son administration, plutôt que de se battre pour une presse libre. Et effectivement, en plus de ça, nous avons face à nous des dirigeants de plateformes technologiques qui se sont complètement convertis au trumpisme. Peut-être l'étaient-ils secrètement, mais jusqu'à présent, ils donnaient des gages. Et maintenant, ils essayent de faire passer tout ce qui est de l'ordre de la régulation du monde digital pour une forme de censure. Ils promeuvent le free speech contre une presse libre. Et tout cela est extrêmement dangereux pour le débat public. Il suffit de se rendre aux États-Unis pour voir le peu d'affection que les Américains ont pour les journalistes, pour voir aussi que le débat public n'est plus fondé sur des faits, que tout est réduit au statut d'opinion.
0: Est-ce qu'il y a encore des journalistes, des médias qui enquêtent sur les intérêts économiques de Donald Trump et de son entourage?
11: Saluons l'enquête du New York Times qui montre que 1,4 milliard de dollars ont été empochés par Donald Trump depuis le début de son nouveau mandat, Donald Trump et sa famille, sous des formes diverses et variées, qui peuvent être, comme je le disais, des paiements pour des films, des dons faits à son inauguration, comme ce que Jeff Bezos a fait à hauteur de 1 million de dollars, l'avion qui coûte 400 millions de dollars que les émirs lui ont offert. Tout ça est absolument le signe d'un besoin de journalisme. Quand vous avez une administration qui essaye de dresser les populations contre les journalistes, je crois qu'on a d'autant plus besoin de journalistes pour enquêter sur ce qui se produit véritablement en coulisses. Et franchement, c'est pas joli.
0: Merci Thibaut Brutin.
11: Merci.
0: Thibaut Brutin, le secrétaire général de Reporters sans frontières. Si vous voulez en savoir plus sur le travail des journalistes que nous avons évoqué, leurs enquêtes partout dans le monde, allez sur la page de l'émission Écho d'ici, Écho d'ailleurs sur RFI.fr. On se retrouve la semaine prochaine pour une nouvelle saison d'Écho d'ici, Écho d'ailleurs qui s'annonce tout aussi passionnante. Merci de nous être fidèles, y compris sur les réseaux sociaux. À très vite, voici le journal sur RFI.

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5: Bonsoir à toutes et à tous, vous écoutez Radio France Internationale, il est 2h à Paris, minuit en temps universel.
6: Marius Lafont.
5: À la une de ce journal, la guerre commerciale est déclarée entre les États-Unis et le Canada. Washington impose 50% de surtaxe sur des centaines de produits canadiens depuis la nuit dernière. Ottawa réplique par des mesures de rétorsion sur des secteurs clés de l'industrie américaine. Nous irons au salon de la robotique de Taipei, où les robots taïwanais tentent de se faire une place sur un marché très concurrentiel, avec un argument commercial, des robots sans composants chinois. Le chancelier allemand Friedrich Merz, de retour sur la scène politique après un été en toute discrétion. Son absence au moment du plus grand feu de forêt de l'histoire de l'Allemagne suscite la polémique dans le pays. Réception présidentielle pour l'équipe de foot féminine du Cameroun. Les Lyonnes indomptables ont été reçues et félicitées ce samedi par le président de la République, Paul Biya, après leur victoire à la Coupe d'Afrique des Nations féminines. Des négociations jusqu'à la dernière minute, sans accord à la clé. Le couperet est tombé. Les États-Unis imposent désormais 50% de surtaxe sur 500 produits canadiens. Au motif, pour Donald Trump, que le Canada imposerait des mesures discriminatoires sur les exportations américaines. Le premier ministre canadien Mark Carney a dénoncé des conditions injustes imposées par Washington. Il parle même, je cite, d'une guerre commerciale. Mark Carney a annoncé ce samedi des mesures de rétorsion touchant l'acier ou les produits laitiers américains.
7: Depuis plus d'un an, le Canada travaille de manière intensive et de bonne foi avec les États-Unis pour négocier un nouvel accord commercial global. Nous avons fait preuve de pragmatisme, de patience et de persévérance. Nous avons saisi toutes les occasions de parvenir à un accord qui protège les travailleurs canadiens et leurs familles, qui renforce notre économie et qui respecte la souveraineté du Canada. Nous ne nous sommes fait aucune illusion. Nous avons reconnu dès le début que l'Amérique avait changé. Désormais, le Canada répliquera aux nouveaux droits de douane de Washington, dollar pour dollar, afin de protéger les travailleurs, les agriculteurs, les familles et les entreprises du Canada. Tout cela à regret car ce différend commercial empêche le Canada et les États-Unis de réaliser tout le bien que nous pourrions accomplir ensemble.
5: Les mesures de rétorsion canadienne sur les produits américains doivent entrer en vigueur le 8 septembre. L'Iran menace de représailles tous les pays qui soutiendraient les sanctions économiques américaines à son encontre. Menace formulée samedi par le secrétaire du Conseil suprême de sécurité nationale iranien, Mohsen Rezaei. Cela fait suite aux déclarations jeudi du secrétaire au Trésor américain, Scott Bessent, qui a affirmé vouloir, je cite, mettre fin à ce régime meurtrier. Scott Bessent avait aussi appelé Pékin à se ranger du côté des États-Unis et à suivre les sanctions américaines. Cap maintenant sur Taïwan, où le secteur de la robotique tente de trouver sa place face à la Chine, mastodonte de la filière. La Chine produit en masse des robots ménagers ou militaires. À Pékin se tient d'ailleurs ces derniers jours l'un des plus grands salons de robotique au monde. Et de l'autre côté du détroit de Taïwan, un autre salon parallèle est organisé au même moment. Là-bas, on mise au maximum sur des composants fabriqués sur l'île. Question d'indépendance technologique. Le reportage sur place de Jules Bois.
8: Au milieu des robots humanoïdes qui dansent ou des robots centaures se trouve un robot chien de la taille d'un petit labrador, bardé de capteurs et conçu pour la surveillance avec une particularité.
9: Nos robots n'ont aucun composant chinois.
8: Un robot chien pas si mignon, surtout si les concepts